0: Et t'as invité Valérie à danser. Et qu'est-ce qui s'est passé? Parce qu'elle était plus vieille que toi, je crois. Elle avait quel âge?
1: Elle est toujours plus vieille que moi, oui.
0: Oui, mais à l'époque... Attends. À l'époque, t'as 16 ans et demi, elle en a 19, ce qui est beaucoup pour l'époque.
1: Ah oui, ça. Voilà. C'est bien ça. J'ai attrapé une cougar, on va dire.
0: Une cougarinette.
1: Et alors, cougarinette, voilà.
0: Ouais, c'est toi qui l'as invité à danser, bien sûr.
1: Oui, je l'ai croisé, on s'est croisé au fait de mon village, et deux mois après, on a conclu dans son village à elle, voilà.
0: Oh my god, il y a eu roulage de pelle et tout au bal du village.
2: Ben oui.
1: Oui, ça a galoché un peu, oui.
0: Ça a galoché de ouf. Et ça fait combien de temps que vous êtes ensemble?
1: Eh bien, depuis 1953, donc ça va faire 37 ans.
2: Oh là là,
0: donc 37 ans ensemble et mariés depuis 28 ans.
1: C'est bien ça.
0: Et alors
1: 18, champion du monde.
0: Oh my god. Et du coup, c'est les noces de nickel. Oh mon dieu, ça.
1: Si vous me le dites.
0: Ouais, je te le dis, c'est les noces de nickel.
1: Eh bien voilà.
0: Voilà, c'est nickel. Alors, mon chat. C'est pas dur, bah non. Mon yo-yo, là, je te propose de marquer 3 points de plus avec la question à choix multiples. Je te pose la question, je te fais des propositions et t'auras 10 secondes pour me donner ton choix. Alors, quel est le premier super-héros qui est apparu dans une bande dessinée Action Comics en 1938. Quel est le premier super-héros qui est apparu dans une bande dessinée comics en 1938? Alors, je te propose Superman, Batman, Spider-Man ou Eric Bastien-Man. Alors, qui est apparu en premier? Top chrono 10 secondes. Donc, Superman...
1: Il y a une balle des mini-directs.
0: Eh, vas-y, tu dis quoi, toi?
1: Je pense que moi, ce serait Superman.
0: Superman?
1: Ouais.
0: Et oui, bien sûr que c'est Superman. Il est. Ah, et oui, bien. Il vient de Krypton. Il est recueilli sur Terre par un couple de fermiers. On l'appelle Clark Kent avec ses lunettes. Il devient journaliste.
2: Ah voilà. Oui, je vois très bien.
0: Et oui, avec sa petite cape et son point levé, là. Oui. Hein, c'est viser la lune. C'est Amel Bent, Superman. Allez, ça te fait 3 points de plus. Tu as 6.
2: Oui, ou ce sera moi vendredi, bien sûr, avec ma petite cape et mon point levé. Et oui. J'ai encore quelques jours pour essayer de gagner l'emporter.
0: Ouais.
2: Alexandra, avec ici Poitou, à Saint-Jacques-de-Thouars, notre maîtresse qui était en vacances, qui a déjà beaucoup voyagé. T'as fait tout un périple en Grèce d'ailleurs. T'avais fait le tour du Péloponnèse.
3: Oui, c'était ça, le Péloponnèse avec Laurent et puis un copain. On est parti en voiture de France, on a pris le bateau et on a fait le tour du Péloponnèse en voiture et on a campé.
2: Ah ouais, en mode camping.
3: Ouais, c'est ça.
2: Ça doit être des beaux souvenirs. T'as aimé aussi. Alors sinon, t'as pas aimé. Tu aimerais visiter le Maroc. Tu connais pas le Maroc?
3: Oui, je connais pas le Maroc. Peut-être que ce sera la prochaine destination. On verra.
2: Ou alors un petit peu plus loin, le Japon. C'est quand même un peu plus loin. Mais le Japon fait aussi partie de tes rêves.
3: Ah oui, oui, parce que là, c'est le changement total de culture aussi.
2: Tu vois, tout à l'heure, je te parlais de tes rêves. Tu me disais que tu voulais être maîtresse et que tu avais un chat et que tu avais tout réalisé. Bah, tu vois, t'as le Japon, t'as le Maroc, t'as encore plein de choses. T'as même un troisième rêve, ce serait de déjeuner avec lui. Just a little more love. David Guetta, t'adores?
3: Oui, c'est un artiste qui a commencé quand j'étais jeune, qui est toujours là, donc c'est sympa de voir comment il a évolué durant toutes ces années pour un DJ, c'est pas facile.
2: Ouais, il a jalonné ta vie. Un petit mot sur ta rencontre avec Laurent, on en a parlé tout à l'heure. C'est une histoire de train, votre histoire. Hein. Vous connaissez un petit peu de vue. Il y a quelques années, vous êtes retrouvés dans un groupe d'amis pour jouer au tarot en soirée. Vous aviez quoi? Quel âge vous aviez?
3: 21 ans.
2: Ouais, vous discutez beaucoup ensemble. Et puis lui, il est parti. Parti vivre ailleurs, c'est ça?
3: Il est parti sur Paris parce qu'il est prof de maths. Il a été muté en région parisienne.
2: Eh oui, et toi, t'es resté dans la Vienne. Du coup, un peu compliqué cette histoire de départ. Donc, quand je parlais de train, ça n'a pas arrêté. Pendant des années, vous avez fait des voyages dans tous les sens.
3: Pendant 2 ans, oui, c'est
2: Pendant 2 ans, des voyages entre la Vienne et la région parisienne, etc., etc. Et en fait, vous êtes paxé du coup pour accélérer la mutation de Laurent, c'est ça?
3: Voilà, pour accélérer le rapprochement.
2: Et c'est top, c'est une belle histoire.
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1: Ici, nous sommes avec Céline qui joue avec Ici Besançon qui a 2 points contre David qui joue avec Champagne qui vit à Reims et qui a 1 point. Alors, il paraît, ma petite Céline, que tu adores Céline Dion, que tu as même tes places.
2: Rendez-vous dans une
1: autre vie, tu as tes places, c'est bon, tu vas avec ton chéri?
2: Non, je vais avec mon fils Enzo.
1: Oh là là là là là là.
3: À la Défense Arena.
1: Eh oui, bien sûr. Et alors, tu vas souvent en concert, hein. T'as
2: vu, oui.
1: Amir, Jérémy Frérot, Patrick Fiori, Jean-Louis Aubert, on sait bien, hein. Tu c'est quoi le
2: Calogero?
1: Eh oui, tu vas du nom. Tu vas où quand tu vas en concert? Tu viens à Paris ou il y a des concerts dans une ville à côté de chez toi?
2: À l'Arena de Genève.
1: Oh, l'Arena de Genève, mon Dieu. Oh là là là là. Alors écoute, nous n'allons pas, c'est le quiz musical, c'est pas sur Céline Dion, mais tu peux marquer facilement des points. On va écouter des chansons, 3 chansons. Il faut que tu me dises qui est l'intrus. Il y en a 2, c'est les mêmes. 1, c'est l'intrus. Écoute bien, on va trouver tout de suite. C'est parti.

0: Là, c'est facile. Top chrono, qui est l'intrus?
1: Dalida.
2: Ah oui,
0: Dalida. Dalida.
2: Mais bien sûr, vous n'avez pas reconnu Dalida. Faisons l'amour. Avant de nous dire adieu, c'est Dalida, ça.
1: Oui.
0: Et non, ma petite chérie, c'était pas elle, c'était Jane Manson. Faisons l'amour. C'était effectivement, c'était Faisons l'amour, mais c'était pas Dalida, c'était Jane Manson.
2: Mais oui, et Jane Birkin à côté, quoi.
0: Et Jane Birkin à côté, exactement. Eh bien, pas de point pour toi, ma chérie.
2: David, très honnêtement, est-ce que tu aurais retrouvé Jane Manson ou pas?
3: Ah oui, oui.
2: Ah oui, oui.
3: Bah oui.
2: Sûr.
3: J'ai en 45 tours.
2: D'accord.
0: Ah,
2: Bon, allez, notre David, qui est dans la région Champagne, on l'a dit, qui adore la country, qui est fan de Johnny Hallyday, qui est fan de western. Ça, c'est Valérie, ça, c'est... moi, chaque jour.
0: Chaque vendredi.
2: Bon, d'ailleurs, on va mettre ça, tiens, ce vendredi. Alors, tu collectionnes quoi, les westerns? T'as une centaine de DVD, c'est ça? Déjà, c'est pas mal, hein?
3: Bah, entre, ouais, DVD, même cassette que j'ai pas refait en DVD.
2: Ah oui?
3: Puis j'ai même des collections que j'avais fait, donc j'ai gardé les bouquins, quoi.
2: Et oui, puis tu collectionnes les statuettes d'Indiens aussi à la maison, donc vraiment ça.
3: Ouais, c'est... Indien, ça va jusque. Oui, j'ai un Indien, on m'a vendu un buste d'Indien de quoi, 50, 80 centimètres.
2: Ouais, c'est pas mal, c'est pas mal ça. Et alors en plus.
3: Ouais. Et puis j'en ai un de. 80 cm avec des plumes.
2: Ok. Ah ouais, non, bah très bien. Et puis alors, tu collectionnes aussi les voitures américaines en miniature, notamment la.
3: Bien sûr.
2: Eh oui, la Dodge Charger de Sheriff et moi peur et la Ford Gran Torino de Starsky Hutch, la rouge et blanche.
3: Ouais, et puis K2000 aussi.
2: Ah bah la voiture de K2000, ouais. Un collectionneur.
3: Et Christine.
0: Et Christine, bah oui, mais elle est moins gentille, Christine.
2: C'est une Plymouth Fury, ça, c'est dans le film, effectivement. Allez, mon petit collectionneur, voici ton quiz musical. Trois extraits, c'est un mix. Il y a un chanteur qui n'a rien à faire dedans. L'autre est là deux fois, il s'impose. L'autre doit sortir, mais de qui s'agit-il? Écoute.

0: Jean-David, qui chante une seule fois dans ce mix et pas deux fois?
1: Marie-Myriam.
0: Marie-Myriam avec le titre que l'on connaît qui s'appelle
1: L'enfant et l'oiseau.
0: Alors on va le mettre dans l'autre sens. L'oiseau et l'enfant, c'est une bonne réponse.
2: L'Eurovision 77, je crois, un truc comme ça.
0: Ça veut dire qu'année prochaine, ça fera 50 ans que la France n'a pas gagné l'Eurovision.
2: Exactement.
0: Et tu as reconnu l'autre chanteuse ou pas, quand même?
1: Julie Pietri.
0: Oui, sans faute.
2: Julie Pietri.
0: Bravo David.

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1: Nous sommes au taquet avec Pierre qui joue avec Ici, c'est les plus forts, c'est les verts. Et Céline qui joue avec Ici, bienvenue chez la Normandie.
2: Exactement, bienvenue chez la Normandie, oui.
1: Alors, mon petit Pierre, donc, qui, je le rappelle, vit à Saint-Chamond, dans la Loire, qui est à la retraite. Mais alors, par contre, la retraite, ça n'empêche pas qu'il fait du VTT, tu marches beaucoup, tu continues, hein, tu y vas.
3: Voilà.
1: Tu restes actif. Donc, et t'as fait du foot quand t'étais jeune.
3: Tout à fait. Oui, dans mes jeunes années.
1: Du coup, là, tu regardes bien la Coupe du Monde, j'espère.
3: Ah ben, je suis arrivé dessus, on va dire. Surtout pour la France.
1: Ah bah oui, alors aujourd'hui, c'est quoi les matchs?
3: Et un peu les Espagnols.
2: Ah non, les Espagnols. Merci la Belgique.
1: Mais alors, il y a quoi aujourd'hui comme match?
3: Eh ben, je pourrais pas dire, parce qu'en fait, je suis rentré dans la nuit pour jouer avec vous.
1: Oh mon Dieu.
3: J'étais en Espagne.
2: Il y a France-Maroc demain, quand même, à suivre sur ici.fr, c'est demain.
1: Il y a France-Maroc, mais aujourd'hui, je ne sais pas ce qu'il y a. Alors, quand tu ne regardes pas le foot, tu bricoles un petit peu.
3: Un petit peu, je maroufle un peu de temps en temps.
1: C'est bien, voilà. Donc, oui, il y a un moment donné, c'est bien d'entretenir sa petite maison.
3: Donc, tout à fait.
1: Voilà. Et puis, bon, tu cuisines en allant voir des petites recettes sur Internet.
3: Voilà, oui. Je ne suis pas un cuisinier inné, on va dire. Voilà, il faut qu'on m'aide un petit peu.
1: D'accord. Ok, bon. Alors, tu as joué de la trompette pendant une dizaine d'années. Dans la fanfare d'Oshara, qu'est-ce que c'est que cette petite fanfare?
3: Eh ben, c'est une fanfare. En fait, j'habite un petit village qui s'appelle La Chabure, Oshara. Et il y avait une fanfare locale qui existe toujours d'ailleurs. Et, on a fêté le 150e anniversaire il n'y a pas longtemps. Et voilà, donc j'étais avec un groupe de copains et on jouait la trompette.
1: Eh ben voilà. Ça jouait à l'église pour la Sainte Cécile, la patronne des musiciens. Pim pam poum. Et voilà.
3: Bon souvenir.
1: Eh ben bon souvenir, tout ça. Tu fais aussi de la photo. Tu prends des.

0: paysages, des portraits,
1: Oui.
0: Mais alors, du coup, qu'est-ce que t'en fais? Tu fais des albums après?
1: Oui, oui, enfin, j'archive sur des clés numériques, mais ce qu'il y a, c'est que je sais pas trier des photos, en fait. Je les trouve toutes bonnes, donc je les conserve, donc j'en ai.
0: Eh ben, c'est bien. Alors, tu vas tout de suite marquer le deuxième point. Oui, parce qu'on va parler musique avec une petite ambiance. Oh, la clarinette.
2: C'est beau.
0: Christian Morin. Alors, Christian Morin, la clarinette, évidemment.
2: Oh, j'ai vu à la gare il y a deux jours.
0: Excusez-moi. Alors, dans un orchestre, mon petit Pierre,
1: oula,
0: il paraît que c'est la clarinette qui donne traditionnellement la note de référence avant un concert. Dans un orchestre, la clarinette donne traditionnellement la note de référence avant un concert. Est-ce que c'est vrai ou faux? Top chrono, 5 secondes.
1: Oui.
0: Tu dis oui?
1: Oui.
0: Non, c'est le hautbois. Et oui, il donne le la à 440 Hertz, c'est un timbre particulièrement clair et c'est stable au niveau de la justesse. Donc ça, c'est ce qui permet à tous les musiciens de s'accorder. Donc c'est pas la clarinette, c'est le hautbois. Bon.
2: Eh oui. Bon, Céline est avec nous. Céline qui a un point. Donc pour l'instant, on est.
0: Non, Céline elle a zéro.
2: Ah, Céline elle a zéro. Oui. Comment ça, Céline elle a zéro?
0: Elle a pas trouvé le Japon. Et donc Pierre a un point. Et alors, Céline n'a pas de point.
2: Dire qu'un prof de maths a zéro. Pour l'ancien lycéen que je suis, j'aurais tellement voulu lui mettre zéro à ma prof de maths. Je n'aimais pas ma prof de maths.
0: Ça s'appelait comment?
2: Je peux.
0: Comment elle s'appelle?
2: Non, je ne peux pas donner son nom.
0: Ah bon? Pourquoi?
2: Si elle écoute, je n'assume pas.
0: Ah, t'assumes rien en fait?
2: Ah non, je ne vous dis pas son nom quand même.
0: C'est mais terrible. Enfin, faut assumer.
2: Je vous le dirai avant la fin de l'émission.
0: T'as 46 ans.
2: Écoutez, il est temps de faire un petit calcul avec notre prof de maths. Parce que c'est bien beau d'être en vacances. Vous vous souvenez du truc qui s'appelle passeport? Hein? Le truc pour réviser l'été?
0: Oh là, oui.
2: Oui, alors, attention, Céline. 8 divisé par 2 fois 7 plus 4.
3: Attendez, répétez.
2: 8 divisé par 2 fois 7 plus 4. Tout le monde joue à la maison.
3: 32.
2: Oui, on fait pour la maline, hein, parce que t'es prof de maths. Oui, c'est une bonne réponse, bravo. J'espère que vous l'avez. Attention, petite dernière. 7 fois 4 moins 10. Allez, soyez les plus rapides.
3: 18.
2: Ah oui, voilà, elle est parfaite. C'est
0: mais
2: là qu'on voit qu'elle est prof de maths.
0: Enfin, tu donnes des trucs de CP, là, quand même.
2: Mon niveau.
0: Ah oui, d'accord.
2: Mon niveau.
0: Parce que quand même, là...
2: Non, mais c'est bien, on a tous révisé. Vous savez, les Français sont pas très bons en maths. Hein, donc, je suis pas sûr que tout le monde ait trouvé tous les chiffres que je vous ai proposés.
0: Bon, quand même, hein. 7 fois 4 moins 10.
2: Bon, moi, j'ai passé la nuit à réfléchir à ce truc-là.

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1: Pierre est en tête avec 2 points, Céline n'a pas de points. Pierre, je le rappelle, joue avec ici Saint-Étienne, il vit à Saint-Chamond. Il est retraité mais il a bossé dans la banque et Pierre, il a connu un braquage. Ouh. Voilà. Eh oui.
2: Oui.
1: Il était au guichet, oui. C'est les vacances d'été, un peu comme en ce moment. Il y a un stagiaire anglais qui parle pas français. Il y a 2 mecs cagoulés qui rentrent dans la banque armée. Bon, bah évidemment, les mecs, ils braquent le stagiaire, ils lui demandent de l'argent. Et du coup, vous avez donné les sacs, vous avez écouté. Et qu'est-ce qui s'est passé quand ils sont repartis? Que vous a demandé le directeur de la banque?
2: Oui, enfin, on était tellement pris dans le mouvement parce qu'ils sont visés par les armes un petit peu. Et quand ils sont partis, le directeur s'est levé de son bureau. Il nous a dit, courez leur après pour leur numéro d'immatriculation de la voiture. Et on a suivi avec le... On leur a couru après avec le jeune anglais.
1: Non mais attends, le mec vous dit d'aller courir pour...
2: Oui.
3: C'est quoi?
2: Oui, j'ai un souvenir. C'est,
1: mais ouais, c'est dingue, il est fou ce directeur de la banque.
2: Et il a la retraite depuis.
1: Bah j'espère bien, oui, parce que...
3: Ils étaient peut-être armés, c'est dangereux quand même. Hein.
1: Mais c'est pas qu'ils étaient peut-être, ils étaient armés.
3: Ah, ils étaient armés.
1: Ils les ont braqués. Tu écoutes ce que je dis ou t'es sourd?
3: Non, j'ai pas retenu l'arme, là.
1: Il l'a même dit, j'étais hypnotisé par les armes. Je t'ai dit, ils ont braqué.
3: Il s'est maigré.
2: Ah oui.
1: Donc du coup, tu leur as couru après?
2: Eh oui. Alors, on s'est arrêté quand on a vu la voiture, on a pu relever les numéros d'immatriculation. Elle était à, on va dire, 70 mètres de l'agence, à peu près.
1: Ouais.
2: Il y avait pas mal de monde, hein. C'était dans le centre commercial de Centre-Dieu à Saint-Étienne. Et c'est vrai que c'était un petit peu inconscient. On s'en est aperçu après, en fait. Dans le mouvement, on a suivi et voilà.
1: C'est vachement courageux. Je ne pense pas que j'aurais couru après la voiture. J'aurais dit au directeur d'y aller tout seul comme un grand. Voilà. Non, mais je te jure. Alors. Là, tu es en tête avec 2 points. Je te propose, moi, d'en marquer 3 de plus avec la question à choix multiples. Je pose la question, je te propose des réponses. Et puis, évidemment, mon top chrono, tu auras 10 secondes pour me donner ton choix. Tiens, écoute Desireless.
4: Voyage, voyage.
1: On va parler de voyage. Je vais te poser la question. Quel pays étranger est le plus visité par les Français? Écoute bien. La Grèce, la Turquie, l'Espagne, le Dami d'Hollande. Quel pays est le plus visité par les Français? Grèce, Turquie, Espagne, Dami d'Hollande. Top chrono, 10 secondes.
2: Ah, je veux dire l'Espagne.
1: Eh bien, sache que tu as bien raison, parce que c'est l'Espagne.
3: Ah oui.
1: En 2024, 19 millions de Français ont séjourné en Espagne. C'est la destination étrangère préférée, bien avant l'Italie et l'Angleterre. Et voilà, donc c'est magnifique. Tu pars où, toi, en Espagne cet été? Moi, j'y vais. Voilà.
3: Pierre.
2: Je rentre d'Espagne, moi.
1: Je sais, alors, t'es rentré dans la nuit pour nous, tu nous l'as dit.
3: Ça va faire plaisir à tout le monde.
1: Moi, j'adore l'Espagne. Can't wait pour partir là-bas pour mes vacances.
3: Céline, alors je vous rappelle que tiens, en parlant de vacances, Céline n'a jamais pris l'avion, donc Céline n'a jamais pu aller vraiment, vraiment loin pour le coup. Il y a eu Rome, il y a eu l'Espagne. T'as quand même été en Espagne du coup, Céline?
1: T'as été pas loin, l'Espagne.
5: Oui, en frontière,
3: La frontière espagnole.
5: Avec la France, quoi.
3: Okay. Ouais. Je sais pas, au Pertus, à Ronquera, t'as été où, tu sais?
1: Non, la Jonquera.
3: C'est une frontière.
5: Après, du côté du Pays Basque aussi.
3: Ouais.
1: Tu sais ce que c'est, la Jonquera?
3: Eh ben, c'est la frontière.
1: Oui, mais tu
3: parles de le Pertus, la Jonquera.
1: D'accord, mais tu sais ce que c'est, la Jonquera? C'est pas une destination pour des vacances, hein.
3: C'est pour amener des trucs comme ça, non?
1: Pas du tout. Tu vas regarder ce que c'est, la Jonquera. Je t'expliquerai pendant la pub.
3: J'ai ramené des boîtes de trucs, quoi.
1: T'y étais?
3: Oui.
1: On va en parler pendant la pub et je vais appeler ta femme.
3: Pourquoi?
1: Voilà, bonne soirée.
3: Ah bon? Ah, c'est un truc comme ça?
1: Allez.

0: Non mais j'étais jeune, je m'en souvenais pas, je savais pas. Bon alors on voudrait rencontrer Emmanuel Macron. Alors, excuse-moi, on a déjà la présidente du Dami d'Hollande, je vois pas pourquoi tu vas voir un autre président. Pourquoi tu veux rencontrer Emmanuel Macron?
1: Oh ben j'ai des fois des questions à lui poser, j'aurai directement la réponse, voilà.
0: Mais quel type de questions, qu'est-ce que tu voudrais lui poser comme question?
1: Ah ben des questions forcément en lien avec mon métier sur l'éducation nationale, puis d'autres aussi, d'autres questions sur la façon de faire, voilà, pourquoi est-ce qu'il fait comme ci ou comme ça.
0: Bien sûr, je crois qu'on est nombreux à vouloir lui poser des questions.
1: Éventuellement des idées.
0: Bien, évidemment, des idées, des axes de travail. Écoute, dépêche-toi, il reste que quelques mois hein, pour le coup.
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1: Alors, c'est la canicule, on a eu le message alerte anti-canicule. Ça tombe bien parce que toi, ta petite manie, c'est...
2: Choupipi sur le gazon pour arroser les coccinelles.
1: Ah, toi, ta petite manie, le matin, tu sors à poil et tu vas pisser dans le jardin.
3: Exactement.
1: Voilà, donc en cas de canicule, c'est formidable, mais comment tu fais l'hiver, mon petit canard ?
3: Eh ben, je me cherche un peu plus pour trouver le machin, mais j'arrive à le faire quand même.
1: Ah ouais, on a le cul un peu froid là quand même, hein.
3: Mais bon, ça fait partie de la vie, hein. On est sur Terre, faut en profiter.
1: Oui, mais c'est un petit contact avec la nature, faire pipi dans le jardin, oui. Là. Oui, on arrose les coccinelles, quoi, ça.
3: Voilà.
1: Bon, alors tu as un défaut, tu procrastines.
3: Bah, je lutte contre la procrastination.
1: Oui, enfin, tu glandes, quoi. Tu luttes contre le glandage. Moi aussi, je suis très glandeuse. Voilà. Mais comment tu fais pour lutter? Si t'as un tips, moi, ça m'arrange.
3: Eh ben, j'en ai pas vraiment. Je me mets des coups de fouet tous les matins. J'essaye de me motiver comme je peux trouver des...
1: Voilà. Ah, oui, d'accord. Ouais, bah, t'es pas plus avancé que moi, quoi. Alors, évidemment, on a eu beaucoup de candidats qui nous ont répondu à cette question. Si vous étiez un animal, à qui les ours, à qui les aigles, à qui les loups, à qui les lions, à qui les tigres? Ah, Florence est mon préféré de toutes les saisons confondues, parce que s'il était un animal, il serait un escargot.
4: D'accord.
1: Pourquoi ?
3: Non, parce que c'est protégé, ça vit la nuit, personne l'embête, il n'a pas d'énormes prédateurs, il va où il veut, c'est mignon, puis ça fait pas de bruit.
1: Ouais, d'accord, ok.
3: Ça manque dans le jardin, ça se perd que les gens plantent, enfin voilà, c'est un peu, ça procrastine toute la journée.
1: C'est pas faux, ça met à peu près 15 jours pour faire le jardin, mais bon, voilà, c'est pas dedans, c'est bien, t'aimes bien, on procrastine jusqu'au bout, quoi.
4: Et puis ça se mange.
3: Voilà.
1: Ça se mange, mais tu vas foutre la paix aux escargots.
4: Pour ceux qui aiment les escargots, oui. C'est très français, les escargots.
1: Oui, d'accord, mais nous, là, on parle pas d'un escargot qui va se faire bouffer, on parle de Florent.
4: Moi, je parle que de bouffe, de toute façon.
1: Oui, ça, c'est sûr, et d'oseille.
4: Voilà.
1: Alors,
4: un petit escargot avec un petit peu d'oseille dessus, ça, c'est une bonne saveur, vous voyez.
1: Oui, d'accord, allez. Nous allons tout de suite marquer 3 points, mon petit canard. Nous allons jouer avec la question à choix multiple. Je te pose la question, je te fais des propositions. Et évidemment, tu auras 12 secondes pour répondre. Tiens, je te mets feu, Chatterton. Allons.

0: demain, il y a les Francofolies de La Rochelle qui démarrent. Et ça, on est bien content parce qu'on adore les Francos. Alors, les Francofolies de La Rochelle, il y a plein de concerts, c'est jusqu'au 14 juillet. Mais alors, il y a un autre pays francophone dans lequel il y a les Francofolies. Lequel? Alors, la Suisse, le Canada, la Belgique, le Dami d'Hollande. Dans quel pays il y a les Francofolies? La Suisse, le Canada, la Belgique, le Dami d'Hollande. Top chrono, 12 secondes.
1: Eh ben, c'est le Canada, parce que si tu as entendu, c'est une chanson française alors.
0: Eh oui, c'est le Canada, bien sûr. Les Franco de Montréal sont là depuis 1989. C'est les mêmes que les Franco de La Rochelle. C'est l'un des plus grands rendez-vous musicaux francophones au monde. Il y a des centaines de concerts chaque été. Bravo, tu as 6.
2: Michel, pour l'instant, 4 points, mais elle n'a pas encore joué, Michel. C'est une bonne bataille hein, depuis tout à l'heure, là, depuis midi. C'est celui qui rattrape l'autre. Donc voilà, moi j'y crois jusqu'à 13h.
0: J'y crois encore.
2: Notre Michel, ici au CERF, qui vit avec Michel, rappelons-le. Voilà, qui voulait être institutrice. Et Mika, il exerçait plein de métiers, on l'a évoqué, cuisinière, standardiste. Bon, elle fait des bonnes choses à manger. Côté voyage, on va se dire un petit mot sur les voyages. Tu aimerais bien voir la Thaïlande, par exemple. C'est une destination qui pourrait te plaire pour cet été, peut-être.
3: Oui, bien sûr.
2: Et alors, tu le prévois ou c'est un projet ou pour l'instant c'est pas encore mis en place?
3: Oui, c'est un projet, mais c'est vrai que c'est un pays que j'ai vraiment envie de visiter. Oui.
2: Ouais, non, mais je prends des idées pour cet été.
3: D'ailleurs, et puis déjà aussi rien que le côté cuisine chez eux, c'est magnifique.
2: Je comprends.
3: Déjà ça.
2: Tu fais quoi cet été d'ailleurs? Tu pars un peu de la Nièvre. Tu sais ce que tu vas faire?
3: L'été, non, pas trop. On va
2: tu bouges pas.
3: Plutôt en septembre. Bouger en septembre plutôt. Bah. Parce que l'été, je fais des allers-retours, mais dans le coin.
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2: Vous en avez pris l'habitude depuis le mois de septembre, les amis. Chaque samedi soir, une personnalité vient partager avec vous sa playlist, ses chansons préférées, ses emballements, ses coups de cœur, ses chansons de toujours ou alors des coups de foudre musicaux plus récents. Et ce soir, je vais voir s'il m'autorise à l'appeler la légende. The Voice, oula. Salvatore Adamo est l'invité de Décibel. Alors, est-ce que ça vous va, Salvatore? La légende.
3: Non, la légende, c'est immatériel. Non, je suis encore bien matériel, moi.
2: Mais oui, en chair et en os, dans notre studio, et tout en voix, Salvatore, on profitera aussi de cette émission, même si on l'a déjà fait au mois de décembre, mais ça nous fait tellement plaisir pour reparler de votre nouvel album, qui est une merveille.
3: Merci.
2: Donc, vous avez choisi vos chansons préférées, et moi, de mon côté, j'ai choisi deux titres de ce nouveau disque qu'on écoutera ensemble, parce qu'il faut vraiment que qu'on partage ces grands moments, et notamment votre duo avec Axel Red, voilà, qui est une merveille, ça sera tout à l'heure. Mais donc voilà, ici, le but du jeu, pendant une heure, ça va être d'écouter des chansons qui vous touchent, qui veulent dire quelque chose pour vous. Déjà, est-ce que

0: a été compliqué de m'envoyer cette liste de chansons. Est-ce que c'est un cas de conscience terrible ?
1: Oui.
0: C'est vrai.
1: Très, très compliqué. On aurait pu faire une journée entière de musique,
0: oui.
1: Parce que je suis un grand fan de musique, en fait, tout simplement, depuis mon enfance. Donc, avec le recul, il y a tellement de chansons qui ont compté, qui ont dû m'influencer, que bien sûr, comme vous venez de le dire, c'était difficile d'en choisir. 8, c'est ça ?
0: Oui, c'est ça. 8 chansons choisies par Salvatore et 2 par moi. Mais moi, c'était facile, j'ai choisi des chansons de lui. Mais voilà, alors, on va démarrer avec Francis Cabrel, qui est un auteur, compositeur, interprète, autant dire, qui fait le même métier que vous, Cabrel.
1: Pourquoi ? Et qui est de même origine, il est italien aussi, ses parents sont italiens, je vous l'apprends pas quand même.
0: Mais il est
1: du Frioul, du nord de l'Italie.
0: Parce qu'on parle tellement d'Astafor et du sud de la France, c'est vrai qu'on oublie les origines italiennes. Oui, de son père, vous avez raison, il en a même parlé dans une chanson.
1: Et sa maman, que j'avais rencontrée plusieurs fois lors de certains concerts, je ne sais plus où exactement, mais j'ai fait un concert où il était à la fenêtre d'un des immeubles et je faisais des signes de temps en temps.
0: C'est formidable. Donc vos origines.
1: Salut sa mémoire.
0: Ouais, ces origines italiennes qui vous rassemblent. Aussi, donc oui, je le disais, le même métier, auteur, compositeur et interprète. Et est-ce que vous vous souvenez de votre première rencontre, soit avec lui, soit avec sa musique ?
1: Avec lui, et c'est un moment très précis. C'était en 76. Il venait, je crois, de sortir son premier disque,
0: oui.
1: Et on a joué au football ensemble.
0: Oh.
1: On était dans la même équipe, il y avait une station radio qui avait organisé ce qu'ils appelaient les Olympiades.
0: Excellent.
1: Et ils avaient réuni tous les artistes du moment, et je me suis retrouvé dans l'équipe avec Francis, Alain Barrière, Jean-Michel Karadec, mais vous n'avez pas connu Jean-Michel Karadec.
0: Non, Alain Barrière oui, mais Jean-Michel Karadec, non. Ouais.
1: Et donc, déjà, j'aimais bien sa façon de sortir du lot, si j'ose dire, les murs de poussière. Et puis, je l'ai suivi, et quand on me demande aujourd'hui quels sont mes chanteurs préférés, ben, il y en a 2 qui sont au-dessus des autres, c'est donc Francis et Alain Souchon. Voilà.
0: On les adore tous les 2. Alain Souchon, ça sera pour tout à l'heure.
1: Oui.
0: Et Francis Cabrel. C'est tout de suite L'encre de tes yeux, choisie pour vous, les amis, par Salvatore Adamo. Autant vous dire que on se trouve bien vénard.

0: Matière, merci.
1: Oui, magnifique, vraiment, c'est très émouvant cette chanson.
0: C'est vrai, une chanson.
1: D'une beauté tellement bien écrite aussi.
0: Oui. Et simple. Finalement, il n'y a pas besoin de faire des triples saltos dans tous les sens pour faire une belle chanson. Là, elle est simplissime, elle est très épurée. Il y en a d'ailleurs des comme ça aussi hein, dans votre nouvel album. Vous êtes tout autorisé et il y a à la fois des chansons qui sont très produites, certaines qui sont même carrément dansantes, et puis des chansons comme ça, oui, presque dans leur plus simple appareil. En tout cas, ouais, c'est à la fois mélancolique et à la fois ça rend heureux d'entendre de telles chansons.
1: Merci Francis.
0: Ah oui. Alors, allons nous balader dans les années 50, puisque dans les chansons que vous avez choisies pour nous ce soir, Salvatore Adamo, il y a Elvis Presley.
1: Oui, il a été déterminant dans ma vie, je vais vous raconter pourquoi, parce que je devais avoir 13 ans et demi, et ma mère m'a surpris devant un miroir, avec un ballet en guise de guitare, en train d'imiter Elvis Presley. Donc, à mon insu, elle a écrit à son papa en Sicile, et un mois plus tard, je recevais ma première guitare. Donc, c'est grâce à Elvis Presley que j'ai eu ma première guitare. Alors, sans vouloir trop digresser, il y a 3 ans, j'étais au Chili. J'étais aussi il y a 3 semaines, mais c'était il y a 3 ans. D'accord. Et je suis allé voir un jour de relâche un spectacle sur Elvis Presley présenté par sa veuve Priscilla. Mm-hmm. Et donc, ils avaient récupéré la voix d'Elvis, des images, mais il y avait un orchestre symphonique qui l'accompagnait. Et c'était extraordinaire, vraiment. Et après le spectacle, j'ai pu voir Priscilla et je lui ai raconté.
0: Alors
1: j'ai dit, moi je suis là grâce à un trio improbable, ma maman, mon grand-père et Elvis.
0: Ça a dû lui faire plaisir.
1: Ça l'a fait sourire. Ouais.
0: Oh, et vous, grâce à Elvis, vous allez pouvoir chanter et danser parce que Don't Be Cruel, c'est un standard.
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0: moi dans cette histoire, puisque non seulement j'écoute la chanson avec vous, les amis qui nous écoutez à la maison, mais en plus, comme j'ai Salvatore Adamo à côté de moi en studio, eh bien je tends l'oreille et je l'entends chanter parfaitement. In English, toutes les paroles par cœur.
1: Ah oui, c'est resté dans ma mémoire, ouais.
0: C'est fou ça. Et
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0: Ouais, bravo. Alors, attention, hein, parce que on chante en français, évidemment, avec Adamo, en allemand, en italien, en espagnol, en anglais, en japonais, en portugais, en néerlandais. Ça, c'est un truc incroyable. Non, mais ça, c'est quand même absolument exceptionnel. Votre langue de choix reste le français?
1: Oui, quand même. Ma langue d'écriture.
0: Oui.
1: Puis, quand je m'entends chanter en italien, je trouve que ma voix porte plus.
0: Ah, intéressant.
1: Oui, parce qu'il y a plus de voyelles ouvertes. Et comme chanter « Je t'aime »
0: oui.
1: Et « Ti amo ». Voilà, c'est plus ouvert.
0: Mais on sait faire swinguer le français, vous allez l'entendre, puisque... On va écouter Ma belle jeunesse, qui est tirée de votre nouvel album. Avant ça, vous nous avez choisi Salvatore et un autre artiste belge, un jeune homme qu'on aime beaucoup dans cette émission. Il est déjà venu nous voir plusieurs fois. Il s'appelle Noé Préchauff. Comment avez-vous découvert Noé Préchauff?
1: Bon, d'abord, j'ai adoré sa chanson « À nous ». Et puis, il y a eu un reportage sur moi. Et à mon insu, on l'avait invité pour qu'il chante un bout de C'est ma vie.
0: Oui.
1: Et c'est lui qui s'est manifesté avant que je le remercie. C'est lui qui m'a écrit. Je l'ai rencontré quelques fois. Et je trouve qu'il a une délicatesse et un imaginaire que j'aime beaucoup. Beaucoup, ouais.
0: La chanson, c'est À nous, cette fameuse chanson. Alors, vous avez aimé, on a été très nombreux à aimer cette chanson qui est sortie en plus à un moment un petit peu particulier, hein, puisque c'était en 2020, pendant le Covid.
1: Oui, et c'est une chanson de survie un peu.
0: Oui, vous trouvez?
1: Oui.
0: À nous, Noé Préchauff. C'est Salvatore Adamo qui choisit la musique ce soir sur votre radio ici et jusqu'à 21h. Et on embrasse Noé Préchauff. Il sera bientôt en concert, hein, près de chez nous.
1: Je t'embrasse, Noé.

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1: À nous, Noé Préchoff, c'est d'un niveau, c'est vrai, de paroles, de littérature dans les paroles.
2: J'allais y faire allusion aussi, ouais, c'est tellement bien écrit. J'ai l'impression que je n'ai choisi que des chansons magnifiques.
1: C'est vrai.
2: Et là, c'est une révolte dans l'humilité, mais une incitation, avec retenue quand même.
1: Oui, c'est ça.
2: Avec réflexion, oui. Bravo.
1: Bravo, Noé Préchoff. Vous écoutez ici, et c'est Salvatore Adamo qui choisit la musique ce soir.
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1: Sauf que moi aussi, j'ai une chanson à passer. Elle est magnifique, elle s'appelle « Ma belle jeunesse » et elle est tirée, Salvatore, de votre nouvel album « Des nèfles et des groseilles ». Alors les groseilles, on voit bien, les nèfles, c'est moins commun.
2: Oui, c'est vrai que quand j'évoque les nèfles, les gens très jeunes comme vous...
1: Oh, vous êtes mignon.
2: Non, jamais vu.
1: Je suis pas très jeune, mais non, j'ai jamais mangé de nèfles en tout cas.
2: Voilà.
1: C'est un fruit.
2: C'est un fruit qu'on avait dans nos jardins dans les années 50, 60 encore. Ouais. Et puis petit à petit, le fruit a eu tendance à disparaître et on ne sait pas pourquoi. C'était légèrement sucré, comme une grosse groseille... mais sans les pépins. Il y a juste un gros noyau à l'intérieur, qui est comme une bille marron. Oui.
1: Et voilà. Alors que viennent-elles faire ces nèfles dans le nom de votre album ?
2: Eh bien, c'est juste un exemple pour parler de choses qu'on ne voit plus.
1: Ouais.
2: Et notamment, bon, je parle aussi... des libellules, des mésanges,
1: ouais.
2: ça a tendance malheureusement à disparaître. Et puis, quand on allait à la messe du temps de mes 12-13 ans, après on faisait le tour de l'église, les filles dans un sens, les garçons dans l'autre, et quand on se croisait, il y avait des petits regards, des sourires, et c'était important. Puis de temps en temps, et c'était un peu plus hardi, on se donnait un petit billet dans la main. Ça n'existe plus, ça.
1: Non, maintenant, on s'envoie des textos.
2: Mais oui, mais oui.
1: C'est un peu moins romantique. Je voulais noter cette phrase dans la chanson qu'on va écouter, « Ma belle jeunesse ». Vous chantez « Le temps a marqué les traits de mon visage. 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Racontez-moi l'écriture de cette chanson. Comment elle est arrivée?
2: Eh bien, cette chanson m'a été inspirée par un ami journaliste et poète italien, Sergio D'Amaro, qui m'a envoyé un recueil de poèmes. Et j'ai trouvé, d'abord, l'idée d'invectiver la jeunesse, elle est de lui. Quelques métaphores sont de lui. Je ne sais plus exactement lesquelles, mais... voilà, le poème m'avait ému. Tiens, j'ai jamais osé... réprimander ma jeunesse de vouloir me prendre de haut, quoi.
1: Oui.
2: Et c'est une chanson que j'ai chantée sur scène maintenant 5-6 fois, pour laquelle j'ai besoin de me contenir, parce qu'il y a une identification tellement évidente que j'ai même peur parfois d'être un peu impudique.

0: mais non, je me retiens quand même. Voilà. Je lui donne raison quand même à la fin.
1: Ma belle jeunesse, écoutez, savourez, dégustez une des 25 nouvelles chansons de Salvatore Adamo. C'est sur l'album Des Nèfles et des Groseilles.

0: ma belle jeunesse. Oh là là.
1: Il faut souligner l'arrangement aussi qui est de Fabrice Ravel-Chapuis, qui l'a rendu très émouvante. Voilà. Et aussi, des fois, j'imagine que j'ai mon âge, mais il y a 50, 60 ans, c'était pas possible. Là, on était des patriarches, on était un peu en dehors déjà. Alors ouais. Qu'aujourd'hui, grâce à mes contacts avec la jeunesse, avec vous notamment, mes enfants et tout, ça va, j'ai pas l'impression d'être si largué que ça, oui.
0: Mais pas du tout. Et c'est vrai, vous soulignez la production, la musique de cette chanson, Ma belle jeunesse. De toute façon, sur tout l'album, il y a vraiment beaucoup de surprises sonores, soniques. Vraiment, allez l'écouter. Et là, il y a même des moments un peu western, qui sont incroyables. Les très belles guitares, et les cuivres, et les cordes. Enfin, vraiment, c'est un boulot magnifique. Et c'est un double album. Enfin, je veux dire, voilà, 25 chansons.
1: J'ai eu beaucoup de chance sur l'album, parce que j'ai aussi Clément Ducol qui a fait aussi quelques arrangements, qui a été oscarisé pour Émilie Pérez.
0: Oui, pour son travail avec Camille, la BO d'Emilia Pérez. Oui, c'est vrai, Oscar quand même à Hollywood.
1: Oui, c'est Clément qui l'a eu et Camille.
0: Oui, c'est ça, Clément et Camille, exactement. Tiens, puisqu'on parle d'Hollywood, je vais vous parler de la tournée internationale de notre invité, Salvatore Adamo. La Belgique, évidemment, le Portugal, le Québec, le Chili. Et pour la France, vous commencez chez nous le jour de la Saint-Valentin, le 14 février.
1: Oui, voilà.
0: Ça, c'est un cadeau d'amour.
1: C'est vrai qu'il y a... La toute première fois que je suis passé en radio, c'était un 14 février. Oh. C'est le jour de la naissance de ma dernière sœur, Tina. Et c'est le jour où le crochet radiophonique que j'avais gagné 15 jours avant est passé sur antenne. 14 février 1960. Excuse-moi Tina, j'ai dévoilé ton âge. Pardon, excuse-moi.
0: Très drôle. Ah oui Tina, mais être née le 14 février finalement reste toujours jeune comme une fleur de l'amour.
1: Absolument.
0: Et voilà, Salvatore Adamo, donc le 14 février 2026 à Muret, tout près de Toulouse. Et puis ensuite il y a évidemment tout un tas de dates pour les Parisiens. Je vous signale l'Olympia le 22 mars. Il y aura également Biarritz le 21 avril. Ou encore Clermont-Ferrand, alors là c'est plus loin, puisqu'il y a évidemment aussi une tournée d'automne, le 7 octobre 2026. Allez, restez dans le coin, votre radio ici vous propose jusqu'à 21h d'écouter les chansons choisies pour vous par Salvatore Adamo. A tout de suite.
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0: Et notre invité de ce soir vient de sortir un magnifique nouvel album des Nèfles et des Groseilles. Salvatore Adamo qui s'est prêté avec grâce, mais c'était pas facile, à cet exercice, choisir quelques chansons qu'il aime de tout son cœur et les partager avec vous. C'est pas le partage qui est difficile, évidemment, c'est le choix. Mais dans votre choix, il y a un artiste suisse qui lui aussi a sorti un album à la toute fin de l'année 2025, c'est Stéphane Escher. Vous l'aimez beaucoup, vous suivez sa carrière depuis le début?
1: Oui, en plus c'était le chanteur préféré d'une autre de mes sœurs, Eva. Donc c'est Eva, ma sœur, qui me l'avait fait découvrir. Oui. Et justement, j'ai choisi Combien de temps qu'il avait enregistré il y a quelques décennies.
0: Oui, exact.
1: Et qu'il vient de réenregistrer avec une énergie extraordinaire. Mais en dehors de ça, lui aussi a manifesté une sympathie pour moi, que j'ai entendu à gauche et à droite. Et quand il s'agissait d'enregistrer un album qui s'est intitulé In French Please, avec des reprises de chansons anglo-saxonnes, je me suis adressé à lui. Parce que j'adorais la façon dont il traitait ses disques avec son arrangeur, Howe Hunt, Reinhold Hunt. Et il m'a offert un magnifique album, donc In French, please. Et le duo avec Jane Birkin, je n'ose pas l'écouter tellement ça m'émeut.
0: Oui.
1: Sur I'm Not in Love de Tennessee.
0: Oui.
1: Des arrangements très délicats. Et c'est, il est très, il m'a bien, m'a guidé quand il y avait sans doute des faiblesses de temps à autre. Il les relevait, il me les disait avec élégance.
0: Alors l'élégance, c'est vrai que ça caractérise, et la délicatesse, Stéphane Escher. Ceci dit, vous aussi, Salvatore, et quand vous dites qu'il a manifesté de la sympathie pour vous, il y a énormément d'artistes qui parlent de vous avec beaucoup d'amour, avec beaucoup de respect. On s'était croisés, nous, dans les coulisses d'une célébration de la SACEM pour Francis Cabrel, avec qui nous avons démarré l'émission ce soir. Même chose, Francis Cabrel vous aime beaucoup. Ça doit quand même être quelque chose de très réconfortant, de très doux, dans une carrière comme ça aussi longue, avec des moments faciles, des moments plus difficiles. Les vraies amitiés avec d'autres artistes qui comprennent ce que vous traversez.
1: Oui, là vous tendez une perche par rapport à l'album de duo que j'ai enregistré en 2008, je crois.
0: Le bal des gens bien. Oui,
1: quand on m'a proposé de faire l'album, j'ai dit écoutez, moi je n'oserais pas appeler mes collègues, c'est trop intrusif et c'est embarrassant. Tu veux faire un duo avec moi, on risque un refus, ou indirectement un refus. Il va faire attendre, et puis son attaché de presse ou son manager va dire il est occupé. Et donc j'ai laissé faire le patron de mon label à l'époque, Alain Artaud, et puis il m'annonce tiens, Souchon a dit oui, Voulzy a dit oui, Raphaël a dit oui, et je voulais, c'est un test pour moi, pour en revenir à ce que vous veniez de dire, pour savoir à quelle famille de chanteurs je peux prétendre appartenir. Et ça m'a vraiment rassuré. Oui. Il y avait bien sûr des chanteuses aussi. Il y avait Juliette qui m'a appelé elle-même pour me dire « Je veux chanter avec toi un air en fa mineur. »
0: Ouais.
1: J'étais touché à un point. D'un coup, j'avais l'impression d'exister d'une autre façon.
0: Beau. Et je suis sûre que Stéphane Escher sera ravi des mots que vous avez eus sur lui. Nous écoutons combien de temps, parce que c'est une merveille de délicatesse, d'élégance de Stéphane Escher, quoi.

0: combien de temps? L'excellent Stéphane Escher, choisi pour vous par Salvatore Adamo. Il est ce soir l'invité de Décibel. Et jusqu'à 21h, c'est lui qui choisit la musique.
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0: Et je dois vous dire, cher Salvatore, que je ne vous imaginais pas fan de Harry Styles.
2: Eh bien oui. Voilà, et la mélodie de As Before, ouais, ça aurait pu être du Verdi.
0: Ah, vous transposez ça ainsi.
2: Oui,
0: alors, je l'ai jamais
2: avec
0: comme
2: un
0: ça.
2: Habillage.
0: Ouais, pop, oui, évidemment.
2: You know it's not the same as before. Il y a des opéras.
0: Ah, ouais.
2: C'est peut-être mon côté italien qui a perçu ça. Mais voilà, vous faites ça à la sauce techno.
0: Oui, c'est ça.
2: Mais oui, et ça marche magnifiquement. Ouais.
0: C'est vrai. On dit que les très très bonnes chansons, quels que soient leurs arrangements justement, on va dire les vêtements et le maquillage qu'on met par-dessus, si on les met toutes nues, juste avec une piano ou une guitare et une voix, elles tiennent encore debout.
2: Absolument.
0: Est-ce que c'est un bon test ça?
2: Absolument, oui, oui. Quand une chanson m'arrive, je suppose c'est pareil pour les collègues, d'abord il y a la mélodie, ensuite si on laisse la chanson se développer dans sa tête, il y a l'idée de l'arrangement qui vient, mais en second. Au départ il y a la mélodie qui caresse ou... Voilà, je sais pas comment l'exprimer autrement, mais qui s'impose en tendresse et en douceur. Sauf quand c'est des messages qui se veulent un peu plus dénonciateurs.
0: Bien sûr, mais là, donc, déshabillons dans nos têtes, pas Harry Styles, bande de coquins, non, sa chanson.
2: Dans la vôtre, oui.
0: La chanson d'Harry et trouver Verdi. J'adore ce petit jeu de piste, signé Salvatore Adamo.

0: Styles, et en écoutant, on s'est dit avec Salvatore Adamo, c'est vrai, il y a un petit côté opéra italien.
1: Vous allez l'écouter autrement.
0: Ah oui, plus jamais de la même manière. Non mais c'est excellent, et je me suis pris à rêver en me disant, il aurait fait un super duo avec Pavarotti. Il adorait faire ça, Pavarotti, oui, oui, des duos avec des pop stars, des rock stars. Oh là là, bien vu, merci, merci. Ah, merci aussi pour ce qui arrive, un duo de voix incroyable et d'amis dans la vie, Morane, la regrettée Morane et Lara Fabian. C'est un duo qui a beaucoup beaucoup marqué le public en France et j'imagine aussi en Belgique.
1: Enfin, c'est un des plus beaux duos que j'ai jamais entendu, tellement les voix sont fusionnelles.
0: Ouais, tu es mon autre, ça ouais. s'appelle. J'imagine que vous avez rencontré Morane avant Lara Fabian. Ouais. Elle nous manque, Morane est partie bien trop jeune, bien trop tôt et bien trop. Voilà, on n'était pas prêts et je pense qu'elle non plus, elle avait encore plein de choses à offrir. Quel souvenir avez-vous de cette artiste et de cette femme tellement drôle, tellement généreuse?
1: Elle avait toujours, à un moment donné, un trait d'humour à double sens, c'était extraordinaire.
0: Vous croyez que c'est ça qu'on appelle la belgitude?
1: Exactement.
0: Ouais,
1: oui, c'est ça, l'humour belge, oui. Ben, Morane, je l'ai connue quand elle s'appelait encore Claude Morane.
0: Ouais.
1: Petit à petit, j'ai vécu son ascension qu'elle méritait 100 fois. Elle méritait surtout d'aller encore plus haut si elle aurait pu. Malheureusement, la vie en a décidé comme ça. Et le dernier, on s'appelait très tard, on pensait se laisser des messages, et on était réveillés, donc on se répondait directement. Et alors, on s'était donné des adjectifs obsolètes. Moi, je l'appelais ma coruscante, et elle, mon nitescent. C'est deux adjectifs qui veut dire qui brille de mille feux.
0: Oh, wow!
1: Ouais. Coruscant et nitescent. Et avec Morane, on a fait une émission où on a chanté Inch'Allah, tous les deux, une chanson, avec un texte utopique qui disait qu'enfin la paix était arrivée. C'est-à-dire, voici qu'après tant de haine, fils d'Ismaël et d'Israël, lâche d'une main sereine une colombe dans le ciel. Et elle est sur les réseaux, sur Internet, et c'est une version magnifique avec sa voix, elle, qui sublime la chanson, vraiment.
0: Elle est magnifique.
1: Mais elle n'existe pas en disque, hein, c'est juste...
0: Non, c'était pour la télé,
1: mais
0: voilà.
1: Il y a 6 millions de vues quand même, c'est pas mal. Ouais.
0: Merci Internet. On ne dit pas tous les jours merci Internet, mais quand c'est pour ressortir des moments pareils. Donc n'hésitez pas à aller voir cette vidéo. Et là, donc, on va entendre la voix de Morane avec celle de Lara Fabian. C'est leur duo.
1: Qui elle aussi a une voix.
0: Qui est mon autre.
1: Les deux ont une voix sublime.
0: Vous allez passer un moment merveilleux. Et on se souvient de Morane et ça aussi, c'est doux.

0: entre Morane et Lara Fabian. Cher Salvatore, vous aussi sur votre nouvel album et un sacré duo avec Axelle Red, chanteuse belge qu'on aime depuis un certain nombre de décennies maintenant en France, hein, on l'a adoptée, on a essayé de vous la piquer mais elle revient toujours en Belgique. Axelle Red, entre toi et moi, c'était évident pour vous de chanter avec Axelle?
1: Oui, c'était un manque aussi parce que dans l'album de duo que j'avais fait, ça n'avait pas pu s'arranger alors que j'avais prévu une chanson pour elle. Et puis on a découvert qu'on était voisins.
0: Ah, excellent.
1: On habite à 2 kilomètres l'un de l'autre. Du balcon, je peux peut-être voir sa maison au fond de la vallée. Et voilà, je suis allé chez elle, elle est venue chez nous. Et il était évident qu'on devait faire un duo ensemble. Et voilà, j'ai trouvé cette chanson de couple.
0: C'est ça.
1: On évoque donc les moments intenses, l'autre des autres plus difficiles. Et je trouve que et là, j'adore sa fragilité et sa force en même temps. C'est presque un cliché, mais je le dis quand même. Et surtout, ce qui me plaît en elle, c'est qu'elle est impliquée pour des bonnes causes, et notamment dans l'UNICEF. Je l'étais aussi pendant quelques années, maintenant c'est plutôt honorifique. Voilà, c'est une personne que j'aime beaucoup, c'est une belle personne.
0: Et une artiste merveilleuse en duo avec Salvatore et Adamo sur le nouvel album Entre toi et moi, Axelle Red. Entre

0: Et Salvatore Adamo qui commence sa tournée française le jour de la Saint-Valentin, le 14 février. Ça va parfaitement avec
1: c'est
0: cette chanson.
1: Oui.
0: Ah oui, c'est parfait entre toi et moi avec Axel Red. Alors c'est déjà l'heure de la dernière chanson de l'émission, Salvatore. On a ouvert avec Francis Cabrel, il faut finir avec Alain Souchon.
1: Oui,
0: ça c'est important.
1: Une belle parenthèse, magnifique parenthèse. Hein. Je peux dire quelque chose là.
0: Oui.
1: Vous ne la voyez pas, mais Émilie, elle chante aussi toutes les chansons. Elle m'a dénoncé tout à l'heure avec Elvis Presley.
0: C'est vrai.
1: Mais j'ai jamais vu une animatrice vivre autant, avec autant d'enthousiasme, pendant que les chansons passent. Hein. Des fois, on bavarde, donc.
0: Ah oui, non, on
1: choses,
0: écoute.
1: Mais elle, on écoute et on chante.
0: C'est vrai. Et là, on va l'écouter et la chanter, si vous voulez. 18 ans que je t'ai à l'œil. Oui. Alors, Souchon, on a compris, il est hyper important pour vous, mais pourquoi cette chanson-là?
1: Oui, je n'ai pas pensé qu'elle serait en dernier, parce que c'est une chanson triste. En fait, je veux pas plomber l'ambiance, comme on dit, mais j'ai pas, quand on m'a demandé la liste des chansons, je sais plus pourquoi, j'ai pensé que je n'étais pas... Ça faisait longtemps que j'étais pas allé voir mes parents,
0: ouais,
1: là où ils reposent. Et cette chanson est d'une tendresse pour les parents. C'est pour ça. Si vous avez envie de la déplacer dans l'ordre, vous pouvez le faire.
0: Non.
1: Et vous pouvez garder mon commentaire. Mais voilà, c'est une chanson qui me donne des frissons. Ouais.
0: Et à nous aussi. Alors on est ravis de l'écouter avec vous, Salvatore Adamo. Voici Alain Souchon, 18 ans. Que je t'ai à l'œil. C'est la dernière chanson de ce soir, dans Décibels. Vous nous avez gâtés, merci Salvatore.
1: Merci à vous, Émilie. Merci. Merci à la technique.

0: qu'elle est belle, cette chanson, est précieuse aussi pour nous aider à nous rappeler de celles et ceux qui sont partis et qui nous manquent. Alain Souchon, 18 ans que je t'ai à l'œil. C'est le dernier cadeau de la soirée pour vous par notre invité Salvatore Adamo. Mais quel artiste merveilleux ce Salvatore Adamo. J'espère que vous avez aimé passer cette heure avec lui. Décibel vous dit bonne soirée et à demain, 20h.
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2: Bonjour, bon dimanche, sous vos applaudissements, c'est Willy vient déjeuner chez vous, numéro 1068. Et oui, je sais, ça filoche, mes amis, ça filoche. Très heureux de passer cette nouvelle heure avec vous, en direct, ici. Pas de best-of, pas d'émission au rabais. On reste ensemble tout l'été, la pause fraîcheur, elle est là. On revient à notre manière sur l'actu, les tendances du moment, nos invités, notre musique, nos cadeaux. Tout le monde est là, alors notez bien les dossiers du jour. Dans un instant, on va revenir sur la canicule. Ça y est, elle sévit encore tout au long de la semaine, partout. Je crois que ça va grimper là un petit peu partout, jusqu'au nord. Donc tout le monde va y avoir droit. Alors autant quand on parle rénovation des logements, on pense à les isoler du froid. Autant on ne pense pas à les protéger de la chaleur. On appelle ça des bouilloires thermiques. Paraît qu'en France, un logement sur deux est une bouilloire thermique. Eh bien, on va en parler dans une minute. Et à 12h30, le boom des piscines privées. La France est dans le top 3 mondial des piscines. Toutes catégories confondues, piscine en terri ou hors sol, le pays compte plus de 3,7 millions de piscines privées. Alors, pour les défenseurs de la terre, la piscine, c'est caca. Pour les autres, la piscine, c'est extra. Eh bien, pourquoi une telle folie de la piscine ? On va en parler tous ensemble dans 20 minutes. Et bien sûr, on ne change pas une formule gagnante. C'est pas parce que c'est l'été qu'on fait n'importe quoi. On continue à faire cette émission ensemble. Notez bien le numéro 0810 055 056. C'est la libre antenne du week-end. Vous m'appelez pour discuter de ce que vous voulez, me faire un petit coucou. Dites-moi ce que vous faites, si vous partez en vacances, si vous êtes sur la route. Ou réagir évidemment sur les thèmes du jour. Tiens, est-ce que c'est bien isolé chez vous contre la chaleur ? Est-ce que vous vivez dans une bouilloire thermique ? Est-ce que vous avez une piscine privée ? Parce que je sais que nous avons les auditeurs les plus riches du monde. Je sais que parmi vous, il y a des gens qui ont des piscines. Appelez-moi, dites-moi comment ça se passe dans votre piscine. Est-ce que parfois vous vous baignez cul nu ? Ça, c'est mon bonheur de me baigner cul nu. Ça, c'est mon truc. Alors, si vous vous baignez cul nu, venez tout me dire. 0810 055 055.

0: 56. Et quand vous passez à l'antenne, vous repartez avec votre sélection pour une carte carburant au thym allé d'une valeur de 200 euros. Le tirage, ça sera tout à l'heure en fin d'émission vers 12h55. Voilà. Est-ce que j'ai tout dit? Oui, tu as tout dit. Alors, allons-y. Jungle.
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0: Démarrons et ouvrons notre premier dossier. Bonjour, Noria Derdeck.
3: Bonjour.
0: Bienvenue ici, vous êtes chargée d'études juridiques à la Fondation pour le logement. Alors c'est vrai que cette canicule, ou ces canicules malheureusement, ont mis en lumière ce qu'on appelle les bouilloires thermiques. Ce sont ces logements qui ne sont pas protégés de la chaleur, parce que vous savez que quand on parle de rénovation de logement, on pense souvent au froid, mais jamais au chaud. Pourquoi à votre avis, ma chère Noria?
3: Parce que... Le problème des fortes chaleurs et donc des canicules en France ont été pris en compte avec beaucoup de retard.
0: Ah,
3: on a beaucoup travaillé sur le froid,
0: ouais.
3: Et beaucoup travaillé à l'isolation des logements sur le froid, ouais. Également, et très peu pris en compte la chaleur. Donc on a beaucoup de retard. On se retrouve d'ailleurs aujourd'hui avec des logements qui ont été isolés pour le froid, qui ont un très bon DPE A, B ou C, mais qui deviennent également des bouilloires thermiques l'été.
0: Parce qu'il n'y a aucune obligation de confort d'été, hein. Pour un logement.
3: Il n'y a pas particulièrement.
0: Vous êtes partie dans
3: de caractéristiques. Allô?
0: Oui, ça y est. Il y a eu une petite coupure, oui. Mais vous êtes revenue. Il n'y a pas de souci. Donc, pas d'obligation de confort d'été, c'est ça?
3: Non, pas d'obligation particulière. C'est d'ailleurs un enjeu en ce moment. Il y a une proposition de loi qui est en discussion au Sénat la semaine prochaine qui pourrait intégrer une obligation de protection des locataires, notamment contre la chaleur, et puis obligation d'installer des équipements minimums comme les volets ou des brasseurs d'air qui permettent quand même de gagner 4 à 5 à 6 degrés de température dans un logement et donc de fortement retarder d'autres équipements qui sont beaucoup plus consommateurs comme la climatisation. Donc ce gros enjeu de prise en compte, il est actuel parce qu'il y a de fortes canicules et puis parce qu'il y a cette proposition de loi en discussion
0: en
3: au Sénat mardi, mercredi.
0: Voilà, c'est la loi zéro logement bouilloire, c'est ça votre proposition de loi à vous?
3: Ah, la proposition de loi qui a été portée par la Fondation pour le logement, c'est la proposition de loi zéro logement bouilloire.
0: Voilà.
3: Mais le ministre du Logement, M. Jean Brun, a déposé son projet de loi.
0: Ah, très bien, qui n'est pas la même chose.
3: Un projet de loi de relance pour le logement, qui n'est pas la même chose. C'est son projet de loi qu'il a déposé au Sénat, qui pourrait intégrer toutes les dispositions de notre proposition de loi zéro logement bouilloire, ce qu'il ne fait pas pour le moment, d'où l'enjeu de cette discussion la semaine prochaine.
0: Voilà, exactement. Est-ce que vous pouvez nous dire en quelques mots ce qu'il y aurait dans votre loi à vous, dans votre proposition de loi à vous, zéro logement bouilloire, il y a quoi dedans?
3: Dans notre proposition de loi, il y a faciliter l'installation des protections solaires extérieures, notamment en copropriété.
0: Ouais.
3: Ça permettrait d'avoir un vote en majorité simple en AG de copropriété.
0: D'accord.
3: Tous les copropriétaires devraient comprendre ça. Et dans les zones protégées, un peu patrimoniales, les centres de centre-ville, comme des centres, le vieux centre lyonnais, par exemple, de pouvoir aussi avoir un avis simple des architectes des bâtiments de France.
0: Très bien.
3: C'est souvent un obstacle à
0: voilà,
3: de l'esthétique extérieure.
0: Ça faciliterait les choses, effectivement, ouais.
3: Ben oui, énormément, tout à fait. Et donc, ça permettrait aussi de mieux prendre en compte la chaleur dans le diagnostic de performance énergétique et dans les rénovations, pour éviter, comme je vous l'ai dit tout à l'heure, des isolations qui accentuent le cumul de chaleur au lieu d'avoir de bon déphasage des logements. Et puis aussi, l'obligation d'installer des protections solaires extérieures pour les locataires qui seraient des locataires de logements bouilloires et qui vivent aujourd'hui dans des logements qui, en pleine canicule, fait 36-37 degrés le jour et aussi la nuit, avec des murs bouillants et 43.
0: Voilà, c'est ça qu'on appelle une bouilloire thermique, c'est ça? C'est un appartement qui voilà, le soir, la nuit, ne se rafraîchit pas, en fait.
3: Oui, c'est ça. C'est un logement qui est mal isolé, qui absorbe la chaleur, qui la rejette très, très, très lentement, qui est surexposé au rayonnement solaire et qui est dans un environnement aussi qui exacerbe la chaleur. On voit beaucoup ça dans les quartiers populaires avec des revêtements très, très, très bétonnés et qui ne respirent pas. Et donc, ça fait des îlots de chaleur et donc, du coup, ça accentue le tout.
0: Il y a aussi ce grand plan volet, hein, c'est ça que vous nous disiez. Hein, parce que par exemple, quand on se sert de MaPrimeRénov, ça y est dedans, on peut, se dire, avec MaPrimeRénov, j'installe des volets.
3: Alors, d'abord, l'installation de volets est fondamentale. Mmh. Il y a quand même 43% des logements qui ne sont pas équipés de volets et dont la façade est exposée au rayonnement solaire. Je vous l'ai dit tout à l'heure, c'est un petit geste qui peut faire gagner 4 à 5 degrés de température dans les logements. À ça, on peut ajouter les brasseurs d'air aussi, qui permettent quand même de baisser la température ressentie de 3 à 4 degrés. Ça joue beaucoup sur l'évaporisation de la transpiration. Et en France, on est sous-équipé en brasseurs d'air. On a 2,5% des logements seulement qui sont équipés. Il y a d'autres grands pays comme les États-Unis où 65% des logements sont équipés en brasseurs d'air, par exemple. Donc tout ça, ce sont des gestes fondamentaux qui sont éligibles à MaPrimeRénov'. Mais un MaPrimeRénov' sur des rénovations globales, c'est-à-dire que ça vient en surplus de gros travaux, et notamment aussi des travaux d'isolation. Le souci, c'est que MaPrimeRénov' n'est pas suffisamment dotée budgétairement pour venir soutenir les propriétaires qui voudraient s'engager dans ce type de travaux.
0: Voilà. Bon, bah, il y a encore du boulot. Il y a encore du boulot. Bonne chance pour voilà tous ceux qui malheureusement habitent pas dans des logements adéquats pour l'été, parce que là, enfin pour les fortes chaleurs, parce que là apparemment toute cette semaine ça revient. Ça a bien démarré dans le sud, et puis je crois que plus les jours vont arriver, plus l'ensemble du pays sera concerné. Merci infiniment Noria Derdeg. Voilà, on voulait faire un point là-dessus. Vous êtes chargée d'études juridiques à la Fondation pour le logement. Un logement sur deux en France n'est pas adapté à la chaleur. On appelle ça donc des bouilloires thermiques. Merci beaucoup, Noria. Passez un bon dimanche. Allez, maintenant, c'est vous que je veux entendre, mes amis. C'est la libre antenne du week-end. Si vous voulez réagir là-dessus, est-ce que votre logement est protégé du chaud? Ben voilà, parce qu'on parle toujours du froid, mais est-ce que c'est protégé du chaud? Comment vous faites-vous pour supporter le chaud chez vous? C'est quoi vos techniques? 0810 055 056, appelez-moi, on parle de ce que vous voulez. Ici, c'est chez vous. Mais d'abord, on va écouter Camaro avec Femme Like You. À toi, mon bon Camaro. Ah oui, mon bon Camaro. Ça, c'est un bon Camaro, ça. Comment il y a des mauvais Camaro et des bons Camaro? Eh ben ça, c'est un bon Camaro, ça. Avec Femme

0: I'm Like You avec Camaro.
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0: Pas avec ma tribu, parce que ma tribu est partie en vacances. Il n'y a plus personne, là, t'as vu? Fabien et moi, il s'est cassé. Nicolas Malabeuf s'est cassé. Heureusement, Cécile est là. Ça va, ma Cécile?
3: Bonjour, Willy. Comment? Oui, effectivement, l'équipe nous manque un petit peu.
0: Oh, hein, mais non. Il te manque vraiment, Cécile? Dis la vérité. Oui. Il te manque vraiment les deux, là, les deux nigauds? Non.
3: Les deux nigauds, oui. Ah, si, c'est sympa quand ils sont là, oui. Ça va, Willy?
0: Ça va, et toi? Tu vas bien, ma Cécile?
3: Oui. Ça va.
0: Tu appelles d'où?
3: J'appelle de la Drôme.
0: De la Drôme, très bien. Qu'est-ce que tu fais de beau? Qu'est-ce que tu as fait ce matin en te levant, en te réveillant?
3: Oh, bah, j'ai bricolé, du rangement, un peu de cuisine.
0: Oh là là, t'as bricolé?
3: Dans la maison.
0: Mais qu'est-ce que mais qu'est-ce que t'as bricolé?
3: Non, mais j'ai fait un petit peu de ménage, de cuisine. Voilà.
0: Oh, t'as pas fait du bricolage?
3: Non.
0: Ah, la couture, hein, c'est bien. Alors, Cécile, s'il te plaît. Est-ce que tu peux me dire comment on peut rentrer l'aiguille dans le fil dans l'aiguille? Ça, je ne sais jamais faire.
3: C'est pas évident.
0: Ah, voilà.
3: C'est pas évident, ouais.
0: Il y a pas un truc.
3: Je suis pas couturière, je me débrouille.
0: Ah, bon, d'accord. Bon, tu n'es rien, en fait. Tu n'es pas bricoleuse, rien du tout.
3: Exactement.
0: J'ai bien compris.
3: Bon. Je ne fais rien.
0: Tu ne fais rien. Voilà. Bah, t'es une feignasse. Voilà, je préfère ça. Parce que depuis le début, t'es là, oui, j'ai fait ça et ça. En fait, tu n'as rien fait. Je préfère ça.
3: Voilà.
0: Cécile. tu voulais réagir sur les logements chauds, c'est ça, l'été?
3: Alors oui, moi je suis dans une ferme un peu dauphinoise en Pisé, ce qu'on appelle. Ah. Et nous on a frais l'été, hein. Par contre, on a frais l'hiver aussi. On a frais l'hiver aussi.
0: Voilà. Donc
3: on ouvre, on aère la nuit, on fait rentrer la fraîcheur.
0: Ouais.
3: Et après, on ferme les volets parce que dans notre région il fait un petit peu chaud aussi.
0: Et du coup l'hiver vous chauffez comment alors dans la maison?
3: Ah bah l'hiver il y a j'ai mon aérothermie, c'est de l'aérothermie.
0: De l'aérothermie? C'est quoi?
3: Oui.
0: C'est des radiateurs.
3: En fait. Non, c'est pas des radiateurs, c'est des souffleries dans les murs là.
0: Des souffleries dans les murs. Ah bah d'accord.
3: Oui.
0: D'accord. Bon, voilà. Donc très bien.
3: Je sais plus comment ça.
0: Bon, je sais pas, si. D'accord. Donc en tout cas,
3: je cherche le mot mais ça me revient pas.
0: En tout cas, tu as frais l'été et tu as frais l'hiver. Voilà, c'est à peu près.
3: L'hiver aussi, oui. Voilà, mais l'été on est bien.
0: Bon, au moins l'été t'es bien.
3: Il manque il y a pas d'isolation.
0: Ouais. Voilà, c'est ça, c'est
3: manque de l'isolation.
0: Bon.
3: Voilà.
0: Bon, et ben ma Cécile, écoute, bonne chance pour les prochains jours, les prochaines journées de chaleur qui arrivent. Oui, donc, nous aussi,
3: on continue à t'écouter,
0: C'est gentil, ma Cécile.
3: Aussi là-haut, à Paris, oui.
0: Et ben super, oui, tu peux nous dire bonne chance, parce qu'ici on va tous mourir. Peut-être qu'on...
3: Peut-être
0: que c'est la dernière...
3: Ça doit pas être évident,
0: Non, peut-être que c'est la dernière fois qu'on se parle, ma Cécile, tu sais. Je suis dans un tel état, moi, ma pauvre Cécile. Merci beaucoup, je t'embrasse fort, tu repars avec ta sélection pour la carte carburant d'une valeur de 200 €. Peut-être qu'on te rappellera tout à l'heure vers 12h50. Merci beaucoup de ta grande fidélité, ma Cécile. Allez, dans un instant, je vais vous présenter un invité pas banal, parce que l'été, j'aime bien quand même vous présenter des invités pas banaux. Mais d'abord, on va écouter Bruno Mars avec I Just Might. Oui, c'est une deux minutes, on peut quand même... C'est fou, ces gens. Moi, je suis là, je suis poli. Je le lance et l'autre... Un petit

0: Just Might, c'est évidemment Bruno Mars. Au revoir mon Bruno, mon bon Bruno. C'est Nono.
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0: Eh oui, on est ensemble tout l'été mes amis, on prend pas de repos. Hein. Je reste avec vous, tout contre vous. Et comme promis, place à la personne pas banale du dimanche. Bonjour Dorian Gamon.
3: Bonjour.
0: Bienvenue ici, mon cher Dorian. Alors, on a déjà eu le plaisir de faire votre connaissance en octobre dernier dans cette émission. Donc, les plus fidèles vont tout de suite vous reconnaître. Mais comme vous mettez de la joie dans la vie des gens, bah, j'avais envie de vous réentendre de nouveau. Voilà, parce que ça fait du bien d'avoir des gens comme
3: écoutez,
0: vous dans notre vie.
3: C'est voilà. Très gentil de votre part et j'en suis très, très fier, justement, de revenir dans votre belle émission j'écoute, des fois sur la route.
0: Alors, pourquoi sur la route? Parce qu'on vous appelle DJ Baguette. Pourquoi on vous appelle DJ Baguette?
3: Alors, on m'appelle DJ Baguette parce que j'ai lancé le Tour de France des boulangeries. Voilà, je suis DJ et je pose mes platines à l'intérieur d'une boulangerie pour passer des beaux moments.
0: Voilà, là, ça fait déjà un an, hein. Ça fait un peu plus d'un an que vous faites
3: ça. Voilà, donc ça fait un an. Je pense que quand on s'était eu, c'était ma 30e date et aujourd'hui, je suis à 80.
0: Voilà, donc, 80 dates. Donc, alors, comment ça se passe concrètement? Vous venez dans une boulangerie, vous posez vos platines?
3: Exactement. Je pose vraiment mes platines à côté des baguettes, des pains au chocolat, ou chocolatine pour certains.
0: Oulala, voilà. On va pas relancer la guerre.
3: Puis voilà, je vais mixer pendant 4 heures, un petit peu pour tout le monde, pour nos grands-parents, pour les enfants, et ça va créer un moment festif de 4 heures, un moment simple. On va manger un petit bout, boire un petit coup, et surtout danser avec des baguettes à la main.
0: Voilà, danser avec des baguettes à la main. Voilà, c'est un vrai DJ, donc il mixe vraiment. Il y a de la musique vraiment pour tout le monde, comme il vient de le dire, pour tous les clients, pendant 4 heures. Pourquoi cette envie géniale, mon cher Dorian, de faire le tour de France des boulangeries et de mixer dedans? C'est venu comment cette idée-là?
3: Alors moi je suis DJ depuis ma tendre enfance, j'ai commencé à 15 ans à mixer dans un petit garage chez mes parents, et puis voilà, si dans un aiguille j'ai mixé dans des endroits classiques, bar, restaurant, club. Et je me suis dit qu'il fallait un petit peu,
0: Tu en avais marre des gens bourrés, Dorian?
3: C'est pas forcément top, mais bon, j'aime bien un petit peu sortir des sentiers battus. Ouais. Et je me suis dit qu'il fallait rendre un petit peu, ces moments de joie, un petit peu dans notre quotidien. Et qu'est-ce qui nous représente au quotidien? Je pense que, c'est la boulangerie. On descend, on va chercher le pain et paf, on danse. Donc je me suis dit qu'il fallait, le faire partout en France. Voilà. C'est très simple. Et puis voir des gens heureux, moi, ça m'alimente.
0: L'idée, c'est quoi? C'est aussi de mettre un éclairage sur les commerces de proximité, comme on dit.
3: Complètement. Aujourd'hui, on a des artisans, vous le savez tous, avec la conjoncture, c'est de plus en plus difficile. Et moi, je veux permettre aussi à ces artisans de souffler. C'est un petit peu, on prend un bol d'air, on essaye de participer, de voir nos clients qu'on n'a pas forcément l'habitude de trop discuter. Ouais. Et là, ça va être l'occasion, justement, d'échanger avec eux. Et puis, surtout, créer un moment de joie unique, insolite. Au milieu du commerce qu'on aime tous.
0: C'est trop bien, mon Dorian, c'est une trop bonne idée. Là, comment ça se passe du coup? Vous appelez les boulangeries avant? Vous mettez d'accord?
3: Alors,
0: comment ça se passe?
3: Aujourd'hui, ça devient énorme parce que j'arrive même plus à regarder mes messages sur les réseaux sociaux. Il y a quasiment toutes les boulangeries de France, il y en a plus de 35 000. Donc,
0: t'as du boulot.
3: En fait, les vendeuses, elles se disent, mais moi aussi, on veut faire la fête avec DJ Baguette. Du coup, elles se passent le mot, elles m'envoient des messages sur mes réseaux sociaux.
0: Voilà, donc là, 80 boulangeries depuis un an à peu près.
3: Exactement, 80 boulangeries. Voilà. Puis ça va partir un petit peu de partout aussi cet été. Ça continue, tournée DJ Baguette continue.
0: Ça continue vraiment dans toutes les boulangeries, les grandes villes, les plus petites villes, les petits villages.
3: Le but, c'est de permettre vraiment à tout type de boulangerie d'avoir cette animation. Moi, je cherche pas les grosses boulangeries. Je vais partout où, justement, on a envie de sourire.
0: Voilà, exactement. Il dit que c'est payant pour les boulangers. Comment ça se passe?
3: Alors moi, justement, j'ai dû trouver une solution pour permettre que cette animation soit accessible à tout type de boulangerie, pas forcément à des boulangeries de l'élite. Aujourd'hui, je demande un défraiement. Donc tout ce qui va générer ma venue, c'est la boulangerie qui va participer aux frais. Donc
0: Le transport et puis
3: elle me donnera quelques baguettes et puis
0: Et puis vous serez c'est très très bien. La prochaine étape, elle est où?
3: Alors la prochaine étape, moi je vais remonter du côté d'Orléans. Là je suis à Arras, j'ai fait le Main Square hier. C'était génial. Et puis je vais mercredi, je serai de côté de Saint-Amand-Montrond dans le département du Cher pour une belle boulangerie qui va faire la fête avec moi.
0: Super, bravo. Et comment s'appelle la boulangerie? Allez, on peut faire un petit coucou si tu t'en souviens.
3: Ça s'appelle Aux Trois Choux.
0: Aux Trois Choux, ça c'est chouchou. Et tu seras le quatrième chou. Bravo mon cher Dorian, c'est une super idée. Bravo mon Dorian. C'est bonne continuation. Donc il s'appelle DJ Baguette. Il mixe au milieu des boulangeries pour rendre hommage à nos cœurs de village et puis juste pour apporter de la joie, et ça fait du bien. Merci mon cher Dorian.

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2: Allez, partons gaiement vers la deuxième demi-heure de votre grand talk show de l'été. En direct partout en France. 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
2: Alors, nous sommes en direct, donc venez nous rejoindre. Dans un instant, on va évoquer le boom des piscines privées. Nous sommes le troisième pays au monde où il y a le plus de piscines privées. Pourquoi ? Bien, la réponse dans 5 minutes. Et bien sûr, vous le savez, on fait cette émission ensemble. J'y tiens. C'est mon moment préféré dans la vie. C'est quand je me lève le matin, je me dis, je vais parler aux auditeurs. On va échanger un peu de ce que vous voulez. Vous êtes les bienvenus. 0810 055 056. Si vous partez en week-end, en vacances, si vous ne partez pas, dites-moi ce que vous faites. Qu'est-ce que vous allez manger là? Parce que normalement, là, le dimanche, c'est le gigot. Est-ce qu'on mange du gigot l'été? Tiens. Ah. Eh bien, appelez-moi. 0810 055 056. Vous voulez aussi réagir sur les bouilloires thermiques? Tiens, qu'est-ce que vous faites pour vous protéger de la chaleur dans votre maison? Parce que là, mes amis, là, cette semaine, je vais être vulgaire. Bouchez-vous les oreilles. On va en chier. Ah, niveau, hein, on va en chier au niveau des températures. On va en chier. Si vous avez regardé le match hier soir, qui a regardé le match? Oh là là! Tu vas faire un petit tour dans la régie parce qu'hier, au niveau des pronostics, on a été nuls. Non, alors attends. Non, attends. N'importe quoi en régie, ils disent n'importe quoi. Dorian au standard, tu m'avais dit combien hier? 3-0. Ah, on est nuls. 3-0. Moi, j'avais dit 7-0. Même Roussillon à la technique, et c'est une menteuse. Là, elle est en train de me dire, j'avais dit 1-0. Menteuse, t'avais dit 2-1, je crois. Ou 2-0. Non, t'avais pas dit 1-0. Elle, elle ment. En revanche, Philoche, t'avais pas dit 1-0. Philoche à la réalisation. 1-1-1. Elle avait dit 1-1. Bon, déjà, tu t'es rapproché du truc. Moi, j'avais dit 6-0. J'avais dit n'importe quoi. Si vous avez regardé le match hier, tiens, appelez-moi 0810 055 056. C'est la libre antenne du week-end. Mais d'abord, si vous n'avez pas suivi l'actu, pas de panique. L'actu vous suit. Il est temps pour moi de mettre les points sur les i.
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2: Et on commence avec cette bonne nouvelle pour tous les Parisiens. Depuis samedi, la baignade dans la Seine est autorisée. Ouais, ça n'a rien à voir avec un dispositif prévu dans la loi de la fin de vie, hein, même si ça peut y aider. Emmanuel Grégoire, le maire de Paris, a promis de se rebaigner dans la Seine. Alors, pas pour prouver qu'elle est propre, mais pour retrouver la roue qui manquait au Vélib qu'il a repêché la première fois. Toujours à Paris, le corps d'un homme mort depuis plusieurs jours, retrouvé dans le canal Saint-Martin. Allez, bonne baignade à tous! Dans les Pyrénées, le collège de Bétarame, c'est fini. Voilà qui va donner du travail pour l'église, qui va encore devoir recaser quelques curés pédophiles. Comme d'hab, c'est pas possible. Un chat échappé de sa caisse se fait écraser par un TGV Gare de Lyon à Paris. Ah bah voilà ce que ça fait quand les trains partent à l'heure, aussi c'est malin. L'actrice Isabelle Adjani, condamnée en appel à 10 mois de prison avec sursis pour fraude fiscale aggravée. Celle que le fisc surnomme déjà la reine Mago. L'émission Animalement Vôtre de Bernard Montiel sur France 3, c'est fini. Et pour marquer le coup, France Télévisions a décidé d'abandonner son émission animalière sur une aire d'autoroute cette année. Du coup, bah, j'ai bien peur qu'il relance Vidéogag, ce con-là. Hein. Ah bah ça doit être pour ça, le chat à la gare de Lyon. Il a pas supporté la fin de l'émission et il s'est foutu sous le train. Miaou ! Ou alors c'était pour Vidéogag, justement. Hein. Bah, le chat qui... Ça fait une jolie vidéo, ça. Selon les spécialistes de la mode, le bob s'impose comme le château star de cet été. Oui, le bob, c'est cool, mais bon, seulement quand c'est du Bob Marley. Hein. D'ailleurs, cet été, pour éviter que les musulmans viennent lui pourrir ses vacances, Éric Zemmour portera un bob cochonou. À Bali, une femme arrêtée par la police après avoir caché 1,5 kg de cocaïne dans un sextoy qu'elle mettait bien évidemment dans son trou de balle. Un Thaïlandais se fait mordre les testicules par un énorme python de 2,50 m sorti des toilettes pendant qu'il se soulageait. Eh bah, ben peut-être qu'il n'a pas aimé qu'un autre gros serpent arrive dans l'autre sens. D'où l'expression « le serpent qui mord la queue ». Enfin, le saviez-vous? Les cachalots dorment debout. Comme nous, quand on ira au concert de Céline Dion, parce que là, ces nouvelles chansons, là, c'est... Ah, c'est chiant. Heureusement, dans 179 jours, c'est fini, 2026. Voilà, c'était le récap de l'actu, mes amis. Ah, ça passe vite, bon, déjà la fin, ben, bientôt déjà la fin de l'année. Hein. Allez, maintenant, on arrête tout, mes amis. Si vous avez un petit coup de mou, ça arrive, hein, mais pas avec nous. Hein. Pas avec nous, parce que j'ai la méthode infaillible. Là, quoi que vous fassiez, où que vous soyez, vous arrêtez tout. Et quand je vous dis à vous, vous allez me faire un palabapapala. Et je vous assure que ça va vous libérer de vos toxines. De vous libérer de vos toxines. Écoute, là, ça va pas bien.
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2: La base, t'as pas le moral. À vous, palabapapala. Et ça va beaucoup. Et voilà, t'as vu? À deux secondes, ça allait pas bien. Tu fais palabapapala, ça va beaucoup. Et voilà, c'est comme ça, c'est la magie. 0810 055 056, appelez-moi. Vous passez dans un instant, c'est la libre antenne. Juste après, Laurent Voulzy, à tout de suite, mes chéris.

0: c'est bien ce la la la la, mais ça met la joie, hein, cette chanson, mais c'est pas le paraba papara, tu vois, c'est pas la même chose, mais c'est bien quand même. C'était Laurent Voulzy avec Bubble Star.
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0: Ça va, Alexandre?
3: Oui, bonjour.
0: Comment vas-tu?
3: Je sais pas si j'ai bien fait, mais bon.
0: Alors, j'ai pas reconnu. Qu'est-ce que tu voulais faire?
3: Ah oui.
0: Là, c'était Laurent Voulzy, là, que tu faisais. Alors, c'est pas mal.
3: Ouais, je crois que j'ai fait un petit mix.
0: C'est pas mal. Mais je voudrais que tu me fasses un parabapapara. Vas-y.
3: Parabapapara.
0: T'as vu? Il n'y a que cette radio qui fait ça.
3: Les lèvres attrapent le maître.
0: Tu vas me dépasser, mon Alex. Hein, c'est pas faux. Tu nous appelles d'où?
3: Je suis dans le Vaucluse.
0: Dans le Vaucluse?
3: Dans la chaleur.
0: Dans la chaleur. Ah ouais, il fait déjà 40 et quelques, non?
3: Ah, il fait très chaud, ouais.
0: Ça va durer toute la semaine. Il part au moins jusqu'à lundi, pour l'instant jusqu'à lundi prochain. Bon, pas demain, mais lundi l'autre. Hein. Donc bon, bonne chance.
3: Ouais, encore une semaine.
0: Bonne chance à tous.
3: C'est pour ça que nous on va squatter chez les collègues, tu vois, qui ont des piscines du coup.
0: Ah voilà, tu voulais nous parler des piscines privées parce qu'on va en parler dans une seconde. Toi, t'as pas de piscine à la maison, hein?
3: Eh ben en fait, je suis en train d'en faire construire une, mais j'ai eu l'idée de la faire il y a à peu près un mois. Donc pour l'instant, elle sera pas finie avant encore quelques semaines. Hein. Je pense que ce sera l'hiver.
0: Parce que tu
3: en l'été prochain, quoi.
0: Et pourquoi tu as eu cette idée? Pourquoi tu as eu l'envie de mettre une piscine, Alex?
3: Eh ben parce que du coup, c'est vrai qu'avec les températures qui montent de plus en plus, il fait de plus en plus chaud, et puis on s'est décidé cette année, on s'est dit bon allez, on va faire une piscine du coup, et voilà. Il fallait le budget un petit peu pour la faire.
0: Ça va te coûter combien à peu près, tu sais? T'as une idée?
3: Autour des 24 000,
0: Ouais, c'est ça. C'est à peu près les tarifs. 24 000 euros, donc voilà. Mais du coup, ça va aussi valoriser ta maison, ça. C'est bien.
3: Oui, c'est sûr. Voilà. Ouais, tout à fait. Et puis pour les enfants aussi, ils sont contents. Maintenant, voilà, ils savent nager. Voilà, on voulait attendre un petit peu aussi.
0: Voilà, très bien. Bon, écoute, profites-en bien. Moi, ça sera peut-être pas pour cette année. Et en attendant, tu vas squatter chez les potes, c'est ça?
3: C'est ça, exactement. Bah là, on part chez les potes, du coup, on va se
0: traiter
3: chez eux, du coup.
0: Eh ben, écoute, tu n'hésites pas à me rappeler quand ta piscine est terminée, mon Alex, comme ça que je vienne. Que je vais l'inaugurer pour voir si, tu vois.
3: Ah, bah, avec plaisir.
0: Pour voir si tout va bien. Elle va, combien de mètres, la piscine?
3: Elle fera 8 par 4.
0: C'est bien. Bon, pour moi, c'est, moi, tu sais, déjà, dans un bidet, je me perds. Donc, là-dedans, c'est déjà bien. Pour moi, c'est parfait. Ben, écoute, je viens très vite.
3: Si tu veux venir me donner un coup de main pour que ça aille plus vite, tu peux aussi, hein.
0: Ouais. Alors, non, mais je peux venir pour l'inaugurer avec beaucoup de plaisir.
3: Ah oui, là, c'est marrant, j'ai beaucoup de monde, là, en fait.
0: Hein. C'est marrant parce que c'est comme pour les déménagements. Alors, il n'y a jamais personne.
3: Exactement.
0: Mais en revanche, pour la crémaillère, t'as du monde. Eh ben, voilà, c'est marrant.
3: C'est ça, exactement.
0: On a vraiment des amis à la con, tous les deux, mon cher Alex. On a les mêmes. Bon, je t'embrasse, Alexandre. Merci beaucoup. T'embrasses tes petits, hein. Comment ils s'appellent, les enfants?
3: Ouais, et ben alors, il y a Gabin et Noah.
0: Et ben, tu embrasses Gabin et Noah de ma part. D'accord, Alex? Et je t'embrasse aussi. Merci infiniment d'être passé nous voir. Tu repars avec ta sélection pour la carte carburant d'une valeur de 200 euros. Et peut-être qu'on te rappelle d'ici un petit quart d'heure, ok? Merci.
3: On croise les doigts.
0: Ciao,
3: merci.
0: Ciao, mon beau. Merci beaucoup, Alexandre. Merci de ta fidélité. Allez, hop là.
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0: Et on va justement ouvrir notre nouveau dossier. Bonjour Gilles Mouchirou.
4: Bonjour.
0: Bienvenue ici mon cher Gilles. Vous êtes le vice-président de la Fédération des professionnels de la piscine. Alors vous nous confirmez, mon cher Gilles, que la France est extrêmement bien pourvue en piscine privée alors?
4: Oui, tout à fait. Mais c'est un phénomène de société bien français.
0: Incroyable.
4: Qui depuis 1965 existe.
0: Ah oui, depuis 1965.
4: Exact. Puisqu'en 1965, on a constaté déjà qu'il y avait 1500 piscines familiales en France.
0: Ouais.
4: Et aujourd'hui, nous sommes à plus de 3,8 millions. Donc, c'est vraiment un phénomène de société sympa.
0: Voilà. Donc, on est le troisième pays mondial derrière les États-Unis et le Brésil. Alors qu'on a...
4: Oui.
0: Alors, c'est marrant. Alors qu'on a des océans, des mers. On a des lacs. On est bien foutus. Mais on a aussi plein de piscines. Comment vous l'expliquez, ça, à votre avis?
4: C'est justement pour ça. Puisque, si je cite le sociologue Jean Viard avec qui nous avions conversé l'an passé, effectivement, en France, on a plus de 5000 km de littoral, 500 000 km de cours d'eau, des milliers de plans d'eau, plein de zones humides. Ouais. Et on a surtout une habitation horizontale avec des maisons qui sont éligibles à construire des piscines.
0: Ouais.
4: Et la piscine familiale a vu le jour très très tôt dans les années 70. Ouais. Mais après, avec la météo, puisqu'on nous sommes hyper météo sensibles,
0: ouais,
4: avec la météo favorable, avec les 35 heures, avec plus de temps à la maison, avec le système géopolitique un peu compliqué dans le monde, eh bien, on s'est aperçu quand même que les Français souhaitent vivre chez eux avec
0: c'est
4: une
0: ça.
4: Piscine, le bonheur en famille, voilà, faire plaisir à ses enfants.
0: Alors là, attendez.
4: C'est le premier endroit pour apprendre à nager. Enfin,
0: du
4: y
0: coup,
4: a pas d'avantage.
0: Ouais, c'est intéressant, Gilles, ce que vous venez de dire. Enfin, c'est toujours intéressant quand vous parlez, mais là, vous venez de dire deux choses intéressantes et importantes. Un, d'abord,
4: oui,
0: vous parliez de la météo. C'est-à-dire que là, l'effet qu'il y a. Par exemple, là, une succession de canicules, là, par exemple, depuis deux mois. Est-ce qu'on vous appelle encore plus en ce moment ?
4: Simple. L'an passé, on avait un certain nombre de lits d'internet ou d'appels téléphoniques ou de passages magasins chez nos adhérents.
0: Ouais.
4: À cette période de l'année, avec la météo très très caniculaire, c'est multiplié par deux. Ça
0: ne
4: veut pas dire qu'on multiplie le chiffre par deux.
0: Non.
4: Ça veut dire que les demandes sont multipliées par
0: deux.
4: C'est ça.
0: Voilà, les gens de plus en plus vous appellent pour ça. C'est ce que vient de nous dire notre auditeur tout à l'heure. Hein. Alexandre a dit, bah, effectivement, moi j'habite dans le Vaucluse. Voilà, la météo fait que. Et vous venez, et
4: oui,
0: vous avez aussi évoqué le fait que avec les crises qui est un petit peu partout, les gens partent moins à l'étranger, veulent plus rester chez eux. Et du coup, ça. C'est ça.
4: Oui, c'était constaté fortement lors de la période Covid, où juste à la fin de la période Covid, enfin quand le Covid s'est déclaré avec le premier confinement, on a vu apparaître des familles qui souhaitaient rester chez elles et comment dirais-je, se faire plaisir à la maison, donc piscine avec cuisine ou ainsi de suite. Et puis avec le système géopolitique qui est quand même très contrarié dans le monde, eh bien être chez soi avec sa famille, voir ses enfants sous ses yeux, qu'ils soient pas de l'autre côté au bout du monde, c'est quelque chose de plutôt rassurant.
0: C'est
4: ici, avec une piscine, on peut aussi profiter du moment de bonheur, c'est fabuleux.
0: Voilà. C'est quoi à peu près le budget, alors, si je veux faire une jolie piscine à la maison ?
4: Il y a une piscine pour chaque budget.
0: Okay.
4: L'entrée de gamme, et surtout les premiers pas dans la piscine, c'est la piscine hors sol.
0: Ouais.
4: Pour quelques centaines d'euros, jusqu'à 5, 6, 10 000 euros selon le volume, selon la dimension. Ensuite, il y a la piscine en kit, que chacun peut faire soi-même, qui correspond à peu près à 10-12% du marché en France aujourd'hui.
0: Okay.
4: Piscine en kit, vous pouvez avoir une piscine en kit à partir de 5 000 euros, jusqu'à 15, 20 000 euros selon les équipements que vous mettez.
0: Ouais.
4: Puis les coques polyester, les piscines industrialisées, coulées de béton ou acier. Et puis après, les piscines très prestigieuses où on va monter dans des budgets.
0: Ah, je préfère ça, moi. Combien
4: voilà,
0: j'ai,
4: c'est
0: alors.
4: Sympa.
0: Alors,
4: une piscine, aujourd'hui, vous pouvez avoir une piscine, comme le disait notre auditeur précédemment, aux alentours de 15 à 25 000 euros.
0: Oui,
4: c'est la majorité du marché en France. Et puis, les piscines prestigieuses avec jardin, éclairage, forme libre, rocher. C'est quelque chose qui peut aller jusqu'à 50, 100 000 euros. Enfin, le gros avantage dans le métier de la piscine, c'est qu'il y a une piscine pour chaque budget, comme pour les voitures.
0: Mais moi, je vous connais. J'aurais droit à un petit rabais. Je vous connais maintenant.
4: Oui.
0: Si
4: vous prenez la décision avant ce soir, bien évidemment.
0: Mais évidemment, je vais la prendre là. Dès qu'on raccroche, je la prise. Et qu'est-ce que vous dites aux opposants, là, les opposants de la piscine, qui vous disent, ah bah oui, ça consomme beaucoup d'eau, etc. Qu'est-ce que vous répondez à ces gens-là ?
4: C'est à nous, justement, de rassurer tout le monde, parce qu'il y a des errements dans les discours qui viennent de tous azimuts, le grand public, les pouvoirs publics, mais également, si je puis me permettre, certains journalistes également qui indiquent qu'une piscine consomme.
0: Faux.
4: Une piscine utilise de l'eau et très peu d'eau. Et depuis 30 ans, les piscines, elles sont de plus en plus éco-responsables. Une piscine, ça se remplit une fois.
0: C'est
4: en milieu fermé. Elles sont filtrées, désinfectées, utilisées. Une piscine ne consomme que très peu d'eau. J'en veux pour exemple à Bordeaux, où la région est plutôt pluvieuse tout au long de l'année. Une piscine va utiliser 700 litres d'eau par an. C'est rien du tout. À Aix-en-Provence, ça va être 7 mètres cubes parce qu'il y a moins de pluviométrie. À Rennes, 1 mètre cube 60. Donc, voyez-vous, entre une chasse d'eau et une piscine ou une chasse d'eau qui fuit ou une douche un peu moins longue, une piscine n'utilise pas beaucoup d'eau. Ça, c'est très, très, très, très important.
0: Parler de chasse d'eau, c'est pour ça que je fais souvent pipi dans la piscine, mon cher Gilles. C'est pas très grave, ça.
4: Elle est désinfectée.
0: Merci beaucoup. Merci infiniment. Voilà. Je voulais avoir comme
4: avec
0: ça votre point de vue parce que voilà, ce chiffre m'avait quand même assez fortement étonné. Donc, troisième pays mondial derrière les États-Unis et le Brésil en ce qui concerne donc les piscines privées. Bah, bravo, parce que là, je pense que vous allez avoir une belle année, là. Et puis 2027 aussi s'annonce bien, je pense, au niveau
4: C'est ce que l'on souhaite. Hein,
0: voilà.
4: Merci beaucoup.
0: À très bientôt, mon cher Gilles. Merci beaucoup. Gilles Mouchirou, vice-président de la Fédération des professionnels de la piscine. Un foyer français sur quatre possède désormais une piscine. Voilà, je vous donne des petits chiffres. Ça fait toujours bien, là. À l'heure de l'apéro, vous le placez, bim, et puis voilà. Mes amis, 0810 055 056, appelez-moi si vous le voulez. Mais d'abord, on va écouter Lewis Capaldi avec Wish You the Best. Et je vous souhaite le meilleur. Je vous souhaite le meilleur. Bonne année à tous. Bonne année.

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1: C'était Lewis Capaldi, évidemment, sur votre radio ici. Allez, dans un instant, la bonne idée du dimanche. Et si on regardait un programme de télé pas con pour une fois? Eh bien, on en parle juste après ça.
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2: Allez, de retour pour vous dans le grand talk show du week-end, en direct, hein, entre midi et 13h. Je suis là tout l'été pour vous, c'est Willy vient déjeuner chez vous. Vite, ce sont les 5 dernières minutes. Alors avant de partir, place à une bonne idée, programme télé. Comme c'est les vacances, je vous propose tiens, un voyage un petit peu différent. Bonjour Jérémy Michalak.
3: Bonjour Willy.
2: Bienvenue ici mon cher Jérémy. Alors vous êtes animateur.
3: Donc vous bossez pendant l'été et même le dimanche.
2: Je bosse tout le temps moi monsieur, vous voyez, j'ai une piscine privée à remplir mon petit coco.

0: coup.
1: Vous êtes animateur. La piscine, on boit du rosé, là,
0: voyez. Eh ben, profite. Alors, vous êtes animateur et producteur d'une série d'émissions qu'on pourra voir à partir du 8 juillet sur France 5. Ça s'appelle Partenaire particulier. Un voyage pas comme les autres. Jérémy, j'ai vu le premier épisode, là, tout à l'heure. C'est dingue. J'ai adoré. Vraiment, bravo. Ah. Est-ce que vous pouvez nous dire de quoi il s'agit, alors?
1: Déjà, je vais vous inviter à aller voir les trois qui suivent, parce qu'il y a quatre épisodes en tout, quatre épisodes assez courts, mais qui vont être diffusés ensemble, donc mercredi prochain sur France 5 à 21h. L'histoire raconte un voyage pas comme les autres, dans lequel j'ai accompagné quatre partenaires qui sont particuliers. Particuliers parce qu'il s'agit d'Arthur, qui est non-voyant, avec son chien, de Kiera, qui est une personne de petite taille, c'est-à-dire encore plus que vous et moi. Il s'agit de Kylian, qui est paraplégique, champion de basket, et d'Amaury qui est trisomique 21. Donc autant vous dire que quand on monte dans l'avion tous les cinq, les regards sur nous sont assez intéressants à étudier, voyez.
0: Parce que vous êtes partis donc tous les cinq à Barcelone. L'idée, comme on dit, c'est bousculer les préjugés sur le handicap, c'est ça?
1: L'idée, c'est d'essayer de montrer que même si on est tous très différents, finalement, il y a des choses qui nous rassemblent, des choses qui nous relient, et que malgré les handicaps ou tout ce qu'on veut, on arrive finalement à partager des moments assez exceptionnels ensemble. Et ce qui fait la particularité de ce voyage, c'est qu'en fait, on est surtout une grosse bande de déconneurs, on rigole du début à la fin, attendez, et qu'on oublie le handicap.
0: Mais on oublie d'abord. On oublie le handicap, mais dès la première minute de l'émission, parce qu'effectivement, il y a vanne sur vanne sur vanne. Déjà, est-ce que vous pouvez nous dire où est-ce que vous les réunissez tous?
1: Évidemment. À nos points de départ, j'ai réuni tout le monde pour la première fois pour notre première rencontre devant les Invalides.
0: Devant les Invalides.
1: Voilà, devant les Invalides à Paris. Et comme ça, ça nous permet de faire une photo pour qui pourrait faire la couve de Handicapé Magazine avec les Invalides devant et les Invalides derrière. Voilà. C'est ça la vanne de début.
0: Et ils sont tous, plein d'humour. C'est les premiers à rire de leur handicap,
1: Non, mais ça qui est génial, c'est que je suis pas tout seul à dire des conneries, C'est-à-dire qu'ils ont dit mille fois plus que moi.
0: Mais ouais. En fait, l'idée, c'était aussi de montrer, qu'on peut être handicapé et pas chiant, heureusement, mais.
1: Oui, c'est toujours ça, c'est que le handicap a souvent été, au fil des années, mal présenté dans les médias ou même partout dans la société.
0: Exactement.
1: Alors que, finalement, il n'y a pas de raison d'eux, Je veux dire, c'est pas parce que vous êtes nain que vous êtes moins drôle, ou c'est pas parce que vous êtes aveugle que vous êtes plus drôle, ou vous voyez ce que je veux dire. Et ce qui est intéressant, c'est que quand on s'est rencontrés pour la première fois, je sais plus lequel des quatre a sorti la première vanne qui était d'une horreur absolue, et on s'est dit, waouh, putain, ça y est, feu vert. On y est tous allés de bon cœur, et au final, c'est le super pouvoir, en fait. C'est un peu le super pouvoir de l'humour. Ouais. Évidemment, on parle pas au nom de tous les handicapés de la planète. D'ailleurs, on parle au nom de personne, et eux parlent au nom d'eux-mêmes. Mais en tout cas, ces quatre personnalités-là et moi-même, pensons que l'humour a un super pouvoir qui nous réunit au lieu de nous diviser,
0: Mais c'est vraiment un regard. Moi qui m'a touché, c'est vrai qu'on a beaucoup ri, mais en même temps, parfois j'avais envie de verser. Parfois j'avais envie de verser ma petite larme, alors que c'est vraiment marrant, mais de les voir comme ça, justement, être handicapé et marrant, être handicapé et autonome, ça fait du bien de voir aussi ça,
1: C'est super parce qu'en fait ils travaillent, ils vivent pour la plupart tout seuls. Même Amaury qui est trisomique, il a son appart, il a son boulot, il bosse dans une cantine scolaire, il va laver ses fringues, il y a la laverie en bas de chez lui, il cuisine, etc. Et il est champion de natation. Et non seulement ils sont autonomes, mais en plus de ça,
0: ils ont plein de rêves.
1: Ils sont hyper fun, ils sont comme tout le monde en fait. C'est pas plus compliqué que ça.
0: Exactement.
1: Donc on leur a mis le grand H de handicapé au-dessus de la tête, mais en réalité,
0: vraiment c'est un voyage.
1: C'est une belle formule. On leur a mis le grand H de handicapé au-dessus de la tête, mais ils ont surtout le grand H de humain au-dessus de la tête.
0: Ah, c'est pas mal ça, je vais le noter. On va dire que c'est moi qui l'ai dit, mais c'est très très bien.
1: Oui, c'est pour vous, c'est cadeau, ça me fait plaisir.
0: Donc ça démarre dans les rues de Barcelone. Alors ce qui est marrant, c'est qui est votre guide là pour ce premier épisode?
1: Évidemment, pour traverser la ville de part en part, on s'est laissé guider par l'aveugle. Ce qui est toujours une très judicieuse idée.
0: Ah, puis le moment où il est au piano et tout, écoutez, je vous en dis pas plus, mais franchement, c'est exceptionnel, vraiment c'est drôle, c'est très touchant. Puis comme d'habitude avec Jérémy, franchement à chaque fois il fait toujours des documentaires hyper bien. Donc ça passe ce 8 juillet sur France 5.
1: Oui, mercredi.
0: Voilà, mercredi.
1: Absolument.
0: Ça démarre à 21h. Et puis la prochaine fois, pensez à moi pour la personne de petite taille, Jérémy, enfin.
1: Je suis déjà un peu sur le dossier moi-même, donc vous savez, c'est compliqué pour nous deux là.
0: Bon, merci beaucoup et bravo, merci infiniment. Voilà, donc c'est ce 8 juillet sur France 5 à 21h, ne manquez pas. Et donc ça s'appelle Partenaire particulier, un voyage pas comme les autres. Merci Jérémy, passez un bon dimanche.
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0: Allez, c'est le tirage au sort là, il y a quelqu'un là qui va repartir.

0: vacances.
1: Comme je t'avais dit hier, oui, on partait en vacances au, oui, lac du Der. Donc là, on y est. On est dans un joli petit camping.
0: Eh ben, super.
1: Très ombragé.
0: Ah, parfait.
1: Donc, écoute, par les temps qui courent, ça vaut de l'or.
0: Eh ben, ma Geneviève, j'ai une bonne nouvelle pour toi. Tu repars donc avec ta carte carburant d'une valeur de 200 euros. Je crois que t'es venu en bagnole, et ben, ça te paiera le retour. Voilà, je t'embrasse fort. Merci beaucoup. Embrasse ton mari, embrasse tout le monde.
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6: Bonjour et bienvenue dans votre magazine Ma France, par ici les économies. Notre objectif chaque semaine, vous le connaissez, c'est de vous redonner du pouvoir d'achat. Et aujourd'hui, on va reprendre le contrôle de notre budget, découvert, emprunt, placement, gestion quotidienne. On va tout vous dire avec notre invité. Bonjour Marguerite Collignon.
7: Bonjour Valère et bonjour à toutes et tous.
6: Vous êtes directrice de l'éducation financière à la Banque de France. Et je vous propose pour commencer de répondre à une première question. C'est Élise qui m'a écrit sur mon mail par ici les économies, @radiofrance.com. On dit que faire un budget pour suivre ses dépenses, ça aide, nous dit-elle. Mais quand on a un budget trop serré, moi ça me déprime, je préfère ne pas vraiment savoir. Je sais que ce n'est pas une solution, mais c'est trop stressant. Et je pense que, comme Élise, on est quelques-unes et quelques-uns à effectivement angoisser parfois de voir la réalité des choses. C'est pas qu'on fait des autruches, mais c'est que c'est stressant tout ça. Qu'est-ce que vous nous répondez ?
7: Qu'effectivement, je comprends bien Élise, qui est effectivement la porte-parole d'un certain nombre de gens, parce que faire un budget, ça peut être angoissant au début, quand on ne sait pas encore le faire. On a peur de regarder les chiffres, on a peur de les regarder en face, en fait, d'un certain point de vue. Mais Élise, elle le sait, la suite, elle dit que ça aide pas. Elle dit qu'il faut le faire. Gérer son budget, c'est vraiment anticiper. C'est pas que ça aide, c'est que c'est indispensable, en fait. Je sais pas, c'est comme si on conduisait sans regarder son tableau de bord. C'est pas possible. Il faut savoir son tableau de bord.
6: Mais c'est un peu vertigineux, parfois, de regarder son budget, parce que ça a tellement d'implications. Je veux dire, l'argent est au cœur de tout notre système sociétal. Ça veut dire que ce que vous nous dites aujourd'hui, oui, il faut faire cet effort, il faut avoir d'une certaine façon ce courage de le faire, parce que c'est que comme ça qu'on va trouver des solutions et qu'on va pouvoir parler de la suite dans cette émission.
7: Oui, exactement. Alors c'est vrai que l'argent, c'est la source de tous les projets, en fait, c'est la source de tout ce qu'on peut projeter de faire ou pas dans la vie. Donc et puis chacun son rapport un peu particulier à cet argent, un rapport qui nous vient de notre famille, de notre caractère, de nos moyens aussi, évidemment. Mais voilà, c'est important de faire cet effort. On peut le faire de manière simple pour commencer. On peut déjà commencer par noter ses dépenses et les classer dans des grandes catégories. La plupart des gens connaissent bien ce qu'ils gagnent, mais connaissent beaucoup plus mal ce qu'ils dépensent, parce qu'on a oublié tel ou tel abonnement, tel ou tel remboursement de petit remboursement de crédit. Donc déjà noter, c'est un bon début.
6: Oui, c'est vrai qu'en général, on a un salaire et des dizaines de dépenses.
7: Exactement.
6: Marguerite Collignon, donc vous êtes directrice de l'éducation financière à la Banque de France. Dans cette émission, on va essayer d'aider toutes celles et ceux qui ont du mal à gérer leur budget, qui angoissent, qui ont quelques économies aussi et aimeraient faire les bons choix, se posent des questions aussi sur leurs enfants. Et on va commencer, si vous le voulez bien, par la base. Comment faire pour gérer son budget au quotidien? Est-ce qu'il y a des applications? Est-ce qu'on fait un tableau Excel, un carnet, une

0: feuille blanche, une ardoise, qu'est-ce que vous conseillez?
1: Alors, dans certains points de vue, la question de l'outil est secondaire. Le bon outil, c'est celui qu'on utilise, en fait. Donc, que ce soit un Excel, un carnet, une ardoise, comme vous dites, un tableau dans sa cuisine ou une application, tout est OK, tout est bon, ça dépend des pratiques des gens.
0: Mais il faut tout noter, je veux dire, c'est important de le faire au moins une fois et de regarder.
1: C'est vraiment important de tout noter et pas qu'une fois, plusieurs mois, parce qu'il y a des dépenses qui sont pas mensuelles, mais qu'il faut annualiser au moins une année complète, tout noter et classer les dépenses en trois catégories. Il y a les dépenses qui ne bougent pas et qui sont essentielles, le loyer, l'énergie, etc. Les dépenses plus variables, mais pour autant nécessaires, les courses, par exemple, combien on achète à manger chaque mois. Et puis les dépenses, on va appeler alors superflues, dans le sens où le plaisir n'est pas superflu dans la vie, mais où néanmoins, où c'est celle qui donne le plus de marge. Mmh. Et bien connaître ça, c'est important. Et après, encore une fois, on peut le mettre dans son Excel, dans une appli. Si, pour ceux qui préfèrent une appli, il y en a une qui est très bien, qui s'appelle Pilote Budget. C'est neutre, c'est gratuit, c'est très simple à utiliser et ça aide vraiment à reprendre le contrôle.
0: Pilote Budget, gratuit, facile à utiliser.
1: Exactement.
0: On note. Et puis sinon, le bon vieux tableau Excel. Moi, je fais ça. D'autres utilisent des petits carnets, etc. Mais c'est important, on l'a compris, de tout noter et pas qu'une fois, mais au moins sur une année pour avoir toutes les dépenses et notamment, j'imagine, pouvoir les anticiper. Parce que le sujet, finalement, c'est d'être au moins à l'équilibre chaque mois. C'est ça l'objectif ?
1: Budget, c'est être à l'équilibre.
0: Ouais.
1: C'est le rapport entre ses recettes et ses dépenses. Et c'est effectivement être à l'équilibre, un peu plus de zéro quand c'est possible.
0: Et quand vous dites ça, je me dis qu'il faudrait peut-être conseiller l'État sur ça, parce que c'est pas vraiment le bon exemple. On nous dit ce qu'il faut faire, mais parfois on voit que notre système est largement déficitaire et ça peut poser des questions. Et je sais que les gens qui nous écoutent s'en posent. Bon, c'est un autre sujet. Être à découvert bancaire chaque mois, ça règle rien, sauf peut-être le premier mois, parce que c'est vrai que si on a 500 euros de découvert, bon, ça donne un coup de pouce, mais le premier mois, après, ça devient un système.
1: Le découvert, c'est un crédit, il faut pas l'oublier. C'est un emprunt qu'on fait à la banque, c'est une facilité que nous donne la banque d'avoir de l'argent à un moment où on peut en avoir besoin et où on l'a pas, où on n'a pas les liquidités. Alors, comme tout outil, ça peut s'utiliser, mais encore une fois, avec beaucoup de précautions et de prudence. Si c'est une fois, et donc on sait qu'on va avoir une rentrée d'argent qui va pouvoir le compenser ou qu'on a les moyens de baisser ses dépenses le mois d'après, on peut le faire. Mais il faut bien le savoir. Si c'est tous les mois, c'est pas une manière de gérer un budget. Ça va finir par coûter cher.
0: Mais plein de gens sont à découvert le 15 du mois, je veux dire. Donc c'est rentré dans leur système budgétaire et en fait ils sont à déficit chaque mois. Ils ont un déficit chaque mois. C'est ça que vous nous dites. Il faudrait arriver à être à zéro chaque mois et de temps en temps à découvert.
1: Il faut arriver à être à zéro chaque mois. Et si vraiment on n'y arrive pas, il faut savoir pourquoi et se retourner vers des aides qu'on peut avoir. Et c'est là où c'est important de noter son budget, qu'on commence à rencontrer des difficultés, se faire accompagner le plus tôt possible, ça peut tout changer après.
0: Mais j'ai envie de savoir par qui.
1: Alors il y a plusieurs moyens, il y a plusieurs leviers sur lesquels on peut agir, mais si on parle d'accompagnement pur, moi je recommande beaucoup aux jeunes d'aller voir dans les PCB, les points conseil budget qui sont présents dans tous les départements. C'est un service qui est rendu gratuitement à tous les citoyens français qui se retrouvent en difficulté. Ils peuvent aller, au-delà d'être tout seul dans son appli, aller chercher de l'aide, se faire accompagner, connaître ses aides. C'est le droit, parce qu'on se rend compte aussi qu'en matière de finances, comme dans beaucoup d'autres pans de la vie de la société, il manque des recours au droit. Les gens connaissent pas toutes les aides auxquelles ils peuvent avoir besoin. Alors, ils peuvent, d'ailleurs, j'en profite pour dire qu'ils peuvent aller voir toutes les aides auxquelles ils ont droit sur notre site mesquestionsd'argent.fr. Il y a une rubrique difficultés financières où on peut se référer pour avoir tous ces droits.
0: Tout ce à quoi on a droit.
1: Tout ce à quoi on a droit. Mesquestionsd'argent.fr. Mais pour ceux qui ont envie aussi d'un conseil d'un être humain qui peut le personnaliser pour sa situation personnelle, je recommande vraiment d'aller dans les points conseil budget.
0: Bon, c'est bien parce que là, vous nous donnez vraiment des pistes concrètes et je suis sûr que les gens qui nous écoutent notent, et moi d'ailleurs, je note aussi. Quand on est dans le rouge, Marguerite Collignan, on peut être tenté donc par le fait de demander un plus gros découvert ou alors faire un crédit à la conso en dépannage. Ça, c'est attention danger, vous nous dites.
1: Les crédits, ça peut être un bon outil. Ouais. On peut les crédits à la consommation pour financer un projet, c'est tout à fait possible. Ça peut permettre d'avoir accès, financer une voiture, par exemple, qui a un gros achat pour qui demande beaucoup de moyens. Ça peut être un bon moyen de le faire. Et il faut en prendre le moins possible et se rappeler toujours combien ça coûte un crédit. C'est-à-dire pas juste se dire le montant qu'on va rembourser, mais dans la durée et le remettre dans son budget tous les mois. Le vrai danger, c'est pas tellement de prendre un crédit, c'est d'en prendre plusieurs. Pour se mettre à rembourser des crédits avec d'autres crédits.
0: Ça, c'est un signal.
1: Ça, c'est un signal d'alarme très fort.
0: Ok, c'est noté. Le 4 fois sans frais, 3 fois sans frais aussi, ça s'est généralisé. Je crois qu'on ne peut plus rien acheter quasiment sans qu'on nous propose.

0: payer en 3 fois ou 4 fois sans frais, c'est un piège, c'est bien, qu'est-ce que vous en pensez?
1: C'est bien si on a tout noté. Je vais un peu revenir au début, hein. C'est vraiment les fondamentaux, savoir exactement ce qu'on veut. En fait, le piège, c'est le fractionnement. Donc, si on accumule les paiements sans frais, on ne sait plus trop où on en est à un moment donné de ce qui sort de son compte en banque et à quel moment ça sort. Donc, si on note tout, on peut l'utiliser, c'est quand même une facilité. Mais voilà, faut pas se faire avoir, pour le dire de cette manière-là, par l'accumulation.
0: Oui, c'est ça, une accumulation de 3-4 fois sans frais, à la fin ça peut faire des sommes terribles et là on s'en sort plus.
1: Exactement.
0: Vous nous avez dit qu'emprunter pour rembourser des emprunts, ça c'était vraiment un signal d'alarme qu'il fallait voir. Est-ce qu'il y en a d'autres? À quel moment on doit s'inquiéter? Je pense notamment au risque de surendettement.
1: Les signaux d'alarme, c'est un peu ce qu'on a dit, c'est les découvertes permanentes. Prendre un crédit pour en rembourser un autre. On voit beaucoup dans les dossiers de surendettement des gens qui prennent des crédits revolving, vous savez, une réserve d'argent mis à disposition par la banque renouvelable pour rembourser des crédits à la consommation. Ça, c'est vraiment un signal d'alarme très fort. Et puis le stress financier. En fait, quand on s'en sort plus, on a peur. Et c'est un très gros signal d'alarme qu'on peut être le premier sur soi-même à prendre en compte. Et encore une fois, aller chercher de l'aide.
0: On se réveille la nuit,
1: on y pense tout le temps, ça gâche la vie, en fait. C'est bien terrible.
0: Juste pour revenir sur l'aide, si là, des gens nous écoutent et se disent, moi, je suis dans cette situation, vers qui on se tourne?
1: Soit on commence à avoir un léger stress, on va dans les points conseil budget dont j'ai parlé. Soit on est déjà dans la situation où on prend des crédits pour en rembourser d'autres, faut se tourner vers la Banque de France. La Banque de France accompagne les personnes surendettées pour les aider à trouver des solutions. La Banque de France, c'est un numéro unique, 3414 partout sur le territoire français. Vous pouvez appeler, dire votre difficulté et il y aura des conseillers de la Banque de France, des agents de la banque qui vous aideront.
0: Bon, ça c'est aussi vraiment une bonne chose à savoir. On a aussi un sujet quand même sur l'éducation des enfants, des ados, bonnes pratiques financières. L'école a une lacune là-dessus, on a un trou dans la raquette.
1: L'argent, c'est tabou en France depuis assez longtemps. C'est assez culturel, contrairement aux pays anglo-saxons. On le dit souvent, mais c'est vrai dans la réalité. Donc l'école en France a mis du temps à accepter que c'était aussi du rôle de l'éducation, de l'instruction, de faire un citoyen en fait, de donner des cours, on va dire, d'éducation financière. Mais là, on avance puisque le 6 mai dernier, le ministre d'Éducation nationale, Édouard Geoffrey, a annoncé que pour les quatrièmes, il y aurait un passeport EDUCFI qui était déjà en test pilote, mais qui va être généralisé à l'ensemble des quatrièmes pour que toute une génération en classe de quatrième connaisse les fondamentaux, budget, moyens de paiement, épargne, crédit, les sujets dont on est en train de parler. Je pense que c'est une grande avancée, parce qu'en France, le collège est unique et il y a énormément quasiment toute une génération y va. Et ça permet d'aider les plus jeunes à comprendre.
0: Si on a un petit peu d'épargne, on peut être tenté, il y a bien sûr le livret A, bon ça tout le monde le connaît, qui est moins bien rémunéré, et puis il y a tout un tas d'offres de placement, d'ailleurs il faut faire attention aux arnaques, vers qui on se tourne pour bien se faire conseiller si on veut placer son argent, le faire travailler?
1: Il y a des conseillers dont c'est le métier, donc là, se retourner vers son conseiller bancaire, vers un gestionnaire de patrimoine, c'est beaucoup mieux que l'IA ou les réseaux sociaux, je le dis. Après, on a Il faut absolument que tout le monde se sente légitime à poser plein de questions à son conseiller. C'est important. Un bon conseiller, un conseiller qui ne pousse pas, est un conseiller qui conseille. Et voilà, je voudrais le dire à tous les auditeurs, posez des questions, c'est votre argent et c'est vous qui avez la capacité de décision.
0: Et d'ailleurs, il y a également des outils pour y voir clair quand on veut placer de l'épargne. Il y a le label ISR, ça concerne notamment celles et ceux qui veulent que leur argent soit utilisé en fonction de certaines valeurs, en fonction de certains objectifs. Bonjour Michel Papalardo.
2: Bonjour.
0: Vous êtes présidente du comité du label ISR. Est-ce que vous pouvez nous expliquer en quelques mots ce qu'est le label ISR ?
2: Oui, bien sûr. Bonjour à tous. Le label ISR, ça permet d'identifier facilement les fonds d'investissement qui ont une démarche ESG, c'est-à-dire une démarche de développement durable, environnementale, sociale et de gouvernance sérieuse. Et donc, ils ne font pas juste que dire, oui, on est durable, mais qui le démontrent. Alors, pour ça, on a finalement trois outils. D'abord un référentiel, et c'est ça que fait le comité du label ISR. Il propose au ministre, parce que c'est quand même aussi, il faut l'avoir en tête, un label surveillé, on va dire, par l'État, et très surveillé, puisque le référentiel, tout ce que doit faire le fonds pour montrer qu'il est effectivement dans une démarche sérieuse avec des résultats, c'est le ministre qui le valide. Ensuite, il y a des certificateurs, c'est-à-dire des personnes indépendantes qui vérifient que le fonds respecte bien le référentiel, sinon ça n'a pas de sens. Et ces certificateurs, c'est Deloitte, c'est Ernst & Young, c'est l'AFNOR, hein, voilà. Et puis, troisièmement, on vérifie que ce référentiel est bien respecté, donc on est labellisé pour 3 ans. Et tous les ans, les certificateurs viennent vérifier qu'on n'a pas divergé. Donc vous voyez, il y a quand même beaucoup de choses pour assurer la confiance, parce que c'est ce qu'on cherche à obtenir.
0: Bien sûr. Donc quand on investit sur un fonds, notamment de placement, donc on place son argent, ça peut être auprès de sa banque, hein, comme on le disait à l'instant avec Marguerite Collignan, est-ce que ça veut dire que ce type de produit financier va être moins performant que les autres parce que il y a ces objectifs, disons, durables au sens large?
2: J'espère bien que non. Il n'y a pas de raison. Non. On compare régulièrement les résultats des fonds durables, comme on dit, et des autres. Alors, il y a des hauts et des bas, parce qu'il y a des périodes où certains éléments qui sont dans les fonds sont plus performants que d'autres, mais en moyenne, il n'y a pas de différence. Il y a même souvent un petit plus pour les fonds durables parce que c'est plus de réflexion sur le long terme. Donc, si vous avez une vision de long terme, eh bien, vous avez plus de chances d'avoir de bons résultats avec ce type de fonds. Mais surtout, et ça c'est un conseil que je donne aux épargnants, le label, il ne donne pas d'assurance sur la rentabilité du fonds.
0: Bien
2: ça
0: sûr.
2: C'est à c'est vous, noté. Chacun, enfin avec vos conseillers bien sûr, hein, à vérifier que le fonds, certes il est durable, mais en plus il est bien géré et en plus il est rentable. Mais il y a des fonds extrêmement rentables qui sont durables. Il y a des fonds pas durables qui sont pas rentables du tout. Donc, vous voyez, c'est vraiment ensuite la responsabilité de chacun avec son conseiller.
0: Merci beaucoup, Michel Papalardo. Je le rappelle, vous êtes présidente du comité du label ISR. Merci en tout cas pour votre participation. Et puis, dans un instant, on va recevoir Anna Gaziorowska du compte Instagram La Petite Budgeteuse. Elle est coach en finances personnelles.
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0: En version magazine, le thème aujourd'hui, on reprend le contrôle de notre budget, découvert, emprunt, placement, gestion quotidienne avec notre invitée Marguerite Collignan, directrice de l'éducation financière à la Banque de France. On a appris plein de choses déjà avec vous, Marguerite, merci beaucoup. Et on va poursuivre la discussion avec Anna Gaziorowska. Bonjour.
4: Bonjour.
0: Vous êtes coach en finances personnelles, on vous retrouve sur Instagram, sur ce compte La Petite Budgeteuse. Qu'est-ce que vous proposez en tant que coach en finances personnelles? C'est quoi votre job?
4: Alors, ma particularité, c'est que moi j'accompagne les gens à reprendre le contrôle de l'argent qu'ils ont déjà, avant même de penser à gagner plus. Parce que ça fait longtemps que j'ai réalisé que les personnes qui me suivent ont des revenus corrects, en tout cas en théorie, qui sont suffisants pour vivre convenablement, et pourtant ils finissent quand même dans le rouge, et quand même sans aucune épargne. Et donc, aujourd'hui, le problème, je le vois, ça fait 6 ans que je fais ce travail, c'est presque jamais au niveau du montant qui rentre sur le compte bancaire des personnes, mais plutôt dans la façon dont l'argent est structuré, ou plutôt pas structuré, ou carrément laissé à l'abandon, négligé pour essayer de faire au feeling. Donc, mon travail, c'est de remettre de la clarté là-dedans, parce que beaucoup de personnes ont cette sensation que l'argent leur file entre le doigt. Donc, moi, je suis là pour leur faire réaliser ce qu'ils font aujourd'hui avec l'argent et de construire avec un système qui va tenir dans la durée. Puis, y a un travail important qui consiste également à apaiser les rapports émotionnels qu'on a avec l'argent.
0: Bien sûr.
4: Ça, c'est plus la partie coaching. Et seulement après, on vient traiter les thématiques de gagner plus et investir.
0: Marguerite Collignan est avec nous, la directrice de l'éducation financière à la Banque de France. Finalement, tous les moyens sont bons. Pourquoi pas passer par un coach si ça correspond à une envie, un besoin? Le tout, c'est d'y voir clair. On parlait de clarté à l'instant. Hein.
1: Oui, je suis d'accord. Le tout, c'est d'y voir clair. Après, tout dépend aussi de ses moyens.
0: Bien sûr. C'est pas la portée de tout le monde. Mais bon, il y a les points conseil budget ou...
1: Exactement. Chacun a un interlocuteur possible qu'il faut. Et c'est ça qui est important aujourd'hui.
0: On est bien d'accord. Une petite question, Anna Gazurowska, concernant justement ce travail de coaching. Si vous aviez un conseil ultime pour reprendre le contrôle de son budget, ce serait lequel ?
4: C'est de regarder ses chiffres régulièrement, pas seulement quand c'est la panique, pas seulement quand on commence à rentrer dans le découvert où il y a une imprévue qui...

0: qui nous tombe sur la tête. Il faut vraiment créer une habitude saine et régulière autour de ça. Et je tiens à rassurer vos auditeurs, on n'a pas besoin de passer des heures. Il suffit de 30 minutes au début du mois, 30 minutes à la fin. C'est largement suffisant pour créer un plan prévisionnel de dépenses, pour savoir où va partir notre argent et surtout leur donner une direction par rapport à ce qu'on a à notre disposition toujours. Donc il n'y a pas de solution miracle, je dis toujours, mais il y a quand même cette attention qu'on doit mettre sur ces sujets pour prioriser nos dépenses et ça changerait vraiment, vraiment beaucoup de choses.
1: Moi, je pense que le mieux c'est d'aller voir votre compte Instagram pour se faire une idée. La petite budgéteuse, merci beaucoup Anna.
0: Merci.
1: Et je le rappelle, mon mail c'est parici-les-économies@radiofrance.com si vous voulez participer à l'émission. J'attends vos messages avec grand plaisir. Marguerite Collignon, vous êtes directrice de l'éducation financière à la Banque de France. Avant de nous quitter, vous allez vous prêter au jeu de notre quiz, le vrai faux, pour finir avec les idées claires donc sur ce thème du budget personnel. Première question, vrai ou faux, un découvert autorisé est un découvert gratuit?
2: Faux. Autorisé, ça n'a jamais voulu dire gratuit, c'est encadré. La banque est prévenue, mais il y a des frais afférents, soit des frais bancaires dans le contrat, soit des agios.
1: Faire son budget est utile uniquement quand on a beaucoup d'argent, vrai ou faux?
2: Évidemment faux, c'est même plutôt l'inverse. Quelque part, moins on en a, plus il faut connaître.
1: Payer régulièrement en 3 ou 4 fois sans frais peut finir par déséquilibrer un budget, vrai ou faux?
2: Vrai si on accumule ce type de process.
1: Le crédit renouvelable est généralement, donc revolving, vous en parliez tout à l'heure, est généralement plus cher qu'un crédit personnel classique. C'est vrai ou c'est faux?
2: Totalement vrai. On est entre 12 et 20% d'intérêt sur du crédit revolving.
1: Vrai ou faux, quand on est à découvert tous les mois, c'est un premier signal d'alerte?
2: Vrai.
1: Il est recommandé d'avoir une petite épargne de précaution, même quand son budget est serré. C'est-à-dire, c'est vraiment un objectif.
2: Vrai. L'épargne de précaution, c'est pas une épargne projet en tant que telle. C'est une épargne pour pouvoir parer une difficulté, un imprévu. Idéalement, quand les gens le peuvent, évidemment, il faudrait avoir de côté 2 à 3 mois de salaire sur un livret A.
1: Et puis, dernière question, très rapidement. Un placement qui promet un rendement élevé sans aucun risque doit rendre méfiant, vrai ou faux?
2: Vrai. Quand c'est trop beau pour être vrai, généralement, c'est pas vrai.
1: Marguerite Collignon, vous êtes directrice de l'éducation financière à la Banque de France. Merci beaucoup en tout cas pour tous vos éclairages. Et j'espère que vous y voyez plus clair, vous qui nous avez écoutés sur votre radio locale ici. 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Et la semaine prochaine, on va tout vous dire si vous avez le projet d'acheter une voiture électrique. Vos questions donc par ici, les économies@radiofrance.com.

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1: Bonjour à tous et bienvenue dans Ça tourne, votre émission cinéma sur les coulisses de nos tournages en France. Et aujourd'hui, direction la Bourgogne, terre de tournage d'un film qui sort cet été. Adaptation directe de la célèbre bande dessinée Les Gendarmes. Bonjour Arnaud Ducré.
2: Bonjour.
1: Vous interprétez le chef du Gorgon dans ce film co-réalisé par François Prévost-Légoni et Stéphane Archinard qui est aussi avec nous. Bonjour Stéphane.
3: Bonjour.
1: Et notre métier de l'ombre est une personne que l'on voit de plus en plus sur les plateaux de tournage, Cédric

0: Nusli, bonjour.
1: Bonjour.
0: Et bienvenue. Vous êtes droniste et on va voir dans un instant votre rôle sur un plateau de cinéma. Mais d'abord, un mot de l'histoire qui s'inspire donc largement de la bande dessinée. Vous connaissiez les gendarmes, Arnaud Ducret ?
1: Alors, Olivier Sulpice, le patron, on va dire, de Bambou Édition, m'avait proposé cette BD pour l'adapter au cinéma il y a 13 ans, après l'épreuve 2.
0: Ah bon ?
1: Parce que c'est la même boîte d'édition.
0: Oui.
1: Et il m'avait envoyé un paquet de BD que j'ai lu à mon fils à l'époque d'ailleurs, en me disant j'aimerais bien que tu fasses un des personnages des gendarmes.
0: Ouais.
1: Et ça ne s'était pas fait. Bref, on était parti sur autre chose.
0: Mais ça vous bottait déjà?
1: Ouais,
0: je un gendarme.
1: Bien sûr, mais j'avais pas c'est pas moi qui allais le réaliser. Enfin, j'avais pas d'histoire, j'avais rien, quoi. Donc, et 13 ans plus tard, ou un peu plus peut-être maintenant, Stéphane Archinard, François Prévost-Légonie, avec qui j'ai fait Monsieur Je sais tout, un film qu'on avait fait ensemble avant, me disent tiens, Arnaud, regarde, on a ça, on adapte les gendarmes. Et j'avais même lu une première version d'ailleurs, qui n'avait pas été de Stéphane.
2: C'est vrai.
1: Et voilà. Et après, ça s'est fait.
0: Il est question de nains et de fêtes des jardins dans ce film. Est-ce que vous pouvez nous pitcher en deux mots l'histoire, Arnaud, et on lance la bande-annonce.
1: Gendarmerie de
0: Charnay-les-Mâcon.
1: Gendarmerie de Charnay-les-Mâcon, pardonnez-moi, ça fait maintenant déjà un an qu'on l'a tourné. Charnay-les-Mâcon, qu'on embrasse. Ils se retrouvent, ils sont dans leur caserne et ils se retrouvent à devoir accepter un stagiaire, qui est le fils d'un ami à moi, parce qu'il a besoin un peu de se faire redresser les oreilles, puis il va être structuré à la gendarmerie. J'en ai pas du tout envie, j'ai vraiment pas le temps, et en plus il va tomber amoureux de ma fille.
0: Oh, quelle horreur.
1: Et ça, je n'accepte pas, car la loi, c'est moi. Et à côté de ça, on a deux voleurs de haut vol, bas de plafond mais de haut vol, qui vont violer un énorme diamant, un rubis. Ce diamant va être caché dans un main de jardin et va atterrir chez nous. Et donc il va falloir régler cette enquête aussi.
0: Bande annonce.
3: En 2004, avec le GIGN, on a retrouvé un type qui s'était perdu dans la forêt amazonienne. Bravo, chef. Il était mort. On va le retrouver quand même.
4: 20 km/h au-dessus, c'est 135 euros d'amende.
5: Pour fast food, il y a fast. Hein.
4: Non, moi, je suis pas très fast. Plutôt très, très furious.
6: Quand on épouse un gendarme, c'est la gendarmerie qu'on épouse.
7: Je te laisse dire à ta fille qu'elle devrait faire une croix sur sa tarte.
0: Extrait du film Les Gendarmes au cinéma le 5 août prochain avec Arnaud Ducret qui est avec nous ce dimanche.
1: Oui.
0: Arnaud, en vous replongeant dans vos souvenirs, au printemps 2025, en plein cœur de la Bourgogne, où vous avez tourné pendant 7 semaines, quel décor, quel paysage vous revient en tête là, sans réfléchir?
1: Les fleurs.
0: Les fleurs.
1: La verdure, les fleurs, des ruisseaux. Un moment très agréable.
0: Ouais.
1: Mais je pense au vert en fait. Hein, je sais pas si
2: tu penses pas aux vignes toi quand tu tournes.
0: Beaucoup tourné dans les vignes aussi. Oui. C'est 45 degrés, Stéphane Archinard.
2: Mais heureusement, on boit énormément en Bourgogne. Là, de l'eau en l'occurrence. Mais,
0: parce que vous avez pas bu que de l'eau.
2: Non, mais une fois la journée terminée, on est passé un peu à autre chose et il y a de quoi faire.
0: Quel souvenir vous gardez de cet endroit qui est donc Charnay-les-Mâcon? Vous avez vraiment investi cette commune.
1: Paisible, je veux dire. Ça donnait quelque chose de paisible. Voilà, et nous on y était et on n'était plus dans le brouhaha parisien. Plus que ça,
2: c'est le bonheur de tourner en province. C'est ce que nous, on vraiment préfère faire de tous nos films. On essaie de les faire en province parce que voilà, on crée une espèce d'esprit colonie de vacances. Il se trouve qu'en plus la région est magnifique. Quand on ne tourne pas, il y a vraiment de quoi visiter, pas simplement boire et manger, même si ça compte. Mais c'est bien sûr qu'on parle et les familles viennent souvent voir.
1: Et proche de Paris.
2: Et
1: 1h20 de train, je crois.
0: Vous avez complètement donc réinvesti cette commune de 8000 habitants. Vous avez fait bosser un peu les habitants de la ville.
2: Oui, bien sûr.
0: Ils ont fait de la figuration.
2: Toute la société de Bambou, Édition, je ne sais plus combien ils sont une centaine, ils ont tous fait de la figuration. La fameuse fête des jardins, on a besoin d'énormément de figuration.
0: Ouais.
2: Voilà, la plupart deviennent de chez Bambou Édition aussi.
0: Vous avez transformé l'école de Charnay-les-Mâcon. Est-ce que vous pouvez nous raconter justement la transformation de ce décor en gendarmerie?
2: La clé, c'était de trouver ça, c'était de trouver la gendarmerie, parce qu'on nous a proposé plein de gendarmeries dites modernes, et c'est pas très cinématographique une gendarmerie quand on passe devant en général. C'est des bâtiments qui sont assez ternes, ils sont pas très jolis à filmer, donc on se dit ça serait peut-être bien de décaler ça pour trouver quelque chose d'un peu plus champêtre. Et quand on a visité, c'est une ancienne école primaire qui était désaffectée depuis, 5-10 ans. Et l'avantage, c'est que non seulement on a pu tourner au rez-de-chaussée où on a fait la gendarmerie, mais on a aussi exploité les étages pour faire les habitations de nos gendarmes, puisqu'il y a trois familles de gendarmes. Mais pour la petite histoire, on avait une seule habitation qu'on a transformée en trois habitations. Donc notre chef décorateur a décoré une fois, enlevé, décoré une deuxième fois, enlevé, décoré une troisième fois pour faire les trois habitations différentes de nos trois gendarmes.
0: Et une fois que le tournage est terminé, que deviennent justement ces décors?
2: On l'a gardé en se disant, si d'aventurier un d'eux...
0: Il a toujours écrit gendarmerie,
2: Je crois qu'ils ont laissé ça. Ils ont un peu déconstruit ce qu'il y avait à l'intérieur, mais on a dans l'idée quand même de garder le bâtiment.
0: Les décors de la région bourguignonne, mis aussi en avant, notamment grâce à vous, Cédric Nusli, puisque vous êtes droniste, un métier qui a fait son apparition sur les plateaux de tournage il y a quelques années, qui devient presque systématique.
8: Il y a à peu près 15 ans. Au départ, on les construisait. Maintenant,
0: ils sont faits.
1: On les fait voler.
0: Ouais.
8: Alors, on construit toujours, parce que Stéphane et François...

0: nous ont fait construire sur ce drone un truc un peu particulier pour attraper les nains.
1: Oui, parce que les drones sont aussi des acteurs hein, dans ce film. Il y en a un, en l'occurrence, qui attrape un nain, on n'en dira pas plus.
2: Non, mais d'habitude, un drone filme quelque chose, mais on avait un drone qui filme un drone.
0: On n'avait pas uniquement des drones de prise de vue, on avait des drones qui étaient des drones de jeu. Donc on faisait piloter aux acteurs, simuler, c'est la magie du cinéma. Ils pilotaient tous très bien, ils nous ont craché aucun drone. Et on a construit une pince, comme une pince de fête foraine, pour attraper les nains.
1: Vous l'avez piloté, le drone, Arnaud Ducret ?
3: Moi, je n'ai pas piloté le drone, mais je fais partie de la génération où, avant que les dronistes arrivent, avec Stéphane et François, j'ai fait, moi, je l'ai vécu, c'était quand même, en tant qu'acteur, incroyable d'avoir été filmé par un hélicoptère. Et c'était sur le pont
2: De l'île de Ré,
3: quand on faisait Monsieur Je sais tout. Je cours au début du film et à côté, c'est un hélicoptère qui juste est à côté de moi comme ça, ce qui n'existe plus maintenant parce que...
1: C'est remplacé par les drones, en fait, vraiment l'héritier.
3: Et je vous avoue que vous êtes acteur et que vous tournez un film et que c'est assez grandiose quand tout d'un coup de courir et d'entendre à côté... Vous êtes les mecs avec la caméra et tu fais waouh, ça y est, j'y suis quoi.
1: James Bond quoi.
3: James Bond, même si maintenant ce qui est extraordinaire, c'est que ça a démocratisé ces plans comme ça dans le ciel quoi.
1: Ouais, les grands plans.
3: On peut filmer tellement de choses maintenant avec des plans comme ça extraordinaires.
1: Bah, d'ailleurs, si on peut comparer, on met combien de temps à faire un plan avec un drone et un plan avec un hélico? C'est incomparable.
3: T'as déjà construit un hélico?
0: Non, mais j'ai déjà pris l'hélico avec le drone pour aller filmer parce qu'on peut pas tout faire au drone, mais par contre, tous les plans qui seront à partir du sol jusqu'à à peu près entre 120 et 300 mètres de haut, on les fait plutôt au drone. C'est beaucoup plus facile, on met 10 minutes pour se mettre en place. Les drones de cinéma qu'on a utilisés pour les gendarmes, on est sur une demi-heure, ce qui est vraiment rien. C'est-à-dire parce que le changement d'optique se fait très vite. En fonction de ce que nous demande le chef op.
1: Alors justement, est-ce qu'il faut une formation aussi en lien avec l'image, parce que vous savez les piloter, mais il faut aussi faire, filmer quoi, faire des plans.
0: Alors on a tous une sorte de passif dans l'image déjà.
1: D'accord.
0: Donc dans mon équipe Atlas Project, on a tous un passif dans l'image. Il y en a qui étaient photographes, il y en a qui étaient designers. Moi, je réalisais des clips. Donc c'est important de savoir faire l'image avant de savoir piloter.
1: Est-ce que vous pouvez nous faire une démo là, nous faire voler un petit drone?
0: Je vais faire voler un petit drone. Éventuellement, je peux mettre un masque à
1: Arnaud. Ouais, comme ça, vous voyez un peu ce qui est filmé.
3: Merci. J'ai jamais fait moi.
1: C'est vrai.
3: J'ai jamais fait ça.
1: C'est une première aujourd'hui dans sa tournée.
0: Alors c'est pas le drone qu'on a utilisé sur le tournage. Ça, c'est un drone FPV. Donc c'est plus un drone de vitesse.
1: Que voyez-vous, Arnaud ?
3: Là, je suis la caméra en bas du drone. Là, ici.
1: Alors,
0: la caméra en bas du drone. Et là, je vais le lancer.
1: Génial.
3: C'est génial.
1: Oh ! Ah oui, ça fait un bruit incroyable.
0: Alors ça, c'est un drone de course. Hein. Hop, je vais me retourner vers Stéphane. Je vais me retourner vers Ségolène. Me rapprocher un petit peu d'Arnaud, qui se voit normalement. Voilà.
1: Alors Arnaud, c'était comment cette expérience avec le drone?
3: C'était formidable. Je pense que je pourrais être malade. T'as jamais des mecs qui sont malades?
0: Si, on s'entraîne. On regarde notre nez. Au début, on éloigne le masque et on regarde notre nez.
3: C'est pour ça que vous filmez super mal en fait.
0: C'est pour ça qu'on voit un bout de nez.
1: Sont tout tordus.
3: Je peux poser une question, peut-être que vous l'avez dans votre questionnaire, mais c'est jamais attaqué par des oiseaux?
0: Si.
3: Est-ce que vous l'aviez cette question?
1: Pas du tout. Merci Arnaud.
0: Alors il y a plusieurs types d'oiseaux et ceux qui nous attaquent et qui nous mettent à terre, c'est les rapaces.
3: Saloperie de rapaces.
0: Tous les oiseaux qui ont des serres en montagne, il faut s'en éloigner.
1: Il y a des rapaces qui vous ont piqué des drones?
0: Oui. La dernière image du drone, c'est le rapace comme ça.
1: C'est génial.
3: Attends, les mecs ont sorti des films derrière.
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1: En compagnie de l'équipe du film Les Gendarmes, co-réalisé par Stéphane Archinard, avec Arnaud Ducret dans un des rôles-titres, et le droniste Cédric Nusli, c'est l'heure de la séquence souvenir sensoriel de tournage. Nous replongeons donc un an en arrière en Bourgogne, Arnaud Ducret. Lorsque vous tourniez ce film à Charnay-lès-Mâcon, quelle odeur vous revient en tête de ce tournage?
3: Les freins du TGV que j'ai pris énormément de fois pour faire des allers-retours. Voilà.
1: Les freins du TGV.
3: Ouais. Vous savez quand les TGV arrivent, que ça freine et qu'il fait chaud et que tu sens le. Voilà. Je vous donne ça comme ça, ça me vient. Mais il y a eu certainement d'autres choses bien plus sympas, comme le Bourgogne.
1: Oui, parce que vous vous êtes fait plaisir culinairement parlant sur ce tournage.
3: Ouais. Ils nous ont fait un beau buffet. Qu'est-ce qu'on a mangé? Attends, tu te rappelles chez Bambou, ils nous avaient fait le barbecue. C'était du foie gras. Il y avait quoi? Non, attends.
2: Mais tu veux que je te dise, les menus sont tellement bons.
3: On avait un traiteur qui venait chez Bambou, ils nous ont fait une petite soirée un soir, c'était le barbecue, l'odeur du barbecue, de la braise avec la viande, c'était extraordinaire, et le Bourgogne à côté que vous servez qui est très bon.
1: C'est quelque chose qui compte pour vous, justement.

0: La qualité de la cantine sur un tournage.
1: Ça se voit, non?
2: Ah non, mais cette blague à part, c'est très très sérieux.
1: Non, c'est, ouais, ouais. C'est important.
2: Ah ouais, c'est hyper important.
1: C'est qu'ils doivent faire des choses différentes et en même temps que il faut que tu te sentes. Les techniciens, tout ça, qui sont là depuis avant nous sur le tournage.
0: Ouais, sur les.
1: Il faut les rassasier, ces gens-là, les pauvres. Non, mais c'est vrai, je veux dire. Il faut les nourrir parce que ça bosse, ça court et c'est important. Et c'est vrai.
2: Mais plus les techniciens que les acteurs, finalement.
1: Bien sûr,
2: les acteurs sont moins chiants, j'allais dire, parce qu'ils sont plus. Déjà, ils sont. On peut les isoler, mais les techniciens qui bossent, ouais, H24, eux, c'est arrivé un tournage, on a changé de cantine.
0: Ah
1: sinon,
0: oui,
1: changer de cantine.
2: Ouais, changer de cantine. Exactement. Les techniciens se disent, si c'est comme ça demain, on vient pas.
0: Stéphane Archinard, quel son vous a marqué sur ce tournage bourguignon?
2: La leçon des drones, justement, parce que ça nous faisait un tout petit peu d'air. On a tourné donc par 45 degrés en plein milieu des vignes. Et je me souviens même qu'Henri Guibet dit, qui joue le père de Fred Testo, donc Henri Guibet, voilà, un acteur de 85 ans maintenant, 6 ans. Il dit, ça m'a fait un tout petit peu d'air, ça m'a bien rafraîchi.
0: Ah là là, ouais, 45 degrés.
2: Ouais, 45 degrés en plein milieu des vignes, c'était.
0: Cédric Nusli, hormis vos drones, quel accessoire retenez-vous de ces 5 jours de tournage où vous êtes venu?
1: Le tire-bouchon.
3: La pince, la pince.
1: Le tire-bouchon.
0: Le tire-bouchon.
3: Non, la pince, le grappin, comme dans Toy Story. Le grappin,
0: oui,
3: que François et Stéphane nous ont fait construire. Enfin, c'est, pour nous, on a gardé des photos, enfin, c'est génial.
0: Vous l'avez gardé, la pince?
3: Oui. Alors, oui, bien sûr. Oui, bien sûr, on l'avait construit, elle est télécommandée. Hein. On la radiocommande comme un drone. Donc on pouvait attraper. Et ça, ça reste sur notre top 3 des tournages.
0: Arnaud Ducré, quel mot avez-vous le plus prononcé sur ce tournage?
1: J'avais une grande blague, c'est que je disais à chaque fois, c'est la dernière fois que je lis pas un scénar. Voilà, c'est ma grande blague. À chaque fois, je dis, c'est la dernière fois. On faisait des scènes, mais ça me fait beaucoup rire. Évidemment, je plaisante, mais j'arrive, je disais, les gars, c'est la dernière fois que je lis pas un scénar. Je ne fais plus jamais rien par amitié.
0: Entre les prises, vous disiez ça.
1: Voilà, on n'arrêtait pas. Bah, on disait tellement de bêtises. On peut tenir une heure de conversation avec, par exemple, un ami comme Fred Testo. Oui. On peut tenir une heure de conversation, lui et moi, où ça ne veut rien dire, et c'est très agréable.
2: Fred Testo a d'ailleurs des charentaises quand il ne tourne pas.
0: Non.
2: Donc il a d'ailleurs des séquences où on ne voit pas ses pieds, où il tourne en charentaise.
0: Vraiment, il a le costume de gendarme
2: Il a le haut du gendarme, il a ses charentaises. Ouais.
0: La panoplie du gendarme, enfin en l'occurrence le costume que vous avez porté, Arnaud, vous en.
1: Oui. Ça c'est lourd. Hein. Non, c'est lourd, non, mais toute la journée, c'est cette ceinture et tout, c'est vrai, hein, faut s'y faire quand même. Ouais. Tout est assez bleu, même les polos, c'est des polos qui doivent.
2: Ils sont épais.
1: Non, mais
2: ils sont très épais.
1: Non, mais c'est vrai, hein, c'est une matière, c'est un truc que j'ai remarqué dès le début, c'est quoi ces polos? C'est l'impression que c'est des polos formels, quoi.
2: C'est rigide. Ouais.
1: Non, c'est très épais, c'est normal, c'est leur outil de travail.
0: Ouais.
1: Et donc, ça doit être solide, mais on se rend pas compte, quoi, mais il faut le tenir, le calot. Le calot, tout ça, c'est. Waouh, c'est voilà, faut être là, quoi. Avec le gilet, c'est des choses toute la journée qu'ils ont, c'est sous le soleil et tout là, c'est eux aussi, ils souffrent.
0: Nouvelle empathie envers les gendarmes.
1: Voilà, donc maintenant dès que je vois un flic, je le regarde, un gendarme, et je vais le voir et je l'embrasse et je dis bravo pour la France.
0: Et vous lui direz que vous avez joué dans les gendarmes, voilà, c'est génial. La version cinéma de la BD culte est à découvrir donc en salle le 5 août prochain avec Fred Testo, Marc Rizzo, Alice David, Julien Arrouti et Arnaud Ducré. Merci d'avoir été
2: avec nous.
0: Merci Stéphane Archinard.
2: Merci
0: Cédric Nusslin de nous avoir parlé du métier de droniste sur les plateaux de cinéma. Bel été sur votre radio ici.

0: 7h56, c'est Florentin au bout du fil. Et puis pour l'actualité de ce dimanche 12 juillet, c'est vous, Féline Lelordiot. Bonjour Féline.
1: Bonjour Louis, bonjour à tous. On est un peu encore fatigué.
0: Ça, je ne fais pas dire.
1: Le café n'a pas encore bien coulé ce matin.
0: Et ce, dû forcément aux grosses chaleurs que
1: évidemment,
0: nous avons.
1: Évidemment.
0: Et je pense que c'est à la une.
1: Exactement, c'est à la une. Sans surprise, Météo France qui place 13 nouveaux départements en vigilance rouge, de la Bourgogne au Midi. En tout, un département sur trois est en vigilance rouge canicule ce matin.
0: Et l'on en parle dans un instant.
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0: Bon dimanche et bon réveil avec nous, il est 6h. C'est parti pour le tour de l'actualité à vos côtés, Féline Lelordiot, et la canicule franchit un nouveau cap ce dimanche.
1: Météo France place en vigilance rouge canicule 13 nouveaux départements, de la Bourgogne au Midi. En tout, ce sont 37 départements concernés, soit 1 sur 3. Face à ces fortes chaleurs, les hôpitaux sont donc en souffrance, malgré la promesse de 30 000 climatisateurs très attendus par les soignants, notamment à l'hôpital de La Rochelle en Charente-Maritime. Pour le syndicat Sud, l'établissement est un véritable four caniculaire, le syndicat qui dénonce l'inaction des directions hospitalières et du gouvernement. Gilles Capret.
3: Les épisodes de canicule sont tout à fait prévisibles et depuis longtemps, c'est ce qui exaspère les représentants de Sud.
4: Dans tous les plans que organise la direction, il y a un manque d'anticipation.
3: Manuel Mahé, secrétaire départemental adjoint du syndicat.
4: C'est toujours sur l'instant T qu'il y a quelques réactions pour se couvrir uniquement juridiquement pour la direction, mais pas pour protéger les agents sur le fond.
3: Ces dernières semaines, la direction de l'hôpital de La Rochelle a transformé quelques bureaux climatisés en zones de repli où les soignants peuvent se reposer. Elle a aussi distribué des brumisateurs et des ventilateurs.
4: Il y en a pas en nombre assez suffisant pour que ça aille. Et puis au bout d'un moment, quand il fait chaud dans les services, que vous ayez 50 brumisateurs et 10 ventilateurs, ça brasse de l'air chaud.
3: Sud dénonce une surcharge de travail pendant la canicule. Le syndicat s'inquiète pour la santé du personnel soignant et évidemment pour celle des patients, comme Dominique qui sort d'une consultation en oncologie.
5: Dans le bureau du docteur, c'est impeccable, mais dans les salles d'attente, c'est un peu dur quand même.
3: À côté de la fontaine, Véronique est en train de prendre l'air. Elle est hospitalisée depuis un mois pour une pathologie gastrique. La canicule, pour elle, c'est une souffrance supplémentaire.
6: C'est horrible. Dans les couloirs, c'est climatisé, ça va. Le pire, c'est dans les chambres.
3: Et ce serait encore plus difficile sans la bonne volonté des soignants.
6: C'est vrai que les infirmiers, quand même, ils sont compétents. Je les remercie quand même parce que c'est un beau métier qu'ils font quand même.
3: On est qu'au début du mois de juillet. L'été promet d'être long à l'hôpital de La Rochelle.
1: Et en raison des températures extrêmes, plusieurs monuments parisiens vont adapter leurs horaires. C'est le cas de la Tour Eiffel, du Louvre et du Musée d'Orsay. Le Tour de France, lui aussi, est touché par cette canicule. La 9e étape aujourd'hui entre Malemort et Ussel en Corrèze est raccourci de 30 km. On y revient à 6h30. Sur le front des incendies en France, le feu à Trévillac dans les Pyrénées-Orientales est fixé depuis hier soir. Après avoir parcouru près de 5000 hectares, un autre incendie a déjà ravagé 180 hectares de végétation dans le Lot. Hier, 120 pompiers sont mobilisés. Et en Espagne, après deux jours d'enfer, l'espoir d'une stabilisation du violent incendie en Andalousie. Plus de 6000 hectares parcourus, au moins 12 morts et surtout une vingtaine de personnes toujours portées disparues. Et parmi elles figure une Française, Philippine Thibaudeau.
7: Oui, et l'identification est en cours par les autorités espagnoles. Le Quai d'Orsay précise qu'on ne sait pas si elle est morte. On sait juste qu'elle fait partie des personnes qui manquent à l'appel. Elles sont une vingtaine. Certaines non localisées, d'autres portées officiellement disparues. L'ambassade de France à Madrid et le consulat général de Séville sont en lien, dit le ministère des Affaires étrangères. Les instances régionales et nationales espagnoles pleinement mobilisées aussi auprès de la famille de la Française. Alors que s'est-il passé? La femme a très probablement péri en tentant de fuir les flammes dans ces villages andalous escarpés et inhabités, comme d'autres victimes de différentes nationalités piégées par l'incendie et dont les corps ont été retrouvés.
1: Explication de Philippine Thibaudeau.
0: Et dans un mois, jour pour jour, l'hémisphère nord va vivre une éclipse totale du soleil.
1: Un phénomène visible notamment en Russie, en Islande et surtout en Espagne. En France, cette éclipse sera partielle avec plus de 90% du soleil occulté en fin de journée, mais pour l'observer, il faut s'équiper de lunettes spéciales, Anne Le Gall. Dans un mois pile, si vous avez un horizon dégagé en direction de l'ouest, le coucher du soleil sera très particulier, explique Alan Sachabrin. Il est astrophysicien au commissariat à l'énergie atomique.
8: Ce qu'on va voir, c'est un peu un effet Pac-Man, c'est-à-dire la Lune va venir progressivement un peu manger artificiellement, bien sûr, le disque du soleil. On va avoir un peu le soleil qui va être de moins en moins rond et avoir une forme un peu d'arc de plus en plus. Et voilà.
1: Mais pour observer cette éclipse et

0: éviter de se brûler la rétine, il sera indispensable de se procurer les fameuses lunettes noires en carton avec une norme ISO bien précise, rappelle le directeur général de l'Association française d'astronomie, Éric Pied-Noël. Pas question de bricoler des protections.
1: Vraiment proscrire tout ce qui est utilisation de radio, de verre fumé à la suie, tout cela laisse passer un rayonnement dangereux. Votre rétine est insensible à la brûlure, c'est après vous pouvez avoir des dégâts irréversibles, en tout cas sur votre rétine.
0: Les lunettes spéciales Eclipse ont l'avantage de ne laisser passer qu'un millième de la lumière solaire. Certaines sont déjà distribuées gratuitement. D'autres sont disponibles en pharmacie ou chez des opticiens pour 1 à 4 euros.
2: 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En football, on connaît la deuxième affiche des demi-finales à la Coupe du Monde. L'Argentine victorieuse à l'instant de la Suisse affrontera l'Angleterre qui a battu hier soir la Norvège 2-1. L'autre affiche opposera la France à l'Espagne.
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2: Et donc on vient de l'entendre, en effet Louis, on est en alerte canicule, donc j'imagine qu'il fait chaud.
5: Exactement, Féline, 37 départements, vous le disiez, de l'ouest du sang au centre, placé en vigilance rouge canicule ce dimanche, 46 départements en vigilance orange, avec des pointes attendues jusqu'à 41 degrés cet après-midi pour les maximales, pour les départements placés en vigilance rouge, notamment des températures très élevées à Limoges ou encore à Bourges qui vont frôler les 40 degrés cet après-midi. À 6h06 tout de suite, il faut encore relativement doux, si je puis dire. On a déjà des températures entre 19 à 22 degrés, même 25 degrés ce matin. Pour Strasbourg et Lille, 19 degrés. À Clermont-Ferrand, 20 degrés. Angers, 22 degrés. Marseille, déjà 25. Et puis à Ajaccio, on bat des records avec 31 degrés tout de suite à 6h07. Sur les routes, en revanche, aujourd'hui, elle, la journée s'annonce plus fluide. De quoi passer une belle journée estivale et profiter pleinement de votre dimanche. Merci d'avoir choisi votre radio ici pour vous réveiller ce matin.
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5: Pour bien commencer votre journée en 87, Julien Clerc retrouve son fidèle complice Étienne Rodagil qui signe les paroles de cette chanson, une collaboration qui a donné quelques-uns de ses plus beaux succès de sa carrière. Julien Clerc, pour vous réveiller sur votre radio ici, bonjour à vous et voici Hélène.

0: très bon dimanche à l'écoute de votre radio ici pour commencer la journée avec nous comme il se doit. C'était Julien Clerc. Bonjour à vous, bienvenue 6h10.
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0: Et comme chaque début de week-end, eh bien l'on commence la journée avec quelques conseils justement pour rester en forme cet été. Et Céline, aujourd'hui, la convivialité, elle, a son mot à dire.
2: Eh bien Louis, puisqu'il suffit de quelques amis et d'un ballon rond pour faire travailler notre souffle, notre équilibre et les muscles de nos jambes, avec un foot ou un basket
0: ouais,
2: par exemple.
0: Totalement.
2: Et ça, notre coach sportive Nordine Attab l'a bien compris.
0: Rendez-vous à 6h15 à ses côtés justement pour découvrir cette nouvelle astuce bien-être. Et puis côté musique, l'on vous propose ça ce dimanche matin. Imagination avec Just an Illusion à l'écoute de votre radio avant les infos de 6h30 puisque tout de suite à 6h11 place à l'info de notre territoire et ce matin direction la Corse avec une info relayée par nos confrères d'ici RCFM et ici Pays de Savoie. L'on part tout simplement sur l'un des sentiers les plus mythiques d'Europe, le GR20.
2: Et Louis, c'est un sentier réputé pour être l'un des plus difficiles avec ses montagnes, ses paysages techniques et surtout ses paysages à couper le souffle.
0: Tout à fait, et puis ce GR20 a désormais un nouveau record, c'est le trailer français François Danne qui l'a traversé en 29h46, moins de 30 heures pour avaler, tenez-vous bien, 160 km et près de 12 000 mètres de dénivelé positif. C'est tout simplement énorme pour beaucoup de randonneurs. Le GR20, juste pour vous donner un ordre d'idée, on le fait en une quinzaine de jours, et bien lui l'a bouclé en un petit peu plus d'une journée.
2: Et François Danne efface ainsi le précédent record de Lambert Santelli qui avait parcouru le GR20 en 30 heures et 25 minutes en 2021.
0: Ouais, c'est beau, hein, il gagne près de 40 minutes sur le record précédent et surtout il devient bien le premier homme à passer sous la barre symbolique des 30 heures. Le départ lui a été donné de Calenza en Haute-Corse pour une arrivée à Conca en Corse du Sud. Une traversée de l'île par les crêtes de nuit, de jour, bien entendu avec très très peu de répit. François Danne écrit donc une nouvelle page de l'histoire du trail français sur un terrain qui fait partie vraiment du patrimoine sportif et naturel corse. Je vous invite à aller voir les images touchantes de son arrivée. Elles sont disponibles bien entendu sur notre site ici.fr et sur notre application ici.
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0: Nouveauté estivale pour vous ce dimanche matin avec Zazie, de retour avec un titre inédit, trois ans après son dernier album. La voici avec Peu importe, c'est le nom de ce nouvel album et c'est aussi le nom de ce single que vous écoutez peut-être pour la première fois sur votre radio ici.

0: peu importe, Zazie, ici vos meilleures nouveautés de l'été 2026. Soyez les bienvenus. Tiens, ici, votre prochaine séance d'activité physique se résumait à un ballon et quelques amis. Notre coach sportif qui nous rejoint, Nordine Atab, a encore une très bonne idée pour nous ce dimanche. Bonjour Nordine.
1: Bonjour.
0: Alors, pourquoi, tiens Nordine, les jeux de plage sont parfois un véritable allié physique et ce pour notre santé aussi?
1: On associe souvent l'activité physique au sport. Pourtant, l'été, quelques jeux simples sur la plage peuvent déjà nous faire travailler le souffle, l'équilibre, la coordination ou encore les muscles des jambes. Et surtout, on bouge en s'amusant, sans avoir l'impression de faire une séance de sport. On débute par le jeu de l'horloge. Vous avez un smartphone, une montre, et vous déterminez une durée de jeu. Par exemple, 30 secondes. Vous déclenchez le compteur à rebours, et là, vous faites des passes à votre collègue avec un ballon. Objectif, ne pas avoir le ballon dans les mains quand le compte à rebours arrive à zéro. Allez, on se fait des passes à toi, à moi, à toi. Voilà. Et n'hésitez pas à lancer la balle par terre, en l'air, ou pourquoi pas loin de la personne à qui vous effectuez des passes. 3, 2, 1, tut. Bon, bah c'est moi qui ai perdu. Il a gagné un point. Et grâce à ça, vous allez renforcer le système cardiovasculaire, vous allez améliorer la coordination et solliciter les muscles des jambes. Vous pouvez effectuer 5 jeux de 30 secondes. Bref, vous variez la durée, cela peut être beaucoup plus long.
0: Donc Nordine, jouer, c'est déjà bouger.
1: C'est ça, et il n'est pas nécessaire d'être un grand sportif ou une grande sportive. Le simple fait de courir après un ballon ou d'aller récupérer un frisbee sollicite déjà l'ensemble du corps. Tiens, en deuxième exercice, on va se faire un petit relais dans le sable. Allez, chacun choisit son équipe, ça y est, vous y êtes. But du jeu, on va toucher l'arbre ou une serviette que vous avez posée un peu plus loin. Sauf que là, vous allez prendre par exemple un verre d'eau, vous allez tendre un bras devant vous et le verre, vous allez le poser au-dessus de la main, afin qu'il tienne l'équilibre. Et là, tranquillement, par exemple en marchant, vous allez marcher jusqu'à la serviette et revenir. Et vous effectuez un relais comme ceci, sans que le verre ne tombe. Et grâce à ce jeu, vous allez muscler les jambes, améliorer votre équilibre et votre endurance. Allez, c'est à vous de jouer.
0: C'est noté, Nordine. Bon week-end et bel été à vous. Et d'ailleurs, pour découvrir d'autres pratiques sportives et bien-être, rendez-vous directement sur notre site internet ici.fr et l'application ici. 6h19 avec nous. Bon réveil. Bien entendu, accompagné par vos chansons préférées toute la journée avec Imagination ce dimanche et Just an Illusion.

0: qui vous donne le sourire. Merci de nous avoir choisi ici pour vous réveiller dès 6h le week-end avec Imagination, Just an Illusion.
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0: Et à 6h22, Johan Rock est avec nous, et ce, avec de nouveaux Coulisses TV. Bonjour Johan, ce matin, tiens, vous nous emmenez dans les coulisses d'une série culte que Gulli a la bonne idée de rediffuser chaque dimanche cet été.
2: Vous êtes, j'en suis certain, nombreux à avoir gravé quelque part au fond de votre mémoire les premières notes de synthé de ce générique qui, au mi-temps des années 80, colonisait nos postes de télé. MacGyver, c'est d'abord son acteur principal, Richard Dean Anderson. Avant d'être choisi pour jouer dans la série, il a cumulé les petits jobs comme celui de dresseur de baleines dans un Marineland. Sa personnalité a beaucoup inspiré les traits de caractère du personnage. Un héros accessible, sorte de monsieur tout le monde, qui a le vertige, peur des armes à feu, bref, loin du cliché de l'aventurier dur à cuire. Mais s'il y a bien un truc dont MacGyver n'est jamais dépourvu, c'est la réflexion. Ça lui permet toujours de se tirer de toutes les situations.
3: C'est pas pour toi, mais moi, je n'ai aucune envie de moisir ici en attendant d'être consumé par tes déchets radioactifs. Tu comprends? Il faut trouver une solution.
4: Mais je te répète que cette porte est inviolable.
3: C'est une serrure à gâche.
4: Elle est absolument inviolable.
3: Une serrure à gâche électrique.
4: Ouverture dans 59 minutes et on n'a plus que 9 minutes d'air.
3: Sauf si on arrive à voyager dans le temps.
4: Pardon?
3: Une serrure à gâche électrique mesure le temps par oscillation d'un cristal de quartz. Donc si on arrive à lui envoyer une surtension électrique...
4: Oh, c'est incroyable. À mon avis, on devrait t'élire comme président de la République.
3: Oh non, merci. Je préfère ce genre de problème aussi.
2: Si la série est devenue culte, c'est en partie grâce à ses inventions. À l'époque, une équipe était entièrement chargée de les imaginer, encadrée par des consultants, validant la faisabilité des bricolages. La production avait même offert une prime aux téléspectateurs, leur envoyant de bonnes idées. C'est comme ça qu'un fan avait suggéré que MacGyver puisse réparer le radiateur d'une voiture en cassant un œuf dessus. L'idée fut retenue et tournée dans l'épisode suivant. Dans l'extrait qui suit, le héros fait exploser un rocher à l'aide d'un extincteur. Il est fort, ce Mac.
5: Qu'est-ce que vous faites, MacGyver?
6: Je vais leur fabriquer une petite surprise. Ahmed, apporte le jerrycan.
7: À quoi ça va te servir?
6: J'ai une idée. Verse de l'eau, là.
7: Je comprends pas.
6: Il a bien gelé la nuit dernière. Les pierres sont encore très froides. L'extincteur contient du dioxyde de carbone, qui a la particularité de produire du froid.
7: Ça a gelé?
6: Oui, et la glace va nous aider. Attention, restez pas là.
8: Recule.
2: MacGyver, tous les épisodes à découvrir ou redécouvrir, chaque dimanche soir, 21h10 sur Gulli.
0: J'adore. Merci beaucoup, Johan Rock, 6h24 sur votre radio ici, avant 6h30 et l'info, votre horoscope aux côtés de Catherine Viguet ce dimanche, et c'est la journée des Verseaux. Tiens, figurez-vous, votre horoscope complet, signe par signe, après la musique d'ici et le collectif de Notre-Dame de Paris. Voici pour vous, belle ce dimanche matin, avec les voix de Daniel Lavoie, Patrick Fiori et Gaou.

0: Daniel Lavoie, Patrick Fiori et Garou, belle sur votre radio ici à 6h28, juste avant les infos de 6h30. Il est l'heure de regarder ce que les astres vous réservent avec l'horoscope de Catherine Viguier ce dimanche. Bonjour Catherine, quelle est la tendance du jour ?
1: Attractive pour les signes d'air, Gémeaux, Verseau et Balance. Bélier, vous êtes stimulé par la conjoncture astrale, ce sera chouette d'être à vos côtés. Taureau, vous hésitez entre épargner et acheter, à moins qu'il ne faille régler un souci financier de dernière minute. Gémeaux, faites une place en or à toute nouvelle idée, elle portera ses fruits. Cancer, quelque chose se passe en vous et ça vous travaille et vous avez donc du mal à l'exprimer. Lion, vous posez un autre regard sur votre entourage et vous vous faites de nouveaux amis. Vierge, si l'on vous consulte, c'est que vous avez des qualités que d'autres n'ont pas et c'est précieux. Balance, un déplacement vous rend heureux, on vous donne l'occasion de montrer qui vous êtes. Scorpion, vous investissez pour votre confort ou pour celui de ceux qui partagent votre vie. Sagittaire, vous pouvez le pire comme le meilleur dans vos relations de travail comme de cœur. Capricorne, alors vous ne

0: vous ennuyez pas, vous vous dévouez pour tous et le travail ne manque pas. Verseau, beau dimanche, valorisant votre jolie personne et ça vous fait du bien. Poisson, vous brillez en société, mais intimement, vous vous sentez un peu seul, mais c'est passager. Et pour nous tous, entre élan et retenue, on compose.
1: Merci beaucoup, ma chère Catherine. Horoscope que vous retrouvez dès à présent signe par signe sur votre application ici. Tout de suite, il est 6h30, l'actualité en France et dans le monde en 90 secondes. C'est avec vous, Féline Loire-Duhaut.
2: Un département sur trois en vigilance rouge canicule ce dimanche. Météo France étend sa vigilance maximale à 13 départements de la Bourgogne au Midi. En tout, 26 millions de Français sont concernés par ces températures extrêmes entre 38 et 41 degrés. Ces fortes chaleurs qui déclenchent des incendies dans le Lot. Un feu démarré hier après-midi a déjà parcouru 180 hectares de végétation au sud de Cahors. Un hameau a été évacué préventivement, tandis que dans les Pyrénées-Orientales, le feu de Trévillers est fixé. Le premier gros incendie de l'été a ravagé près de 5000 hectares. Et dans le Morbihan, l'inquiétude des autorités face à la rave party dans la forêt de Lanoué. 1500 personnes y participent en toute illégalité, précise la préfecture. Le département est en vigilance rouge. Alors, le moindre mégot pourrait provoquer un départ de feu. 10 ans après l'attentat de Nice, une marche mémorielle va démarrer à 9h sur la promenade des Anglais. Un hommage aux 86 victimes tuées le 14 juillet 2016. Le président de la République se rendra mardi à Nice pour les commémorations de cet attentat. Au mondial de football, victoire de l'Argentine 3-1 contre la Suisse après prolongation. Les Argentins feront donc face aux Anglais pour une place en finale mercredi prochain. L'autre demi-finale opposera la France et l'Espagne mardi soir. Un taux de réussite en légère baisse pour le baccalauréat 2026, 91,4%, soit 0,4 points de moins que l'an dernier d'après le ministère de l'Éducation nationale. Au total, plus de 680 000 candidats ont été admis après la session de rattrapage sur l'ensemble des filières.
1: Il est 6h31 et la 9e étape du Tour de France est raccourcie aujourd'hui à cause de la canicule.
2: Le peloton va traverser la Corrèze, 155 km entre Malemort et Ussel, mais le parcours est raccourci de 30 km, une décision inédite sur la grande boucle, car la Corrèze passe en vigilance rouge canicule aujourd'hui. Depuis le début de la compétition, le peloton suffoque de plus en plus alors qu'il reste encore 2 semaines de course, Fanny Lechevestrier.
3: Pas de doute, c'est le tube du Tour de France 2026, avec 3 motos en plus des voitures courses qui ravitaillent les coureurs cette année, sans compter les 450 kilos de glace fournis aux équipes chaque jour. Mais cela ne suffit plus aujourd'hui pour rafraîchir des coureurs qui finissent les étapes, le visage cramoisi, à chercher la moindre goutte d'air, à l'image de l'ancien maillot jaune, Julien Alaphilippe.
4: Il fait chaud tous les jours, donc vraiment la chaleur, ça joue beaucoup. Ouais, ça donne l'impression d'être en 6e semaine.
3: Et forcément, pour beaucoup, les performances s'en ressentent, décrit le breton de la Groupama et Ewan Costiu.
5: C'est vrai que quand on regarde les données, moi je me fie par rapport à ça et bon, on voit qu'on est tous un cran en dessous. Hein,
3: les... Alors la décision de raccourcir l'étape de 30 km aujourd'hui, c'est juste du bon sens, explique le patron du Tour, Christian Prudhomme.
6: Ça fait partie des adaptations, on est des organisateurs responsables. Et d'ailleurs, quand Thierry Gouvenou l'a annoncé à Pogacar, tu lui as dit merci. Donc d'un point de vue sportif, ça ne changera rien, mais l'étape fera 30 km de moins et elle n'en sera, je pense, que plus belle.
3: Car paradoxalement, en retirant 30 km, l'étape pourrait se révéler encore plus intense pour le spectacle, mais aussi pour les corps, avec un condensé de bosse encore plus resserré et éprouvant.
2: Même si l'étape est rabotée, le départ est toujours donné à Malemort. En revanche, l'horaire a changé, ce sera à 13h45. Hier, le Belge Tim Merlier a enfoncé le clou avec une 2e victoire d'affilée en remportant la 8e étape à Bergerac. Le Slovène Tadej Pogacar conserve le maillot jaune avec 2 minutes et 42 secondes d'avance sur son concurrent, le Danois Jonas Vingegaard. Et justement, on parlait de la canicule qui impacte donc le Tour de France, oui. Mais surtout 37 départements tout placés en vigilance rouge.
1: Exactement, Féline, de l'ouest au centre pour cette vigilance rouge canicule ce dimanche. 46 départements en vigilance orange, des pointes attendues jusqu'à 40 degrés cet après-midi, là où la vigilance rouge est en cours, comme à La Rochelle par exemple. Pour les températures ce matin, elles sont déjà comprises entre 19 et 25 degrés. Nous avons par exemple à Strasbourg et Lille tout de suite 19 degrés, à Clermont-Ferrand 20 degrés. Angers et Bourges, 22 degrés. À Marseille, 25 degrés. Puis c'est à Ajaccio que le record de la matinée est donné avec 31 degrés. À 6h34, la journée en revanche, elle, s'annonce plus fluide sur les routes de France pour cette nouvelle journée de départ en vacances. En tout cas, merci à vous de nous avoir choisi de commencer votre dimanche sur votre radio ici, bien entendu.
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1: Vos chansons préférées, eh bien elles sont ici et nulle part ailleurs tout au long de la journée. Dès 6h le week-end pour vous accompagner avec Nick Kershaw pour vous. Voici The Riddle.

0: Idol, Nick Kershaw sur votre radio. Ici, c'est la radio de votre été et de votre week-end. Merci de nous avoir choisis pour lancer votre dimanche. Soyez les bienvenus, puisque tout de suite, il est l'heure de gagner votre pack de l'été.
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0: 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Bonne chance à tous, et puis pour la musique, avant les infos de 7h.

0: libérer, Cookie Dingler, c'est pour vous, juste avant les infos de 7h, puisque tout de suite, il est 6h40, place à la chronique de Valentine Lethès, vie numérique, vie privée, des caméras de surveillance dans la chambre de vos parents à l'EHPAD. Ce dimanche matin, Valentine, on va parler d'un sujet qui lui a fait couler beaucoup, beaucoup d'encre.
1: Le scandale de maltraitance dans les maisons de retraite. Souvenez-vous du livre enquête Les Fossoyeurs de Victor Castenet, infiltré dans les EHPAD d'Orpea. 3 ans plus tôt, un ancien directeur de maison de retraite livrait déjà un témoignage au vitriol dans son livre Tu verras maman, tu seras bien. Et pour son auteur, la vidéosurveillance dans les chambres est, je cite, la seule solution contre les maltraitances physiques. Mais pas dans n'importe quelles conditions, indique la CNIL. La Commission nationale de l'informatique et des libertés a publié une longue liste de conditions à remplir avant d'installer ce genre de dispositif, vu les risques d'atteinte à la vie privée, en premier lieu pour celle du résident.
0: Ok, mais comment et quand peut-on faire justement installer une caméra dans la chambre d'un EHPAD, Valentine ?
1: D'abord, seul l'établissement a le droit d'installer une caméra de surveillance à son initiative ou à la demande de la famille, sans quoi vous risquez des poursuites. Et après l'échec de toutes les procédures d'enquête, comme des autres dispositifs de sécurité mis en place, un bouton d'appel d'urgence sans fil par exemple, c'est seulement dans cette situation que son installation est possible pour lever les doutes. Si vous en êtes à ce stade et qu'un changement de comportement de votre parent ou des hématomes reste inexpliqué, la vidéosurveillance est une option possible, à condition qu'elle ne fonctionne pas 24 heures sur 24, qu'elle soit même coupée en cas de visite des proches, sauf s'ils sont soupçonnés, et que tous les salariés soient informés. Le résident, évidemment, doit donner son accord ou son représentant légal s'il n'en est pas capable. On parle bien d'assurer la sécurité des patients. Toute installation de vidéosurveillance pour des questions de confort ou pour prévenir un éventuel accident sont interdites, au vu, selon la CNIL, des autres dispositifs existants, bracelets et capteurs de chute notamment, beaucoup moins intrusifs.
0: Merci beaucoup. Bonjour Valentine Lethès, et pour en savoir plus sur la vidéosurveillance, chez vous, dans votre immeuble ou au travail, rendez-vous directement sur ici.fr, page vie numérique, vie privée.
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0: Il est 6h42, en vous souhaitant à tous un excellent réveil avec nous ce dimanche matin. Comme chaque week-end, à cette heure-ci, vous avez rendez-vous avec l'histoire, le meilleur des chroniques voyages dans le temps proposées par Stéphane Bern. Et ce matin, on voyage au temps du tout premier maillot jaune.
9: Aujourd'hui, rétro-pédalage. L'histoire d'un rêve de cycliste qui part en roue libre au fin fond des Pyrénées. Juillet 1913, le Tour de France. Dans la descente du col du Tourmalet, Eugène Christophe file vers la victoire quand, manque de bol, sa fourche casse-nette. Le règlement interdit toute aide. Il doit réparer son vélo tout seul. Alors, il descend à pied, vélo sur le dos, 14 km, qui lui en paraissent 140, jusqu'à Sainte-Marie de Campan. Là, il trouve une forge, enfile le tablier du forgeron et, tel un MacGyver de la petite reine, ressoude lui-même la pièce cassée à 1200 degrés sous les yeux des habitants médusés. La scène tourne à la comédie. Un gamin du village l'aide à actionner la machine à percer. Malheur, le commissaire du tour le surprend. Verdict, 3 minutes de pénalité pour aide extérieure. Oui, même quand c'est un enfant de 8 ans, le règlement, c'est le règlement. Christophe, le forgeron, repart et arrive avec 4 heures de retard. Mais ce jour-là, le public découvre un héros à moustache, tenace et poissard. Eugène Christophe entre dans la légende. 6 ans plus tard, après la guerre, le tour renaît. Et Henri Desgranges, son directeur, veut qu'on reconnaisse le leader dans la poussière. Il invente un maillot jaune comme les pages du journal Loto. Et c'est Eugène Christophe qu'on choisit pour l'inaugurer. Mais la poisse le poursuit. alors qu'il porte fièrement ce tout premier maillot jaune, sa fourche casse encore dans la descente du col de Bayard avant Grenoble. Un destin complètement fou, voire même complètement fourche. Eugène Christophe nous rappelle qu'on peut perdre la course, mais gagner l'honneur.
0: Merci beaucoup Stéphane Bern, Voyage dans le temps, un nouvel épisode inédit pour vous demain, juste avant les infos de 8h. Tout de suite à 6h45, à la une de la presse ce dimanche, Féline, place à la gourmandise.
1: Et oui, on la voit depuis quelques semaines sur nos étals, vous l'adorez. Et nous aussi, cette semaine, le magazine Rustica consacre un dossier sur la framboise.
0: Et il en existe plusieurs variétés, ainsi que de nombreuses façons de la déguster. C'est Alain Delavie, directeur des rédactions du magazine Rustica, qui va nous les partager juste après la musique d'ici, qui vous accompagne et vous réveille ce dimanche matin, aux côtés de Zao de Sacazan. Voici pour vous la symphonie des éclairs.
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1: Ici, dès 6h, bon week-end avec nous, avec la voix de Zao de Sacazan, la symphonie des éclairs sur votre radio.
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1: Évidemment. Et à la une de la presse, c'est tous les jours, c'est votre rendez-vous quotidien sur votre radio ici. Et ce dimanche, je suis particulièrement content puisque nous allons parler de la framboise. Un dossier y est consacré cette semaine dans votre magazine Rustica. Et pour en parler, Alain Delavie, directeur des rédactions du magazine, est avec nous ce dimanche. Bonjour Alain.
4: Bonjour.
1: Alors Alain, première chose que l'on apprend dans ce tout nouveau dossier consacré à la framboise, déjà c'est qu'il y a plusieurs variétés.
4: Effectivement, les variétés de framboises, quand on les regarde un peu vite, on se dit elles sont toutes couleur framboise, un peu ce rouge très particulier. Eh bien non, il y en a aussi des jaunes qui tirent presque vers le blanc. Et dans les variétés à fruits rouges, eh bien il y a énormément de variétés avec des fruits très arrondis, plus allongés, plus ou moins sucrés, plus ou moins précoces, plus ou moins tardifs. Donc faites-vous plaisir avec les framboises.
1: Bien sûr, Alain, et pour se faire plaisir avec les framboises, vous avez plusieurs recommandations pour nous ce dimanche, sachant qu'on est d'accord, la plus répandue reste tout de même de les manger directement à la main comme ça.
4: Comme ça, c'est quand on vient de les cueillir, puisque c'est un fruit qui se conserve très difficilement. Hein. Quand on le cueille, il faut le manger dans la journée. Ça sert à rien de le mettre au réfrigérateur, parce que ça tue le goût de ces fruits extraordinaires. Il faut vraiment les manger dans la journée. Okay. Alors bien sûr, on peut les manger crus, mais ça peut se manger aussi un petit peu cuit. Et on donne des recettes pour vous faire savourer un riz au lait aux framboises jaunes. Ça, c'est une des recettes que l'on donne. Mais vous pouvez aussi faire une tarte panna cotta avec des framboises dessus. Et plus original, parce que la framboise, on pense à des desserts ou sucrés, mais on peut les faire aussi avec des plats salés, comme une salade de fenouil et framboise, très rafraîchissante. Ça, en plein été, avec des œufs durs ou un méli-mélo de fruits d'été, où là, la framboise rencontre la fraise, la pastèque, le melon et bien d'autres délices de l'été.
1: Vous m'avez convaincu. Merci Alain pour ces quelques idées gourmandes. Et c'est pas fini, car dans votre article, vous mentionnez également des mini-poivrons et des tomates ananas. Ça fonctionne encore une fois très bien l'été.
4: Alors la tomate ananas, c'est une grosse tomate qui, comme son nom l'indique, est plutôt d'une couleur jaune qui tire avec le orange, avec quelques stries rouges. Et c'est une grosse tomate très juteuse. Alors bien sûr, on peut la manger crue en salade, on peut faire des carpaccio, on peut faire des tartes de tomates multicolores, puisque il y a la tomate ananas et d'autres couleurs. Mais on peut aussi la manger en tomate farcie. Ou même farci froid, parce que ça peut être avec du riz et d'autres choses. Quant aux mini poivrons, les mini poivrons, on va s'amuser à les farcir, et donc soit avec du fromage, soit avec des fromages, soit avec de la viande, bien sûr, ou ça peut être aussi avec du riz en froid ou en chaud, et tout ça c'est délicieux, ça vous fait plein de plats que l'on peut manger chez soi, mais aussi en pique-nique, c'est très agréable dans son jardin ou en balade.
1: Merci beaucoup Alain pour ces quelques recommandations, et d'ailleurs j'invite tous les amoureux de l'été à poursuivre la découverte directement dans votre magazine Rustica, qui vous attend dès maintenant chez votre marchand de journaux.
4: À la semaine prochaine, je vous remercie, bonne journée.
1: Belle journée à vous Alain, directeur des rédactions du magazine Rustica, que nous retrouverons dimanche prochain, 6h52, avant les infos de 7h, où on aura le plaisir de retrouver Willy Rovellier pour sa revue de presse décalée sur l'actualité. C'est juste après Cookie Jingler sur votre radio ici. Bon réveil avec nous et excellent dimanche.

0: bonheur. Dès le matin, pour bien commencer ce dimanche sur votre radio ici avec Cookie Dingler, c'était Femme Libérée. Féline, tiens, je vous propose une balade. Alors, rencontre de Gilles, partons tout de suite en Haute-Loire. Bonjour Gilles.
1: Oui, bonjour.
2: Bonjour.
0: La Haute-Loire, bonjour. Une magnifique région, la Haute-Loire, un magnifique département.
1: Oui, c'est magnifique, oui. C'est vrai que c'est le départ du chemin de Saint-Jacques-de-Compostelle.
0: Tout à fait, et ce, dans une magnifique région. L'Auvergne, je connais très bien, figurez-vous, parce que je suis de là-bas, moi.
2: Nous avons un Auvergnat parmi nous.
0: Eh oui, c'est mon petit secret de Haute-Loire, comme vous. Alors vous, c'est Brive-Charensac. Alors moi, c'est pas très
1: bien. Voilà, c'est Brive-Charensac, juste à côté du puits.
0: Oui, tout à fait. Alors,
1: on a eu un gros orage hier. Ah. Ça a rafraîchi un petit peu.
0: On est dans une région, on a de tout, effectivement. On a du très chaud et quand ça pète, ça pète. Mmh. On a les deux.
1: Voilà, ça oui.
0: Gilles, est-ce que vous avez prévu de partir quelques jours, profiter de l'été ou vous restez chez vous, en Haute-Loire, tranquillement?
1: Oh, je reste un peu en Haute-Loire parce que c'est ramasser des myrtilles.
0: Ah, bien!
2: Oh, ça c'est sympa les myrtilles. J'adore les myrtilles.
1: Ah oui, c'est sympa, ouais, pour faire des tartes.
0: C'est ce que j'allais vous demander justement. Donc, tarte à la myrtille, on peut faire des confitures de myrtille aussi.
1: Voilà, la confiture sur myrtille, le HV, les sirops. Mmh.
0: Il faut en ramasser un bon paquet quand même de myrtille. Hein.
1: Ouais. Eh oui, en plus, moi je les ramasse à la main.
2: Oula!
0: Ah oui, et ben là vous en avez à peu près pour tout l'été normalement.
1: Je sais pas pourquoi, j'arrive pas à me servir du peigne.
0: Et oui, normalement on a le fameux peigne pour ramasser les myrtilles.
2: C'est ça, oui.
1: Il y a une technique, je sais pas, j'arrive pas à la trouver.
2: Mais vous êtes courageux, Gilles, vous êtes courageux.
0: Écoutez, les vieilles traditions sont les meilleures, Gilles, vous avez bien raison. Donc vous en faites pas, on vous comprend à 100%. Moi j'ai un joli cadeau pour vous que je suis fier de vous envoyer directement chez vous en Haute-Loire, à Brive-Charensac. C'est votre pack de l'été ici. Il y a le pack, il y a le livre de Franck Tillet à retardement, il y a un carnet justement pour noter combien de myrtilles vous allez pouvoir récolter cet été. Et à ça, on vous rajoute une paire de lunettes indispensables pour profiter de l'éclipse totale du soleil qui aura lieu le 12 août, pile dans un mois.
1: C'est ce que j'ai entendu, ouais.
0: Et autant vous dire que depuis là où vous êtes à Brive-Charensac, normalement, elle va être assez impressionnante. Je pense que vous allez la voir.
1: Oui, je pense, oui.
2: Préparez-vous.
0: Gilles, je vous souhaite un excellent dimanche. Merci beaucoup de nous avoir appelés. C'était un plaisir. 10h57, que ça passe, et il est là, comme chaque week-end, avec sa revue de presse décalée sur l'actualité, et bien entendu, pour nous mettre les points sur les i. Bonjour Willy.
3: Bonjour, bonjour. Et on commence avec Marine Le Pen, condamnée pour détournement de fonds publics. Elle a donc le CV parfait pour se présenter à une élection présidentielle. Au Rassemblement National, certains trouvent que Jordan Bardella fait trop bling-bling. Marine Le Pen, elle fait trop gling-gling. C'est le bruit de son bracelet électronique quand elle marche. Gling-gling-gling-gling. Nicolas Sarkozy se dit prêt à donner quelques conseils à Marine Le Pen, pas en matière de présidence, en matière de bracelet. Présidentielle toujours, Ségolène Royal se présente à la primeur de la gauche, la première primaire de l'histoire, où il va y avoir plus de candidats que de votants. Parce qu'il n'y a pas de petites économies, l'État envisage d'augmenter la TVA sur les vols en montgolfière. Ils sont gonflés. 8e étape du Tour de France entre Périgueux et Bergerac. Aujourd'hui à Bergerac, il n'y aura donc pas que Cyrano qui aura un grand nez. Il y aura aussi Pogacar. Il a le nez qui s'allonge quand il dit qu'il ne prend rien. Le Tour de France avec sa célèbre caravane comme la de deux chevaux cochonnous qui jettent des saucissons sur le public. Hein. En fait, balance ton porc, ça vient de là. Le bal des pompiers à Paris en banlieue annulé à cause de la canicule. Bah tant pis, cette année, les pompiers ne baiseront pas. Ce week-end, il fera plus chaud à Paris qu'à Marseille. Les Marseillais entendent donc ce nouveau chant. Paris, Paris, on te canicule. Coupe du monde de football, Bruno Retailleau a félicité Kylian Mbappé. Grâce à lui, 11 Marocains sont retournés dans leur pays et à leurs frais en plus. Bravo. La France rencontrera l'Espagne en demi-finale de la Coupe du Monde. Avec les températures constables, ça fait un petit moment que dans le ciel, la France a rencontré l'Espagne. De nombreux touristes à Paris marqués par l'insalubrité et la saleté de la capitale française. Au cinéma, Paris, c'est Amélie Poulain. Dans la réalité, c'est Amélie Poubelle. Bon anniversaire au chanteur de rap de rail algérien Cheb Mami, 60 ans, qui devient donc de plus en plus Cheb Papi. Enfin, le saviez-vous, le nouveau PDG de Disney annonce une vague de licenciements, jusqu'à 1000 postes supprimés. Les employés se sont bien fait miquer la gueule. Allez, passez un bon dimanche et à tout à l'heure midi.
0: Merci Willy, à tout à l'heure midi. Willy vient déjeuner chez vous. Merci également à vous, Féline, qu'on retrouve dans quelques instants à 7h30.
2: Et oui, pour l'actualité en France et dans le monde en 90 secondes.
0: Et tout de suite, pour vous réveiller dans les meilleures conditions, place aux équipes d'ici matin. Et ça se passe bien entendu dans votre région.

0: Fred Mathilde, bon dimanche, il est 7h. Votre info avec Laurent Vareille débute ce dimanche des commémorations pour l'attentat de 2016.
1: Oui, la ville, la promenade des Anglais comme lieu de mémoire, d'hommage aux victimes. Et ça commence donc ce matin avec cette marche participative à 9h entre l'hôpital Lanval et le kiosque à musique du jardin Albert Ier, où les participants pourront déposer une rose blanche, un rassemblement qui va occasionner des modifications de circulation dans la ville, tout comme les autres événements prévus mardi. On voit ça en détail avec vous, Sébastien Riglet.
2: Et la première étape, c'est aujourd'hui, avec une marche participative ouverte à tous, et pour permettre son organisation, une grande partie de la promenade des Anglais est fermée à la circulation jusqu'à midi. Le départ sera donné à 9h depuis l'hôpital Lanval. La baignade et les activités nautiques sont également interdites sur une partie du littoral. Les restrictions seront encore plus importantes après-demain, le 14 juillet. Dès le matin, le centre de Nice sera fortement impacté par le défilé militaire, puis les cérémonies d'hommage. La circulation sera interdite ou limitée dans plusieurs secteurs, notamment autour de la place Masséna, de la promenade des Anglais, du Vieux-Nice et jusqu'au port Olympia. Les piétons seront aussi concernés avec une partie de la place Masséna inaccessible et certains accès à la promenade des Anglais fermés en soirée. Côté transport, seule la ligne 1 du tramway sera perturbée mardi avec une circulation en deux tronçons le matin. Plusieurs parkings du centre-ville seront enfin fermés ou difficiles d'accès.
1: Et tous les détails des rues concernées, des horaires de fermeture sont à retrouver sur ici.fr. Et dans le cadre de cet attentat, Éric Ciotti a demandé à la FIFA qu'une minute de silence soit respectée lors de la demi-finale de la Coupe du Monde entre la France et l'Espagne mardi à 21h. Ce serait un hommage fort envoyé aux victimes, écrit le maire de Nice sur Twitter. Plusieurs incendies dans le département hier. À Moinsartou, tout d'abord, un entrepôt d'une zone industrielle est parti en fumée. 2500 m² brûlés et près d'une cinquantaine de sapeurs-pompiers engagés sur le sinistre. Plus tard à Antibes, boulevard du Val-Claret, c'est un appartement au rez-de-chaussée qui a pris feu. Le logement a été entièrement détruit. Il n'y a pas eu de blessés graves. Seulement 2 personnes évacuées sur l'hôpital, incommodées par les fumées.
0: Ce qui nous amène, Laurent, à parler de lutte contre les incendies.
1: Oui, avec de nouveaux outils qui, grâce à l'IA, font désormais leur apparition. Exemple pour lutter contre les feux de forêt. La plateforme en ligne ensemblepourlaforêt.fr, accessible depuis une dizaine de jours, permet de savoir exactement le niveau de risque de départ de feu selon votre position, selon l'heure ou les conditions, etc. Pierre-Alain Révéla, le président de Climate Innov, la société qui a bâti ce site internet.
3: Ce site vous donne une information sur 36 heures glissante, d'heure en heure. Il est mis à jour 2 fois par jour avec des données d'une grande précision, puisque nous donnons des prévisions sur 3 kilomètres, qui est quand même tout à fait exceptionnel. Et on le fait parce qu'on bénéficie d'une météo qui provient de données satellites, d'une constellation de 150 satellites orbite basse, qui nous permet d'avoir une précision égale en tout point du territoire. Bon, on tient aussi compte de la végétation et de l'état de la végétation. Hein. Plus elle est sèche, plus elle brûle facilement. Et puis, on a quand même aussi la caractéristique de l'évolution d'heure en heure. C'est-à-dire qu'on vous donne pas une photographie à la journée avec le risque maximal. Vous allez constater si le risque maximal, il est à 10h le matin, ce qui est rarement le cas, mais plutôt en début ou en fin d'après-midi.
1: Pierre-Alain Révéla, le président de Climate Innov, donc.
0: Pink Parade à Nice hier.
1: En grande partie sur le quai des États-Unis, drapeau multicolore, musique techno, sourire, déguisement, mais aussi engagement et messages revendicatifs. Depuis 2004, cette marche des fiertés, c'est tout ça à la fois festif et militant. Erwan Lowe est le président coordinateur du centre LGBTQIA+, Côte d'Azur.
4: Ça permet déjà de marcher pour celles et ceux qui ne le peuvent pas, que ce soit en France, en Europe ou partout dans le monde, parce qu'ils sont persécutés, mis de côté, oubliés, isolés, en raison de leur orientation sexuelle ou de leur identité de genre. Donc ça, c'est la première chose. Nous, on a la chance de marcher, tout le monde n'a pas cette chance. Et ensuite, ça permet de dire qu'on s'inquiète aussi de la montée des violences LGBT-phobes, des discours autoritaires, extrémistes et religieux qui veulent faire régresser nos droits. Il y a des angoisses, des craintes, des questionnements, et c'est normal au vu de ce qui s'est passé aux dernières élections locales. Pour l'instant, les signaux qui nous sont envoyés par la nouvelle majorité municipale sont des signaux de respect de nos travaux et d'écoute, dont acte. Donc on est mobilisé, on est attentif et on va regarder ce qui se passe. Mais nous, en tout cas, ce qui est sûr, c'est qu'on va continuer à faire notre travail.
1: On a le chiffre définitif du taux de réussite au bac dans le département. Cette année, il est de 91,9%. 10 732 candidats précisément ont décroché le bac. Notez que pour le brevet, c'est un petit peu moins. Le taux de réussite cette année est à 82,4%. Le maire de Villeneuve-Loubet, en guerre contre l'État et particulièrement contre la loi SRU, cette loi

0: qui impose aux communes un minimum de 25% de logements sociaux. Mais Lionel Lucas en veut aussi aux fonctionnaires de l'État qui régissent le domaine maritime public. Une gestion de ces dossiers qui ne va pas dans un, qui ne va que dans un sens. Pour Lionel Lucas, le maire de Villeneuve-Loubet, très, très remonté.
1: Mais tous les élus pensent ce que je pense. Simplement, on ne le dit pas parce que on craint toujours des mesures de rétorsion de l'État qui a tous les pouvoirs. Mais aujourd'hui, on n'est plus dans une démocratie. On est revenu sous l'ancien régime. Ça tombe bien de fêter le 14 juillet. Mais la Bastille, aujourd'hui, c'est la technocratie de l'État. Avec des agents qui sont sûrs d'eux, qui avancent, qui imposent aux élus, sachant que c'est les élus qui auront à expliquer tout ce qui ne va pas aux citoyens. Et moi, je n'ai pas décidé de me laisser faire. Moi, j'accepte plus d'être là. Le gentil garçon qui fait semblant que tout va bien et qui va pleurer auprès de l'État pour espérer une mansuétude. Non, non, ça va pas se passer comme ça. Il faut que les fonctionnaires de l'État arrêtent de se prendre pour des seigneurs.
0: Voilà, Lionel Lucas, le maire de Villeneuve-Loubet, a écrit au préfet ainsi pour contester notamment point par point ce que l'État reproche à sa commune.
2: Le Tour de France, on prend le même et on recommence.
0: Hier, lors de la 8e étape entre Périgueux et Bergerac, arrivé au sprint, eh bien c'est comme la veille, le Belge Tim Merlier, décidément très fort, qui s'impose. Alors aujourd'hui, 9e étape de la montagne, moyenne montagne en Corrèze, entre Malemort aux portes de Brive et Ussel en Haute-Corrèze. Une étape très vallonnée pour les puncheurs, baroudeurs, un peu grimpeurs aussi. Une étape qui, à cause de la canicule, a été réduite de 30 km. Pour terminer, un mot de la Coupe du Monde, quand même, pour le foot hein, et les matchs de la nuit, les deux quarts de finale, l'Angleterre a battu la Norvège 2-1, et tout à l'heure, l'Argentine a battu la Suisse 3-1. On connaît donc désormais les demi-finales, France, Espagne et Angleterre, Argentine. Et puis tiens, ça, c'est ce soir à Nice. Le concert de Pitbull à l'Alliance, c'est à 19h. Il va y avoir du monde pour assister à la prestation de l'artiste américano-cubain qui dépasse, on le sait, régulièrement les 80 millions de streaming par mois sur les plateformes musicales. Voilà pour Pitbull. Un petit coup de Pitbull là encore ?
2: Encore un petit peu, ouais. Ça fait du bien. Il va y avoir du monde en tout cas. Hein. On vous conseille d'utiliser le tram, la ligne 3.
0: Avec Chris Brown.
2: Exactement. Et puis si vous choisissez de venir en voiture, l'autoroute A8, pour tout le monde, il faudra éviter le secteur, notamment la sortie Nice-Saint-Isidore, le secteur la gare de Nice et Saint-Augustin.
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0: Alors ça sera chaud à l'Alliance avec ce concert Pitbull, mais ça sera aussi chaud tout simplement sur la Côte d'Azur.
2: Exactement.
0: Avec toujours la canicule vigilance jaune.
2: Exactement. Et ce soleil qui est bien présent grâce à l'anticyclone, les températures de la matinée, elles sont déjà bien douces hein, dans le Vieux-Nice. Hein.
0: Oui, dans le 28, hein, dans le Vieux-Nice, Antibes, beau soleil, Cap d'Aille, c'est pareil. 27 du côté de Valoris, Montsartou, 26 avant, Sospel et Gâtières.
2: Et puis on continue, puisqu'il y a aussi l'après-midi de ce dimanche, avec ce beau temps qui se confirme, mais de l'instabilité, surtout dans l'intérieur des terres. Les orages pourront peut-être rejoindre le bord de mer en toute fin de journée du côté de Menton.
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2: On attend quand même 35-36 degrés dans l'après-midi. Hein. On repart en musique avec un grand classique, Joe Dassin. Il était une fois nous deux. 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

0: c'est des chansons comme on n'en fait plus. Hein. On est dans les années 70, il était une fois Lou deux, Joe Dassin, qui avait vécu d'ailleurs à Lucéram dans notre département pendant une période de sa vie, et le village a tenu d'ailleurs à lui rendre hommage en créant un complexe Joe Dassin, une salle polyvalente qui porte aujourd'hui son nom. Bonjour, merci d'être avec nous sur Ici Azur. Nous sommes très heureux de vous accompagner pour cette nouvelle matinée et pour débuter la petite curiosité de la langue française. Hein. Pourquoi dit-on barbecue hein. Nous allons l'apprendre avec Jérôme Prodhomme dans quelques instants. 7h20, ce sera la balade de Jean Rino avec un endroit insolite, voilà, de Théoule-sur-Mer. Et puis, notre jeu.
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0: Les expressions françaises n'ont pas fini de nous surprendre avec Jérôme Prodhomme, découvrir leurs origines, leur histoire et anecdotes insolites. Hein.
6: Pourquoi on dit un barbecue ? L'invention a évidemment précédé le mot. Dans les grottes préhistoriques, on s'est lancé dans le barbecue dès l'invention du feu.
7: Allez, regarde chérie, j'ai inventé le feu à chaleur tournante. T'embroches et hop, tu le fais tourner au-dessus des flammes.
8: Oh là là, trop bien mon crut.
7: Allez, ça va être compliqué avec un mammouth, mais je veux bien trouver comment faire. Hein.
6: Le mot barbecue pourrait venir de France et dater du Moyen-Âge. À l'époque,

0: dans les châteaux ou les abbayes, on embroche carrément une chèvre de la barbe au cul, d'où le mot, et on la cuit dans la cheminée. Barbe au cul serait devenu ensuite barbecue. L'autre possibilité serait que le mot vienne de barbacoa, la technique des Indiens arawaks pour cuire leurs aliments au-dessus du feu.
1: Ouais, ouais, ouais, on fait ça avec tout ce qui nous tombe sous la main. Oh. Des chèvres, du bœuf, mais pas que.
0: Ah bon, ben, genre...
1: Bah, dites-moi, vous êtes bien dodu, vous?
2: Ah ouais, bien dodu.
0: Non mais dites, je vous dérange pas, là. Les linguistes, en tout cas, sont nombreux à penser que c'est effectivement la technique du barbacoa qui a lancé le mot en espagnol, transformé en barbecue par les Anglais. Voilà en tout cas pourquoi on dit barbecue, alors qu'on ne sait plus vraiment pourquoi. Encore que vous, maintenant, vous savez...
1: Bien dodu, le gaillard, là.
2: Oh là là, attends, je vais chercher du sel, du poivre.
1: Allez, viens par là.
0: Vous savez...
1: Il s'en passe des choses dans cette radio, hein, autour d'un barbecue. Voilà, merci Jérôme Prodhomme. Il est 7h16 et si on écoutait à ce petit bijou, Manon Lisa avec le petit pêcheur.

0: Elle a le plus souvent écrit pour d'autres artistes, et puis aujourd'hui, elle pense un peu à elle, c'est normal, elle impose sa propre voix, et c'est en publiant sur les réseaux sociaux cette adaptation d'une vieille fable que vos parents vous racontaient peut-être lorsque vous étiez plus jeune, qui s'appelle donc Le Pêcheur. Elle s'appelle Manon Lisa, et cette chanson nous enseigne que le bonheur n'est parfois pas très loin, il suffit d'ouvrir les yeux, c'est vrai. 04 93 82 03 04, le numéro de téléphone à composer. Marie-Chantal vous y attend pour votre bonne réponse. On joue pour des places pour un fabuleux spectacle qui s'appelle Formidable Aznavour. Ça va se passer au milieu des Olivier Centenaire à Roquebrune-Cap-Martin. La question, elle est simple, franchement. Aznavour a écrit des chansons aussi pour d'autres artistes. D'après vous, pour qui il a écrit Aznavour? Pour Eddie Mitchell ou pour Johnny Hallyday? 04 93 82 03 04.
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0: Alors ça fait partie des nouveaux rendez-vous de l'été, la balade sur la Côte d'Azur. Chaque week-end, Jean Rino va nous emmener découvrir une commune des Alpes-Maritimes à travers des endroits sympas, étonnants, insolites, et je dirais même très insolites, à Théoul-sur-Mer. Racontez-nous.
2: Oui, à Théoul, ça fait partie des lieux les plus étonnants. Une grande villa couleur ocre de 1200 mètres carrés, cachée dans le massif de l'Estérel, un lieu à la fois futuriste et tout en rondeur, avec ses formes arrondies, tentaculaires, appartenant à Pierre Cardin. Mais quel est le lien entre ce palais et le couturier? Réponse de Jean-Pascal Hesse, ami proche de Pierre Cardin.
3: Pierre Cardin était fou de cette maison. Il avait de nombreuses maisons, mais c'était sa résidence préférée. C'était une maison qui lui ressemblait, puisque une de ses premières robes, et qui a connu un succès, qui était la robe bulle dans les années 50, a marqué comme ça l'histoire de Pierre Cardin, qui par la suite ensuite a été toujours intéressé par le cosmos aussi, puisque Pierre Cardin, c'est un couturier du futur.
2: Un endroit privé donc, mais exceptionnellement, Jean-Pascal nous ouvre les portes de ce lieu magique. Difficile de ne pas se perdre entre les couloirs, les suites en forme de bulle, comme un labyrinthe, mais attention, rien n'a été pensé au hasard.
3: C'est une des premières maisons ici, en tous les cas, ouverte sur le monde. Il n'y a pas d'angle pour que la lumière rentre partout. Cette maison a été inspirée aussi des Inuits. Donc tout est mobile, tout s'ouvre, tout circule. Et puis vous voyez, c'est assez doux aussi, les formes. Et d'ailleurs, Cardin, il me disait toujours, regardez, on dirait qu'on est dans le corps d'une femme, là, la mère nourricière.
2: Je laisse donc Jean-Pascal nous faire la visite d'un lieu qu'il connaît comme sa poche.
3: Alors là, nous sommes dans la Palmeraie. Alors ici, nous sommes dans la partie privée de Pierre Cardin.
2: Aussi surprenant de l'extérieur que de l'intérieur.
3: Là, vous avez une table, la table de la salle à manger. Il s'est inspiré pour faire tourner les plats de ses voyages au Japon.
2: La couleur fait évidemment aussi partie du charme de la villa. Mais pourquoi cette couleur ocre?
3: Il fallait que cette maison, qui est quand même assez étonnante vue de l'extérieur, puisse s'intégrer aussi un petit peu à ces roches assez particulières de l'Estérel, ces rochers rouges, puisque le sol aussi, c'est du marbre de Téhéran, et cette couleur un peu ocre est assez exceptionnelle. Ça, c'est très très beau, je trouve.
2: Jean-Pascal, on ne peut pas vraiment la visiter, cette villa.
3: Cette maison n'est pas ouverte au public, mais on la loue pour des événements privés. Et on avait eu la surprise, depuis cette terrasse, de voir les Daft Punk.
2: Ah ben non.
3: Oui, faire un petit concert.
2: Privé, ici.
3: Et oui.
2: Pour ceux qui nous écoutent, quel endroit vous pourriez leur conseiller pour admirer au mieux cette insolite palais-bulle?
3: Par la route, il y a un point de vue imprenable. Quand on se met là-bas, on a la vue d'ensemble du palais-bulle comme ça qui s'étend. Et la nuit, quand il est éclairé, c'est assez étonnant aussi.
2: Vous l'avez compris, si vous voulez vous émerveiller, rendez-vous à Théoul-sur-Mer pour découvrir ce palais aux mille mystères.
0: C'est bien noté, le palais Bulle à Théoul n'est pas accessible à la visite. Vous pouvez visiter une autre maison Bulle à Théoul sur mer, la maison Bernard. On vous met toutes les infos sur l'application Ici ICI. La musique, comme elle est belle, pour accompagner le café. Voici Robbie Williams.

0: croire aux anges. Robin Williams, vous est-il convaincu? Angel sur ICI Azur.
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0: J'ai comme l'impression qu'on va jouer avec Yvette. Bonjour.
4: Bonjour Adrien.
0: Vous êtes bien réveillée?
4: Oui, très très bien réveillée depuis longtemps.
0: Ça veut dire quoi depuis longtemps? 4h, 5h du matin, 6h?
4: Je fais des 5h, 6h.
0: D'accord.
4: Ça dépend.
0: Et puis vous vous dites, je vais peut-être brancher la radio, il y a peut-être des places à gagner.
4: On va aller toujours brancher à la radio.
0: Voilà, pour un concert qui s'appelle Formidable Aznavour.
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0: Ah, comme c'est bon, il va être dedans, c'est joue contre joue, comme ça, en écoutant Aznavour, ça fait du bien. Alors, Aznavour, il a écrit pour lui, évidemment, beaucoup de chansons, de très belles chansons. Il a ici écrit pour d'autres artistes. D'après vous, il a écrit pour Eddie Mitchell ou pour Johnny Hallyday?
4: Ben moi, je dirais Johnny Hallyday.
0: Mais oui, pour Johnny Hallyday. Et vous savez quoi? Vous savez quelle est la chanson qu'il a écrite pour Johnny? C'est celle-ci.

0: Ça étonne notre ami Laurent Barreil.
1: Ouais. Oui, je ne le savais pas.
0: Voilà, et il a même écrit pour Sylvie Vartan, parce que c'est pour la petite parenthèse. Ce soir, je serai la plus belle pour aller danser. C'était, ah bah, c'était lui aussi, c'est Aznavour. Bon, bah, en tout cas, c'est gagné. Vous serez sous les étoiles, cap sous les étoiles, dans un cadre magique, Roquebrune Cap Martin. Il y a plein d'Olivier Centenaire, et au centre, il y aura Jules Grison qui va chanter toutes les chansons de Charles Aznavour.
2: Oui, bien.
0: Yvette, qu'avez-vous prévu pour aujourd'hui?
2: Ben, non, rien de spécial.
0: D'accord.
2: Rien de spécial, parce que je trouve qu'il fait trop chaud.
0: À la maison, on ferait alors, on fait comme ça?
2: Voilà, exact.
0: Bon, en tout cas, une chose, je peux vous le dire, ça nous a fait énormément plaisir de jouer avec vous, de parler un peu avec vous, et puis de vous offrir ces places.
2: Aussi. Bon.
0: On vous fait de gros bisous, on vous embrasse très fort, et pour ceux qui nous écoutent, il y aura d'autres jeux dans le courant de la matinée, et encore de très très beaux cadeaux avec Ici Azur.
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0: Eh oui, des jeux, du divertissement, de la musique et puis de l'information, évidemment, avec l'info non seulement en France, mais dans le monde, avec le 90 secondes. 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Merci encore d'être avec Ici Azur. Il est 7h30.
4: La Haute-Garonne à nouveau placée en risque très élevé pour les feux de forêt ce matin. Le département est aussi en vigilance orange canicule. Sur le front des incendies, justement, le feu à Trivillac dans les Pyrénées-Orientales est fixé depuis hier soir. Après avoir parcouru près de 5000 hectares, un autre incendie a déjà ravagé 180 hectares de végétation dans le Lot. Le Lot et 12 autres départements passent à leur tour en vigilance rouge canicule. En tout, 37 départements sont concernés, soit 1 sur 3. 46 autres sont en vigilance orange. Hier, le thermomètre est monté à plus de 40 degrés localement en Ardèche, 39 en Ariège et 37 à Paris. Une Française figure parmi la vingtaine de personnes portées disparues après le violent incendie dans le sud de l'Espagne. Le feu n'est pas encore stabilisé, mais il ne progresse plus. 6000 hectares de végétation ont été ravagés par les flammes et au moins 12 personnes sont mortes. Au Moyen-Orient, les hostilités reprennent entre les États-Unis et l'Iran. Téhéran a refermé le détroit d'Ormuz cette nuit. En représailles, Washington a lancé une série de frappes sur plusieurs infrastructures iraniennes. Les gardiens de la révolution ont de leur côté déjà tiré sur deux navires qui tentaient de passer par le détroit d'Ormuz. 120 ans après la reconnaissance de son innocence par la Cour de cassation, la première journée nationale consacrée à la réhabilitation du capitaine Alfred Dreyfus se tient aujourd'hui. Une cérémonie contre la haine et l'antisémitisme. Le président Emmanuel Macron va inaugurer une statue à l'effigie du capitaine Dreyfus sur l'île de la Cité à Paris.
5: Nous vous révélions cette semaine cette information. Le frère du terroriste de l'attentat de Nice a été donc interpellé à Nice. Il squattait un appartement à 200 mètres de la promenade des Anglais, n'avait pas de titre de séjour et présentait, selon certaines sources, vous allez l'entendre, une forme de violence. C'est en tout cas le portrait qu'en dresse la gestionnaire du studio où vivait cet homme de 31 ans, gestionnaire immobilière que vous avez rencontré, Sébastien Germain.
6: Imen, c'est elle qui alerte la police nationale il y a 2 semaines. Le frère du terroriste squatte le studio dont elle s'occupe. Elle veut le déloger et l'homme devient, selon elle, très agressif.
7: Il est capable de tout faire. Il est psychopathe. Je vous le dis, il est psychopathe. Il casse tout, il fait n'importe quoi. C'est un drogué. Vas-y, allez-y, amenez-le en fait pour faire une prise de sang. C'est quelqu'un qui n'a pas sa tête. Et quand je lui dis la dernière fois, il m'a énervé. Je lui dis, dégage de là, t'as pas à faire ici. Je l'ai affiché. Et il m'a dit, ben voilà, mon frère, il est terroriste, mais tu peux pas dégager, me dégager de là. C'est toi, tu dégages. C'est chez moi. Il m'a dit, c'est mon frère est terroriste, moi je suis venu et j'ai payé 15 000 euros et j'ai pris un avion pour avoir une visa. Eh ben c'est marqué la Wesh Boulel.
8: Mais donc il y a un passeport où il y a marqué la Wesh Boulel et ce monsieur arrive à rentrer en France, à venir à Nice, à quelques mètres de là où son frère a commis un attentat.
7: Et là, en fait, avec son comportement, moi, je peux confirmer qu'il est capable de tout faire.
6: Capable de tout, Imen craint le pire et appelle plusieurs fois le 17.
7: La police, elle est au courant de tout. C'était presque il y a 2 semaines.
8: Donc ça fait 2 semaines que la
7: police... Qui sont au courant. La police, ils s'en foutent. Moi, quand j'appelle, ils me raccrochent au nez. Mais bien sûr que j'ai peur, parce que aussi, ils connaissent chez moi. Ça, c'est la police, pardon. Allô? Oui, dites-moi.
6: En plein reportage, la police nationale appelle.
7: Non, je suis avec la police municipale en bois qui vous attend, ça fait 2 heures. Et là, je suis avec un journaliste, monsieur. Parce que je vous expliquais tout à l'heure, vous m'avez raccroché au nez, je vous dis en fait que le frère du terroriste, il est là. Bien sûr. S'il n'est pas lui, mettez-moi en prison, monsieur. Monsieur, je ne vous appelle pas pour un rat ou une souris. Hein. Je vous appelle pour, en fait, même la police municipale, il a dit, je ne monte pas tout seul. Hein. Alors, si je vous appelle, c'est pour quelque chose de grave, monsieur. Hein. Je vais aller jusqu'au bout. Avant qu'il y aura une autre attentat, hein. Je vais appeler tout le monde. Là, tant que vous ne voulez pas venir, ça fait 2 heures que j'attends comme une chienne. Vous m'avez mis en blacklist, vous me traitez de folle, monsieur. Pourquoi ? Parce que j'appelle ? Même moi, je risque de mourir à cause de ça. Ah bah, vous pensez d'envoyer quelqu'un ? Bah, c'est bien.
6: Imen est persuadée que c'est parce qu'un média est présent que la police nationale se déplace. Une patrouille de 4 agents qui repartiront 1h30 plus tard, puisque l'individu n'est pas présent. Alors Imen les regarde s'en aller.
7: Le problème, c'est pas... En fait, moi, j'en m'en veux pas, eux. Le problème, c'est l'État français qui a donné l'autorisation à ces gens de rester ici. Normalement, quand on a quelqu'un sans papier, on expulse direct.
6: Imen certifie que cet homme est sans papier, ce que l'enquête ne peut pas encore prouver. Depuis nos révélations, hier, Imen a reçu un appel. La police lui a demandé de venir au commissariat. 1 heure plus tard, une plainte était déposée contre le frère du terroriste.
5: Et depuis, l'homme a donc été entendu par la police. Les forces de l'ordre donc ont vu que l'homme n'avait pas de papier. Une obligation de quitter le territoire français au QTF a été délivrée par la préfecture depuis. L'homme a été placé en centre de rétention administratif avant d'être reconduit en Tunisie. Dans l'actualité également, la Pink Parade qui a défilé hier depuis 2004, ce rassemblement est festif, mais toujours également militant. Et puis dans le journal de 8h, focus sur un outil qui doit venir en aide aux pompiers pour lutter contre les feux de forêt. On le sait, très présent.

0: le sud de la France. Et la météo, Adrien, avec de la chaleur, canicule, vigilance jaune encore aujourd'hui.
1: Ouais, un vrai temps de Côte d'Azur, hein, un vrai temps d'été pour notre dimanche avec un soleil accompagné de température, compris ce matin sur le bord de mer entre 26 et 29 degrés. Hein.
0: Alors 29 à Nice, Villeneuve-Loubet, 28 Valbonne, Le Canet, 27 ce matin à Châteauneuf-Villevieille par exemple.
1: Et puis dans l'après-midi, le soleil va briller généreusement sur le bord de mer. Petite instabilité orageuse dans le moyen et le haut pays qui pourra se déplacer. D'ailleurs, cette instabilité sur le littoral en direction de la frontière italienne en fin de journée. Les valeurs maximales seront comprises entre 32 et 35 degrés, belle fourchette. La tendance pour les prochains jours, demain lundi, du soleil et des températures qui resteront élevées. Soyez vigilants au risque d'incendie, je le dis toujours, et prenez soin de votre peau si vous êtes sur les plages avec une crème adaptée. Le reste de la semaine prochaine promet d'être ensoleillé également, en conservant toujours des maximales à 35-36. 35-36, c'est pas un numéro de téléphone pour l'association, pour un don, non, non. C'est bel et bien la température dont on parle.
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1: Allez, Laurent, on vous sert un petit café. Oui. C'est sans sucre, c'est ça, hein?
0: Oui, sans sucre.
1: Je prends les commandes, Alix à la réalisation, c'est avec un sucre, avec, pas avec. Plus, voilà. Marie-Chantal, c'est avec combien? C'est vrai? Non, pas de sucre non plus.
4: Trois sucres?
1: Trois? Ah ouais, très sucré, Marie-Chantal.
0: Qu'est-ce que vous racontez comme bêtise, tout simplement, pour attendre France Gall?
1: Vous préférez que je parle de France Gall?
0: Ouais. Bah, allez.

0: De Michel La France, ça c'est le titre d'une comédie musicale, un spectacle qui sera en tournée dès l'année prochaine, 2027, consacré au grand succès de Michel Berger et France Gall. Voilà pour la petite parenthèse. Bienvenue, bon dimanche, bonnes vacances pour certains, sans oublier ceux et celles qui travaillent évidemment. Ici Azur s'occupe de votre matinée avec dans un instant un rendez-vous Made in Italy, cette Italie toute proche, la frontière n'est pas loin, nous sommes allés visiter cette Italie pour découvrir quelles sont les chansons qui sont diffusées, le plus en tout cas sur les ondes des radios transalpines. Ensuite, vers 7h50, ce sera l'étape du jour du Tour de France, dont ici Azur est partenaire, avec résultats, analyse des enjeux du nouveau parcours. Et puis 7h55, musique, théâtre, 450 spectacles gratuits. Je veux parler des estivales. Nous irons à Saint-Blaise et puis juste avant 8h, 2 minutes de pur plaisir, 2 minutes de rire avec le thème « Nos enfants ont-ils trop de vacances ?»
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0: Pour notre rendez-vous Made in Italy, nous allons nous intéresser aux grands tubes de l'été 2026. Les titres multidiffusés sur les radios et plateformes chez nos voisins transalpins. Et si vous passez une petite semaine en Italie près de la frontière, ou simplement un week-end, vous les entendrez sans aucun doute. Je sélectionne pour vous 3 titres qui sonnent vraiment vacances. Pour commencer, Elettra Lamborghini, petite fille du créateur de la société homonyme Lamborghini. Elle débute dans une émission de télé-réalité, et puis elle passe à la musique et participe plusieurs fois au Festival de Sanremo. Cet été, Elettra Lamborghini débarque avec un titre aux sonorités très estivales. Bam bam.

autre grand tube de l'été en Italie, c'est celui de Biagio Antonacci, une immense star en Italie, un artiste milanais qui collectionne les tubes et qui fait son retour avec You and Me.

voix chaude et rocailleuse de Biagio Antonacci sur Ici Azur. Et pour finir, l'un des tourments d'été. Tourment pourquoi ? Parce que c'est un titre qui est tellement diffusé. Du matin jusqu'au soir chez nos voisins italiens. Sur une base un peu tango, ça rappelle un peu aussi les musiques de Goran Bregovic. Interprétées par une jeune artiste sicilienne, Delia, accompagnée d'Alfredo Bruno, alias Fiat 131. La chanson s'intitule « Rum e Cioccolato ». Écoutez et savourez.

0: Ça vous reste dans la tête. Rum e Cioccolato, Delia et Fiat 131. Ça sent bon l'été, le soleil sur la peau, la liberté. L'un des succès de votre été 2026 chez le voisin italien.
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6: Avant de retrouver notre rendez-vous de l'étape du jour du Tour de France, voici Lewis Capaldi avec Wish You the Best. Bon week-end.

0: Ce que la musique a fait de meilleur, vous l'écoutez sur Ici Azur. Wish You The Best, c'était Lewis Capaldi. Beaucoup de messages que vous nous laissez sur la page Facebook Petit Matin Week-end. On a Cathy, une habituée, qui a reconnu la photo de l'hippodrome que j'ai publiée ce matin très tôt de Quai du Sommaire, parce que nous irons faire un tour tout à l'heure à 8h40. Elle nous dit qu'il fait 22 degrés à Cantaron, c'est pas mal, et que le ciel est bien dégagé. On a Eliane, salut à tous les Azuréens, les Azuréennes, avec 26 degrés à Nice déjà. On a Edouard, bonjour à toute l'équipe. Un petit vent léger, 24 degrés ce matin, du côté de, que je regarde un petit peu, je pense que c'est à Nice, oui. Aujourd'hui sur les routes du Tour de France, une étape 100% corrézienne, direction Ussel, mais une étape raccourcie de 30 km en raison de la vigilance rouge canicule en vigueur. Elle ne fait plus que 155,5 km. Cette modification du tracé concerne uniquement le début de l'étape. Tous les détails avec Christian Prudhomme, le directeur du Tour, en compagnie d'Emmanuel Collardet.
1: Bonjour Christian Prudhomme.
2: Bonjour.
1: Du jamais vu sur la route du Tour, une étape 100% corrézienne.
2: 100% corrézienne, comme 100% en Dordogne la veille. Avec une étape qui partira donc de Malemort, les environs de Brive, jusqu'à Ussel, une étape faite pour les meilleurs des baroudeurs. J'ai envie de vous dire, ça aurait été une étape pour Thomas Vauclair des meilleures années, ou pour le Belge De Gendt des meilleures années, avec beaucoup de routes qui tournicotent, beaucoup de routes qui montent, qui descendent, et en particulier un passage à 60 km de l'arrivée par le fameux Suc-au-Mai. Le Suc-au-Mai avec ses pentes terribles. Alors là, deux hypothèses, le groupe d'échappés qui se disloque, ou bien, et peut-être aussi, les favoris du Tour de France, qui attaquent de loin, c'est tout à fait possible, sachant qu'ensuite, il y aura encore le passage par le Mont Bessou, donc le plus haut sommet du département, avant une arrivée à Ussel. Une étape juste avant la première journée de repos du Tour de France, donc une étape où les coureurs vont tout donner, tout lâcher. C'est vrai pour les baroudeurs qui n'auront pas encore gagné et qui chercheront à s'imposer dans une étape, mais ce sera peut-être vrai aussi pour les favoris du classement général.
1: Ils vont tout donner, notamment, donc vous l'avez dit, sur ce fameux Suc-au-Mai, très apprécié des randonneurs, des cyclistes. Il peut vraiment faire la différence, hein, ce relief.
2: Oui, sans aucun doute. C'est vraiment très très raide, ça ressemble par la pente au fameux mur de Huy, le final de la Flèche Wallonne, qui a lieu au mois d'avril chaque année. C'est très raide, il avait fait la différence en 2020, il la fera encore maintenant, parmi les échappés, même si cette fois-ci il est plus loin de l'arrivée finale, mais sait-on jamais. C'est tellement raide que les meilleurs émergent, j'allais dire, presque sans le faire exprès. Donc ça va être très intéressant à suivre.
1: Très belle journée à vous sur la route du Tour, Christian Prudhomme.
2: Merci.
0: C'est bien noté, merci à vous deux. 7h54, voici Benabar, avec le dîner, et pour nous le petit déjeuner.
3: Je veux pas y aller à ce dîner, j'ai pas le moral, je suis fatigué. Ils nous en voudront pas, allez, on y va pas.

voix, un drame très engagé sur la police de Saint-Tropez. 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

0: Voilà, Benabar qui utilise une bonne part de mauvaise foi pour échapper à un dîner entre amis.
1: Les estivales avec le département des Alpes-Maritimes. 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
0: Avec des artistes de la scène cubaine, mais du sud de la France, à la sauce Aïnama.
2: Bonjour à toutes et à tous. Juste, je vais faire une petite présentation de notre projet musical qui s'est créé en 2023. Et c'est un projet de musique cubaine. Et notre sens, l'essence de notre projet, c'est d'explorer tous les rythmes que nous avons appris à Cuba. Et on est quatre musiciens. C'est Joan Di San Martin à la percussion, Mauro Isabel au piano et voix, Félix Chiminato à la percussion et voix, et moi, Ernesto Montalvo, trompette et voix.
0: Les représentations auront lieu le 17 juillet à Saint-Blaise et le 13 août à Opio, dans un petit instant sur Ici Azur, 2 minutes d'humour.
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0: Voilà, à peine une petite semaine à la fin de l'année scolaire, certains parents s'inquiètent de voir leurs enfants oublier toutes les connaissances acquises pendant l'année. Alors, dans l'humour en tube, Fred Ballard a trouvé l'outil de torture indispensable aux enfants en vacances.
8: Le cahier de devoirs de vacances. Levez aussi ces saloperies là.
9: Oh bah, qui n'a jamais été torturé des étés entiers avec ce petit livret ô combien poilant pour des enfants censés être en vacances. Comment gâcher un été de rêve à un enfant qui déteste l'école? Daddy Boone le sait, il a noté toutes les références.
8: Et le plus répandu de ces fameux cahiers de devoirs de vacances, encore aujourd'hui, c'est passeport. Hein, tu le vois avec le haut là, en bouée de plage, hein, pour bien se foutre de ta gueule. Ah bah, toutes les couvertures, hein, c'est que des enfants qui s'éclatent en vacances. Et toi, t'es là avec ton passeport enfermé tout seul à bosser comme un crevard.
9: Oui, c'est de la perversité à l'état pur, de la torture infantile. Donc laissons le cerveau de nos enfants partir en vacances et se poêler sous le soleil. Certains deviendront architectes à force de faire des châteaux de sable, pendant que d'autres sécheront lamentablement sur leurs devoirs de vacances.
10: J'ai des souvenirs atroces de moi en train de chialer sous les pins, là, par 40 degrés, devant mon cahier de vacances, avec mon père qui me faisait, mais Vanessa, mais relis la consigne, mais relis la consigne. Si Paul prend un bain de 150 litres tous les 8 jours et une douche de 5 minutes tous les 24 heures, à quelle heure arrivera-t-il par le train de Nantes? C'est simple.
9: Voilà, il y en a qui passent tout un été dessus et qui oublient d'aller chercher le pauvre Paul à la gare de Nantes. Donc stop à la torture. En plus, on voit ce que ça donne. Hein. Danny Boone ou Vanessa Caillot, aucun n'a fait Polytechnique, mais ils sont tous les deux ingénieurs en humour. Le métier le plus utile de la Terre.
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0: Voilà, on va remercier Fred Ballard pour ces 2 minutes d'humour savoureuse. Il est 8h. Retour de l'info et de Laurent Vareille, de la couleur, de la techno et des revendications.

0: on est tué pour être gay ou mis en prison. Donc il faut fêter ça.
1: Juste devant Pierre, Lyon déambule, maquillé et en fauteuil roulant.
2: Je suis une personne trans, une personne queer, donc c'est très important pour moi d'être là parce que c'est toute mon identité. Et en plus d'être queer, je suis une personne noire et handicapée. Et à chaque nouvelle personne qu'on rencontre, si on se dévoile vraiment de qui on est, on risque des agressions en fait et on risque notre vie. Donc c'est super important d'être là et de montrer qu'on a le droit d'exister quoi.
1: Parmi les personnes très mobilisées dans cette Pink Parade, il y a Erwan Le Haut, président coordinateur du centre LGBTQIA+ Côte d'Azur.
3: Vous savez quoi, il y a des gens qu'on ne voit qu'une fois par an parce que leur vie fait qu'ils n'arrivent à être visibles qu'une fois par an. Et c'est ce jour de Pride local, de Pink Parade. Ça c'est énorme et c'est pour ça que c'est important que ça existe et on est super heureux.
1: Et en 2025, près de 4900 infractions anti-LGBT+ ont été enregistrées par la police et la gendarmerie en France. Un chiffre en hausse de 2% alors que les associations rappellent que de nombreuses victimes ne poussent pas la porte des commissariats.
4: Un reportage donc dans cette Pink Parade de Sébastien Riglet.
5: Les commémorations de l'attentat du 14 juillet 2016 débutent ce matin.
4: Et avec une marche participative à partir de 9h entre l'hôpital Lanval et le kiosque à musique du jardin Albert Ier. Ouverte à tous, une rose blanche pourra être déposée à l'arrivée. Et puis c'est surtout mardi qu'auront lieu les principaux événements en présence d'Emmanuel Macron qui sera donc présent. On connaît Fabien Fourel, justement le déroulé de sa journée.
6: Emmanuel Macron arrivera place Masséna à 18h15 pour présider cette cérémonie, un moment qui débutera par un geste symbolique, l'arrivée de 43 enfants, accompagnés de 43 primo-intervenants, ces personnes qui ont été parmi les premières à porter secours aux victimes le soir de l'attentat. Des rameaux d'olivier seront ensuite déposés sur les chaises installées en mémoire des victimes, avant le dépôt d'une gerbe par le chef de l'État et une minute de silence. La cérémonie se poursuit avec le passage de la patrouille de France, puis les prises de parole des représentants des familles de victimes et du maire de Nice, Éric Ciotti. À 18h50, Emmanuel Macron prononcera son discours. Il sera suivi à 19h de l'interprétation de la Marseillaise et de Nissa la Bella par le chœur de l'Opéra de Nice. Le président échangera ensuite avec les familles des victimes et les secours mobilisés cette nuit-là.
4: Et puis journée spéciale sur ICI Azur, dès 6h du matin jusqu'à 23h, donc mardi, journée souvenir, devoir de mémoire et hommage aux victimes sur votre local de Radio France. Dans le cadre de cet attentat, Éric Ciotti a demandé à la FIFA, la Fédération Internationale de Football, qu'une minute de silence soit respectée lors de la demi-finale de Coupe du Monde entre la France et l'Espagne, mardi donc à 21h. Ce serait un hommage fort envoyé aux victimes, a écrit le maire de Nice sur Twitter. Deux incendies en centre-ville ce samedi. D'abord à Mouansartou, dans la zone industrielle de l'Argile. Un entrepôt a pris feu et a mobilisé plus de 50 sapeurs-pompiers. Il n'y a pas eu de victimes, mais les dégâts sont lourds. Les 2500 m² de bâtiments sont en grande partie détruits. Et puis à Antibes, au Val-Claré, dans le boulevard, c'est un appartement qui est entièrement parti en fumée. 30 m² au rez-de-chaussée. Là aussi, pas de victimes. Deux personnes ont malgré tout été incommodées par les fumées et évacuées sur la Fontaine, l'hôpital d'Antibes. Alors justement, les incendies, mais ceux concernant les feux de forêt, d'actualité en ce moment, avec de nombreux sinistres dans le sud de la France, eh bien une société niçoise, Climate Innov, vient de publier sur le net, grâce à l'IA, un site qui permet de savoir en temps réel et très précisément si l'endroit où vous trouvez est une zone à risque. Il y a deux versions de ce site. Une pour les particuliers et l'autre pour les professionnels que nous présente David Clarès, cofondateur de Climate Innov et ancien commandant des sapeurs-pompiers dans le 06.
7: La végétation, la topographie et la météo, tout ça, on le récupère à l'instant T et on fait un calcul de la propagation de l'incendie. Donc vous positionnez l'origine du feu dès qu'il démarre sur la carte à 1h, 2h, 3h, voire 12h. On est capable de vous donner le contour du feu et les surfaces ainsi que tous les points sensibles et les infrastructures qui seraient dans la zone de propagation de cet incendie. Ce qui va permettre évidemment aux services de secours de gagner du temps dans leur anticipation et dans leurs actions puisque quand ils arrivent sur un incendie, la première des choses ce sont les réactions immédiates et donc là on leur fait gagner de nombreuses minutes voire heures sur leurs décisions. Là, on le met véritablement en action avec les services départementaux d'incendie et de secours qui sont intéressés. Et les premiers tests font état de surfaces épargnées de plus de 30%.
4: 6 individus ont été jugés cette semaine pour plusieurs cambriolages et vols aggravés, des vols commis cet hiver, notamment à Roquebrune-Cap-Martin, au domicile d'une personne à qui ils avaient dérobé une montre de luxe. La bande était également jugée pour d'autres méfaits, certains étaient connus des services judiciaires, des peines de prison de 5 à 8 ans ont été prononcées contre ces 6 malfaiteurs.
5: Il n'est pas content et il le dit.

0: le maire de Villeneuve-Loubet, Lionel Lucas, n'apprécie vraiment pas le récent tacle du préfet Laurent Autiot au sujet des logements sociaux et de la gestion du littoral. Dans cette charge, le préfet accusait le maire de faire de l'intox. L'édile contre-attaque et a envoyé sa réponse officielle, chiffre de ses services à l'appui, pour contester les manquements pointés par l'État. Mais pour Lionel Lucas, cette offensive administrative, c'est aussi de la politique.
1: Je m'étonne que M. le préfet réagisse à seulement 48 heures de son départ, alors qu'il est là depuis 15 mois et qu'il n'a pas cru devoir s'intéresser à une commune littorale comme Villeneuve-Loubet, qui a près de 20 000 habitants et qui a des enjeux majeurs, bien sûr comme tous les autres sur le logement social, mais également avec un littoral et la modification du domaine public maritime, entre autres. J'y vois là une interférence plus politique que réellement technique.
0: Ah, le maire de Villeneuve-Loubet, Lionel Lucas. On a le chiffre définitif du taux de réussite au bac dans le département pour donc 2026. Cette année, il est de 91,9%. Cela représente 10 732 nouveaux bacheliers. Notez que pour le brevet, c'est un petit peu moins bien. Le taux de réussite cette année est à 82,4%.
2: On va passer au Tour de France. Un sprinter belge se détache.
0: Oui, hein. Et hier, lors de la 8e étape entre Périgueux et Bergerac, arrivé au sprint donc, eh bien, c'est comme la veille, le Belge Tim Merlier, décidément très fort, qui s'impose. Tim Merlier de la formation Soudal Quickstep. Aujourd'hui, 9e étape de la montagne, moyenne montagne en Corrèze, entre Malmort et la haute Corrèze Ussel. Une étape très vallonnée pour les punchers, les baroudeurs. Une étape qui, à cause de la canicule, a été réduite de 30 km. Et puis, pour terminer, un mot de la Coupe du Monde. Ça y est, on connaît désormais les demi-finales. France-Espagne, ça on le savait déjà. Mais cette nuit, l'Angleterre a battu la Norvège 2-1. L'Argentine a battu la Suisse 3-1. L'autre demi-finale, ça sera donc Angleterre-Argentine.
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0: Les quelques nuages, quelques gouttes de pluie dans le moyen pays et surtout le haut pays n'ont pas véritablement refroidi le département, donc on est encore en canicule vigilance jaune dans le département.
2: Exactement.
0: Il va faire chaud, Adrien.
2: Oui, très chaud. Le ciel est bien dégagé ce matin, en ce dimanche matin, des températures chaudes, au-dessus même, je dirais, des normales de saison. On enregistre combien maintenant?
0: Alors, Beaulieu-sur-Mer, Cap-d'Aille, Saint-Jean-Cap-Ferrat, Nice, on est autour de 29, 28 à Pégomas et Mougins, et puis 27 à Vence, Courcegoule par exemple.
2: Et ça va grimper en cours de journée jusqu'à 35 sur le bord de mer, qui restera bien servi en beau temps. En revanche, le temps sera un peu plus agité dans l'arrière-pays, niçois, avec des orages de chaleur qui vont éclater. Prudence, si vous aviez prévu de faire de la randonnée. Les prévisions pour les prochains jours demain lundi, beaucoup de soleil, nous resterons sous l'influence de l'anticyclone. Pas de grands changements concernant les températures, les valeurs seront toujours autour de 35. 5 degrés. Mardi, le temps va rester plutôt calme avec des températures qui pourraient gagner quelques degrés et il devrait faire beau au moins jusqu'en fin de semaine. Nos bulletins sont réactualisés en permanence. Vous pouvez retrouver la météo sur ici.fr.
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2: Il y a un concert ce soir à l'Alliance Riviera, c'est Pitbull, on vous conseille de vous y rendre en utilisant le tram, la ligne 3, ou alors si vous sortez de l'autoroute en voiture, évitez le secteur, notamment la sortie Nice-Saint-Isidore, le secteur, la gare de Nice, et puis Saint-Augustin, voilà. Et puis sur place, il y aura une brigade d'information métropole pour vous aider à vous diriger à pied ou en voiture. Voici Daniel Balavoine.

0: y a maintenant 40 ans, hein, Daniel Balavoine, je ne suis pas un héros. Un show Balavoine en ce moment avec la tournée des estivales durant l'été dans les Alpes-Maritimes. Il y aura aussi un très très beau spectacle consacré aux chanteurs disparus le 4 octobre prochain au Théâtre Debussy du Palais des Festivals de Cannes avec Patrice Carmona, c'est un enfant du pays qu'on avait déjà vu d'ailleurs dans la comédie musicale Les 10 Commandements. Eh bien voilà, c'est dans la chaleur de cette nouvelle journée que nous allons partager de bons moments ensemble. Dans quelques minutes, le rendez-vous de Valentine Letesse. Comment protéger sa vie privée lorsqu'on on a des activités numériques. 8h20, ça sera Tom Aubry en balade sur la Côte d'Azur à bord d'un train, celui des merveilles pour rejoindre Saorge. Et puis 8h25, il y aura notre jeu. On en parle tout de suite.
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0: Des caméras de surveillance dans la chambre de vos parents à l'EHPAD. Dans Vie numérique et vie privée, ce matin, Valentine Lottès, on parle de ce sujet qui a fait couler beaucoup d'encre.
4: Le scandale de maltraitance dans les maisons de retraite. Souvenez-vous du livre enquête Les Fossoyeurs de Victor Castenet, infiltré dans les EHPAD d'Orpea. 3 ans plus tôt, un ancien directeur de maison de retraite livrait déjà un témoignage au vitriol dans son livre Tu verras maman, tu seras bien. Et pour son auteur, la vidéosurveillance dans les chambres est, je cite, la seule solution contre les maltraitances physiques. Mais pas dans n'importe quelles conditions, indique la CNIL. La Commission nationale de l'informatique et des libertés a publié une longue liste de conditions à remplir avant d'installer ce genre de dispositif, vu les risques d'atteinte à la vie privée, en premier lieu pour celle du résident.
0: Alors comment et quand peut-on faire installer une caméra dans la chambre d'un EHPAD, Valentine ?
4: D'abord, seul l'établissement a le droit d'installer une caméra de surveillance à son initiative ou à la demande de la famille, sans quoi vous risquez des poursuites. Et après l'échec de toutes les procédures d'enquête, comme des autres dispositifs de sécurité mis en place, un bouton d'appel d'urgence sans fil par exemple, c'est seulement dans cette situation que son installation est possible pour lever les doutes. Si vous en êtes à ce stade et qu'un changement de comportement de votre parent ou des hématomes reste inexpliqué, la vidéosurveillance est une option possible. À condition qu'elle ne fonctionne pas 24 heures sur 24, qu'elle soit même coupée en cas de visite des proches, sauf s'ils sont soupçonnés, et que tous les salariés soient informés. Le résident, évidemment, doit donner son accord ou son représentant légal s'il n'en est pas capable. On parle bien d'assurer la sécurité des patients. Toute installation de vidéosurveillance pour des questions de confort ou pour prévenir un éventuel accident sont interdites, au vu, selon la CNIL, des autres dispositifs existants, bracelets et capteurs de chute notamment, beaucoup moins intrusif.
0: Et pour en savoir plus, ici.fr, page vie numérique et vie privée. 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Quelle jolie voix. 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

0: Auréa. Elle s'appelle Auréa, elle est née à Nice, elle s'est installée à Cannes, elle accède enfin au succès qu'elle mérite. Elle passera nous voir d'ailleurs dans les prochains jours sur Ici Azur. Rappelez-vous de son nom, Auréa, avec Soirée Mondaine.
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2: Levez les yeux. Là-haut, accroché à la montagne comme un nid d'aigle, c'est Saorge, l'un des plus beaux villages de France et sans nul doute l'un des plus impressionnants des Alpes-Maritimes. Depuis la vallée, on aperçoit des maisons colorées qui semblent empilées les unes sur les autres, suspendues au-dessus de la Roya. Pendant des siècles, ce village a veillé sur l'une des principales routes de passage entre la Méditerranée et le Piémont italien. Une position stratégique qui lui a valu le surnom de « forteresse des Alpes ». Aujourd'hui, l'atmosphère est bien différente. Le bruit des armées a laissé place au chant des oiseaux, aux cloches qui résonnent dans la vallée et au calme des montagnes. Ici, on vient pour déconnecter, ralentir et profiter d'un décor qui semble presque hors du temps. Et si Saorge impressionne au premier regard, ce sont souvent les habitants qui savent le mieux en révéler les secrets. Justement, j'ai demandé à une saorgienne quels étaient ses endroits préférés pour profiter du village.
4: Vous avez une vingtaine de minutes de marche à pied pour monter au village, puisque c'est un village perché. Arrivé dans le village, vous vous perdez dans les ruelles médiévales, piétonnières magnifiques, avec ses chapelles et son architecture particulière. Et vous pouvez vous poser pour boire un verre dans un des commerces du village.
2: Alors se balader et boire un petit coup, ça fait toujours plaisir. Mais est-ce qu'il y a un endroit pour se rafraîchir vraiment à Saorge?
4: Pour vous rafraîchir, vous pouvez redescendre sur la Bandola, qui est une vasque naturelle en bas du village.
2: Merci pour ces conseils. Et maintenant, c'est à vous de partir à la découverte de Saorge. Ici, oubliez la montre et laissez-vous guider par vos envies. Empruntez les ruelles pavées qui serpentent entre les maisons, franchissez les passages voûtés et grimpez quelques marches et arrêtez-vous de temps en temps pour profiter du spectacle. À chaque détour, la vallée de la Roya s'ouvre sous vos pieds et les montagnes semblent veiller sur le village. Ici, on flâne, on profite et on se laisse surprendre. Saorge, c'est un avant-goût du voyage. Car c'est ici que l'on peut profiter de ce véritable luxe, de pouvoir prendre son temps et de savourer chaque instant. Mais bon, il est temps de poursuivre notre route. Je m'assois près de la fenêtre et le village dans le ciel disparaît peu à peu derrière la vitre du Train des Merveilles.
0: Merci Tom Aubry, à bientôt pour une nouvelle destination, toujours à bord du Train des Merveilles. On va saluer Sabine qui nous donne un 25 degrés du côté de Comte avec un ciel bleu. On a également Louis sur la colline de Bélé qui est à 27-28 degrés. Je vois également Véronique qui salue toute l'équipe avec un 26 degrés du côté de Puget-Théniers. Allez, encore un pour la route. Nous avons Joël également qui souhaite un bon dimanche, un bon réveil avec 25 degrés à Val-de-Blore. Côté musique, on a quoi en magasin? On a You Are the Sunshine of My Life.

0: Il y aura The Sunshine of My Life, Stevie Wonder. Il existait aussi une version française, vous vous en souvenez peut-être, interprétée par Brigitte Bardot et Sacha Distel, Tu es le soleil de ma vie.
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0: L'été dans votre radio, mais aussi la voix de Frédéric de Cagnes-sur-Mer. Bonjour Frédéric.
4: Bonjour, vous allez bien?
0: Je vais très bien, plutôt bien. J'ai des places à vous offrir pour les Nuits du Sud avance avec la soirée de l'Oncle Soul et Magic System.

0: voix de Le Pen, donc vous allez vous régaler. Mais ça se mérite ces places. Hein. Nous sommes d'ailleurs ici à Azure partenaire depuis le début de ce festival qui est né en quelle année d'après vous? En 1996 ou en 1998?
1: 1998.
0: Et c'est une bonne réponse. Oui, les Nuits du Sud sont nées il y a 28 ans et le samedi 18 juillet. Vous allez assister, vous avez gagné, il est content. Le concert de Belle Oncle Soul et Magic System. Bon, Frédéric, voilà, c'est parfait. On a ses places pour vous. Juste qu'on fasse un petit peu connaissance, dites-moi qu'est-ce que vous faites à Cagnes-sur-Mer.
1: Je suis avec ma maman.
0: Oui, mais c'est bien.
1: Et j'habite à Avenue des Vespins.
0: Très bien, voilà. En tout cas, nous sommes heureux de vous offrir, nous, ces places pour le concert des Nuits du Sud. Avance, passez une belle journée et à bientôt, peut-être via un autre jeu. Qui sait? Voilà. Dans un instant, ça sera le 90 secondes sur ici Azure.
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0: Voilà, Laurent Varey, dans quelques secondes, le 90 secondes.
3: Oui, avec donc la canicule, hein, puisque nous sommes en vigilance jaune dans les Alpes-Maritimes, mais partout en France, dans de très nombreux départements, 26 millions de Français sont concernés par une canicule rouge. C'est pas la même chose.
0: On va développer tout cela tout de suite avec Féline de Loire du Haut, c'est le journal de 8h30, 16h.
4: Un tiers des départements en vigilance rouge canicule ce dimanche. Météo France étend sa vigilance maximale à 13 départements de la Bourgogne au midi. En tout, 26 millions de Français sont concernés par ces températures extrêmes, entre 38 et 41 degrés annoncés. Conséquence de ces fortes chaleurs, la 9e étape du Tour de France aujourd'hui entre Malemort et Ussel est raccourcie de 30 km. Départ prévu à 13h45. Une décision inédite sur la Grande Boucle car la Corrèze passe en vigilance rouge. Hier, le Belge Tim Merlier a enfoncé le clou avec une deuxième victoire d'affilée. Dans le Morbihan, l'inquiétude des autorités face à la rave party dans la forêt de Lanoué. 1500 personnes y participent en toute illégalité, précise la préfecture. Le département est en vigilance rouge, alors le moindre mégot pourrait provoquer un départ de feu. 17 enfants hospitalisés cette nuit pour une suspicion d'intoxication alimentaire en Dordogne. C'est une information ici Périgord. L'intoxication a eu lieu dans un centre de vacances à Vanxin. En tout, 26 personnes ont présenté des symptômes. D'après les premiers éléments, le repas du soir est à l'origine des malaises. 10 ans après l'attentat de Nice, une marche mémorielle va démarrer dans une demi-heure sur la promenade des Anglais. Un hommage aux 86 victimes tuées le 14 juillet 2016. Le président de la République se rendra mardi à Nice pour les commémorations de l'attentat. Au mondial de football, victoire de l'Argentine 3-1 cette nuit contre la Suisse après prolongation. Les Argentins feront face aux Anglais pour une place en finale mercredi prochain. L'autre demi-finale opposera la France et l'Espagne mardi soir.
3: Éric Ciotti, le maire de Nice, a célébré cette semaine le cap des 100 jours depuis son élection. L'occasion pour l'élu UDR de réunir plus de 2000 personnes au Théâtre de Verdure à Nice pour une soirée festive, soirée meeting d'après-élection, les petits plats dans les grands, reportage de Julie Pellet.
5: Une ambiance des grands soirs avec une scène de spectacle montée pour l'occasion, des lumières, des projecteurs et la musique, évidemment pas laissée au hasard. C'est sur un air de Jean-Jacques Goldman, Il changeait la vie, qu'Éric Ciotti fait son entrée.
6: Notre maire, Éric Ciotti.
5: Face à une assemblée qu'il y est totalement acquise, Éric Ciotti déroule ses actions des 100 premiers jours. Parmi elles, la baisse de 30% des impôts fonciers, le début de l'installation de la climatisation dans les écoles ou encore la gratuité des transports pour les plus de 65 ans. C'est à l'applaudimètre que se mesure l'appréciation de ces réformes.
7: Nous avons voté 2 heures de stationnement gratuit. C'est fait. En début d'année 2027, nous démontrons la salle océaniste.
8: Il est formidable. Hein, Richard, qu'est-ce qu'il en pense de M. Ciotti ?
9: Très très bien. Parce qu'il dit ce qu'il fait. Lui, ce n'est pas des promesses dans le vent. Hein.
10: Il est devenu à Nice un peu comme un saint. Tout le monde veut le toucher et l'approcher.
5: Sur scène, Éric Ciotti a rappelé ses priorités, remettre de l'ordre dans les comptes et dans la rue. Et pour l'instant, ses électeurs de la première heure ne sont pas déçus.
8: Il a réduit certains excès, si vous voulez, de ce qu'on pouvait dépenser par le passé sur le dos des habitants.
11: Il a même baissé les revenus des élus municipaux et des élus métropolitains. Il fait des économies à tous les étages, au lieu de dépenser l'argent comme l'autre, il faisait que dépenser.
12: On va resserrer les boulons un petit peu, hein ?
5: Dans l'assistance, beaucoup d'adhérents UDR, mais aussi quelques militants RN.
13: Eh bien, on est venu parce que on soutient le Rassemblement National et que Éric Ciotti aussi.
5: Éric Ciotti leur adresse d'ailleurs un message dans son discours.
7: Je suis fier du choix que j'ai fait en 2024. Celui de l'union, celui de l'alliance des vrais hommes de droite avec le Rassemblement National.
5: Une alliance qui voit encore à Éric Ciotti plusieurs inimitiés politiques, dont une avec Renaud Muselier, lequel raillait la semaine dernière l'emblème niçois, un aigle devenu poulet frit pour le président de la région. Sur scène hier soir, le maire de Nice lui a répondu à sa manière.
7: Notre ami marseillais, vive Méfi !
5: En faisant voler Méfi au-dessus du théâtre de Verdure, sous les rires et les applaudissements du public.
3: Un reportage de Julie Pelé. Dans l'actualité, marche participative. Ce matin, à partir de 9h à Nice, en hommage aux victimes de l'attentat, de l'hôpital Lanval au kiosque du jardin Albert Ier, une marche ouverte à tous. La promenade des Anglais est en partie fermée à la circulation. Attention. Dans l'actualité également, la Pink Parade d'hier sur Nice. C'est une fête, mais aussi un moment de revendication. Revendication à la différence. Et puis ce soir, attention, grand concert à l'Alliance, Pitbull en concert. La circulation en fin de journée dans la plaine du Var risque d'être difficile. Et puis c'est l'actualité en France avec ces nombreux départements en vigilance rouge. Dans les Alpes-Maritimes, vigilance seulement jaune.
14: Mais il faut quand même. Hein. Dimanche placé sous le soleil, tout au plus quelques petits nuages très discrets ce matin. Les valeurs de la matinée, de cette fin de matinée.
3: Déjà 30 à Nice, beau soleil, Aise, Menton, 29 à Grasse-Mougins, 28 à Saint-Janet, au Bar-sur-Loup.
14: Et puis dans l'après-midi, le soleil va continuer de briller sur les plages. Ce sera plus instable sur les hauteurs avec des orages. Et le ciel qui va gronder, des maximales qui vont dépasser allègrement les 30. 35 degrés, notamment dans la baie de Saint-Tropez. L'ambiance des prochains jours, demain lundi, on peut vraiment parler de plein soleil et pour le reste de la semaine aussi, avec des pointes à 36 et des températures qui ne descendront pas beaucoup la nuit.
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14: Dans la prochaine demi-heure, de très beaux rendez-vous.

0: On adore hein. Clara Luciani avec Respire encore. Toute la Côte d'Azur dans votre radio avec l'équipe du week-end et quelques rendez-vous préparés spécialement pour vous. Dans quelques minutes, on vous emmènera à l'hippodrome de Cagnes-sur-Mer où le meeting d'été a débuté. Alors, il y a des courses, bien sûr, mais aussi des animations pour toute la famille. On va en parler en détail avec l'organisateur. 8h50, les jeux de la plage, très utiles pour perdre quelques kilos. Et on va faire cette remise en forme en moins de 2 minutes. Et puis, juste avant 9h, l'horoscope et ce que les ont réservé pour nous. Quelques belles choses également du côté musique. Nous aurons l'occasion d'écouter Genesis et puis Kenji Girac.
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0: Je vous emmène à présent à Cagnes-sur-Mer où les nuits d'été de l'hippodrome ont débuté lundi dernier et se poursuivent jusqu'au 22 août. Avec nous, le directeur administratif Thomas Rouquayrol. Bonjour.
3: Bonjour.
0: Et pour commencer, cet hippodrome, quel endroit magnifique en bord de mer. C'est magique, non?
3: Oui, 60 hectares au bord de mer, vu sur la plage et les montagnes derrière. C'est unique en Europe, ce site.
0: On peut dire que c'est l'un des plus beaux sites, non seulement de la Côte d'Azur, mais de tous les hippodromes en France.
3: C'est le plus beau site pour moi de tous les hippodromes en France. C'est le seul qui est vu mer.
0: Nous sommes en plein cœur du meeting d'été.
3: Ça a commencé lundi, comme vous avez dit, et l'activité là est bas son plein maintenant, avec des belles journées qui arrivent, des belles soirées en nocturne qui vont être là jusqu'à la fin août.
0: Plusieurs courses, évidemment, mais pas seulement. Vous proposez plusieurs animations, mais pour toute la famille.
3: Oui, l'idée est de faire que l'hippodrome, ben, c'est un lieu de course, un lieu sportif, mais c'est aussi un lieu festif, un lieu de famille. C'est un espace clos qui est sécurisé, et donc les familles peuvent librement circuler et profiter des instants en regardant les chevaux courir, en mangeant une glace et en participant à toutes les animations que nous mettons en place.
0: On peut donner quelques exemples d'activités ?
3: On a des grosses journées qui vont arriver. Ben, par exemple, on a mercredi prochain, on a un partenariat avec le comité départemental d'équitation qui va faire sa soirée sur l'hippodrome avec des spectacles équestres en fin de réunion, avec des animations entre les courses, avec des poneys qui seront présents. Voilà, c'est tout ça et en plus gratuit. Une fois que vous êtes rentré dans l'hippodrome où l'entrée est à 6 €, et ben toutes ces animations-là sont gratuites.
0: Ça veut dire que vous proposez des soirées à thème ?
3: Oui, des soirées à thème, des soirées pour faire vivre les courses et toutes les 30 minutes. Donc entre les courses, on essaye de mettre des animations et des manifestations. On met aussi par exemple tous les lundis un marché nocturne pour pouvoir flâner et acheter 2-3 petits souvenirs.
0: Il y aura des moments de musique aussi avec un concert.
3: Ça sera le jour de l'apéro des Frenchies. Mm-hmm. Et ensuite, on a une grosse journée le 29 juillet où là, oui, il y a une soirée pop rock avec des extraits musicaux entre les courses et après la dernière réunion, juste avant le feu d'artifice.
0: Avec des spectacles qui nous permettront de découvrir le cheval autrement.
3: C'est ça, l'idée vraiment de le découvrir sous tous ses aspects. On a un musée qui est présent sur l'hippodrome pour découvrir tous les métiers qui se cachent derrière ce moment de course qui dure que 3 minutes, mais qui en réalité est un moment final d'un travail d'une équipe qui va du vétérinaire au maréchal ferrant, en passant par le lad qui le matin, dès 4 heures du matin, le sort pour pas qu'il soit à la chaleur, le douche et entretient ce beau sportif.
0: Pour conclure, Thomas, le côté pratique, un immense parking.
3: Un grand parking, des facilités d'accès puisque 2000 places qui sont gratuites, c'est unique. Bord de mer très accessible, une autoroute, vraiment l'hippodrome est très facile à trouver et on est prêt à vous y accueillir.
0: Les nuits d'été de l'hippodrome de Cagnes-sur-Mer, c'est avec Ici Azur jusqu'au 22 août. Merci beaucoup Thomas Rouquayrol.
3: Bonne matinée.
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8: On va saluer Gérard qui nous écoute et qui nous laisse un petit mot. Les Taroques brunes sur Argence avec 26 degrés, il nous souhaite un bon dimanche. On a Guillaume également qui nous souhaite une bonne journée. Vladimir avec un 28 degrés du côté de Villefranche-sur-Mer dans la Rade, la belle Rade. Voici Genesis à présent. Jesus, he knows me. 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

0: Phil Collins, on l'a appris tout récemment, il serait sur le point de sortir un nouvel album, de nouvelles chansons, et donc ça veut dire que la santé va mieux, et ça, nous en sommes vraiment très heureux. Genesis, Jesus, He Knows Me. C'est Alix Vernotte qui réalise cette émission. Alix, vous faites du sport en ce moment sur la plage, des choses comme ça, hein?
1: Oh, pas vraiment, non, je bronze.
0: Ah, vous bronzez seulement. Parce que moi, j'ai une séance d'activité physique qui se résumerait à un ballon et quelques amis. C'est dans deux minutes, ça vous dit quand même?
1: Oh, bah pourquoi pas, bah, oui, voilà, allons-y.
0: Le coach sportif, Nordi Latab, est là pour vous. Il nous explique pourquoi les jeux de la plage sont parfois de formidables alliés pour notre santé.
2: On associe souvent l'activité physique au sport. Pourtant, l'été, quelques jeux simples sur la plage peuvent déjà nous faire travailler le souffle, l'équilibre, la coordination ou encore les muscles des jambes. Et surtout, on bouge en s'amusant, sans avoir l'impression de faire une séance de sport. On débute par le jeu de l'horloge. Vous avez un smartphone, une montre, et vous déterminez une durée de jeu. Par exemple, 30 secondes. Vous déclenchez le compteur à rebours, et là, vous faites des passes à votre collègue avec un ballon. Objectif, ne pas avoir le ballon dans les mains quand le compteur à rebours arrive à zéro. Allez, on se fait des passes à toi, à moi, à toi. Voilà. Et n'hésitez pas à lancer la balle par terre, en l'air, ou pourquoi pas loin de la personne à qui vous effectuez des passes. 3, 2, 1, tut! Bon, bah c'est moi qui ai perdu. Il a gagné un point. Et grâce à ça, vous allez renforcer le système cardiovasculaire, vous allez améliorer la coordination et solliciter les muscles des jambes. Vous pouvez effectuer 5 jeux de 30 secondes. Bref, vous variez la durée, cela peut être beaucoup plus long.
0: Et donc jouer, c'est déjà bouger?
2: C'est ça, et il n'est pas nécessaire d'être un grand sportif ou une grande sportive. Le simple fait de courir après un ballon ou d'aller récupérer un frisbee sollicite déjà l'ensemble du corps. Tiens, en deuxième exercice, on va se faire un petit relais dans le sable. Allez, chacun choisit son équipe, ça y est, vous y êtes. But du jeu, on va toucher l'arbre ou une serviette que vous avez posée un peu plus loin. Sauf que là, vous allez prendre par exemple un verre d'eau, vous allez tendre un bras devant vous et le verre, vous allez le poser au-dessus de la main afin qu'il tienne l'équilibre. Et là, tranquillement, par exemple en marchant, vous allez marcher jusqu'à la serviette et revenir, et vous effectuez un relais comme ceci, sans que le verre ne tombe. Et grâce à ce jeu, vous allez muscler les jambes, améliorer votre équilibre et votre endurance. Allez, c'est à vous de jouer.
0: C'est bien noté, merci beaucoup Nordi Latab. On va retrouver à présent la musique avec deux amis inséparables. On les a vus dans The Voice, les voici ensemble pour chanter le feu, Kenji Girac et Vianney.
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Dirac, qui était il y a quelques jours encore au Levin Summer Festival, très attaché à notre département, hein, Kenji. Il dit souvent que la Côte d'Azur est un lieu d'inspiration pour écrire ses chansons. Il va s'en passer des choses, hein, en ce dimanche sur Nice. Il y a évidemment la marche commémorative à l'occasion des 10 ans de l'attentat du 14 juillet à Nice. Tout le monde est invité, bien sûr. La prom est forcément mobilisée. La marche débute à 9h. La circulation est arrêtée dans les deux sens de circulation, le temps de l'événement, avec une arrivée prévue à 10h30 au kiosque à musique au jardin Albert Premier. Puis il y a le concert de Pitbull à l'Alliance Riviera ce soir. Donc si vous sortez de l'autoroute A8 pour rejoindre le lieu du concert, tout le monde devra éviter donc le secteur, notamment la sortie Nice-Saint-Isidore, le secteur de la gare et Nice-Saint-Augustin. Nous sommes le dimanche 12 juillet, on fête les Oliviers et c'est l'anniversaire d'une certaine Corinne Charby, chanteuse de la chanson Boule de Flipper. Et elle a été également la personne qui disait la phrase de fin de Vieille Canaille, la chanson de Gainsbourg et Eddie Mitchell.

0: Charby, bon anniversaire, elle a 67 ans aujourd'hui.
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11: Et c'est l'heure de l'horoscope. Catherine Huyghe est avec nous.
12: Bonjour Adrien.
11: Bonjour. Quelle tendance pour ce dimanche ?
12: Attractive pour les signes d'air, Gémeaux, Verseau et Balance. Bélier, vous êtes stimulé par la conjoncture astrale. Ce sera chouette d'être à vos côtés. Taureau, vous hésitez entre épargner et acheter, à moins qu'il ne faille régler un souci financier de dernière minute. Gémeaux, faites une place en or à toute nouvelle idée, elle portera ses fruits. Cancer, quelque chose se passe en vous et ça vous travaille et vous avez donc du mal à l'exprimer. Lion, vous posez un autre regard sur votre entourage et vous vous faites de nouveaux amis. Vierge, si l'on vous consulte, c'est que vous avez des qualités que d'autres n'ont pas et c'est précieux. Balance, un déplacement vous rend heureux, on vous donne l'occasion de montrer qui vous êtes. Scorpion, vous investissez pour votre confort ou pour celui de ceux qui partagent votre vie. Sagittaire, vous pouvez le pire comme le meilleur dans vos relations de travail comme de cœur. Capricorne, alors vous ne vous ennuyez pas, vous vous dévouez pour tous et le travail ne manque pas. Verseau, beau dimanche valorisant votre jolie personne et ça vous fait du bien. Poisson, vous brillez en société mais intimement vous vous sentez un peu seul mais c'est passager. Et pour nous tous, entre élan et retenu, on compose.
11: Voilà, l'horoscope et tous les autres rendez-vous de votre radio à retrouver sur ici.fr.
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11: Bon dimanche et bon week-end, il est 9h. Pour retenir de l'actualité avec Laurent Vareille, et début ce dimanche des commémorations pour l'attentat de 2016.
13: Oui, la ville, la promenade des Anglais comme lieu de mémoire, d'hommage aux victimes. Et ça commence ce matin avec cette marche participative à partir de maintenant, 9h, entre l'hôpital Lanval et le kiosque à musique du jardin Albert Ier, où les participants pourront déposer une rose blanche. Un rassemblement qui occasionne des modifications de circulation dans la ville, tout comme les autres événements prévus, notamment mardi. On voit ça en détail avec vous, justement, Sébastien Riglé.
14: Et la première étape, c'est aujourd'hui, avec une marche participative ouverte à tous. Et pour permettre son organisation, une grande partie de la promenade des Anglais est fermée à la circulation jusqu'à midi. Le départ sera donné à 9h depuis l'hôpital Lanval. La baignade et les activités nautiques sont également interdites sur une partie du littoral. Les restrictions seront encore plus importantes après-demain, le 14 juillet. Dès le matin, le centre de Nice sera fortement impacté par le défilé militaire, puis les cérémonies d'hommage.

0: Emmanuel Macron sera donc là. Et dans le cadre justement de cet attentat, de ces commémorations, Éric Ciotti a demandé à la FIFA, à la Fédération internationale donc de foot, qu'une minute de silence soit respectée lors des demi-finales de la Coupe du Monde entre la France et l'Espagne, mardi donc à 21h. Ce serait un hommage fort envoyé aux victimes, écrit le maire de Nice sur Twitter. Plusieurs incendies dans le département hier. À Moinsartou, tout d'abord, un entrepôt d'une zone industrielle est parti en fumée. 2500 m² brûlés et près d'une cinquantaine de sapeurs-pompiers engagés sur le sinistre. Plus tard, à Antibes, boulevard du Val-Claret, c'est un appartement au rez-de-chaussée qui a pris feu. Le logement a été entièrement détruit. Il n'y a pas eu de blessés graves, seulement deux personnes évacuées sur l'hôpital, incommodées par les fumées.
1: Ce qui nous amène, Laurent Vareille, à parler de lutte contre les incendies.
0: Oui, avec de nouveaux outils qui, grâce à l'IA, font désormais leur apparition. Exemple, pour lutter contre les feux de forêt. La plateforme en ligne Ensemble pour la forêt.fr, accessible depuis une dizaine de jours, permet de savoir exactement le niveau de risque de départ du feu selon votre position, selon l'heure ou les conditions, etc., etc. Pierre-Alain Révéla, il est niçois, il est président de Climate Innov, c'est la société qui a bâti ce site internet.
2: Ce site vous donne une information sur 36 heures glissante, d'heure en heure. Il est mis à jour deux fois par jour avec des données d'une grande précision, puisque nous donnons des prévisions sur 3 kilomètres, qui est quand même tout à fait exceptionnel. Et on le fait parce qu'on bénéficie d'une météo qui provient de données satellites, d'une constellation de 150 satellites d'orbite basse, qui nous permet d'avoir une précision égale en tout point du territoire. Bon, on tient aussi compte de la végétation et de l'état de la végétation. Hein. Plus elle est sèche, plus elle brûle facilement. Et puis, on a quand même aussi la caractéristique de l'évolution d'heure en heure. C'est-à-dire qu'on vous donne pas une photographie à la journée avec le risque maximal. Vous allez constater si le risque maximal, il est à 10h le matin, ce qui est rarement le cas, mais plutôt en début ou en fin d'après-midi.
0: Voilà, et le site donc que vous pouvez retrouver avec ces informations importantes quand vous vous promenez, un site également pour les professionnels, c'est ensemblepourlaforêt.fr.
1: La Pink Parade à Nice hier.
0: En grande partie sur le quai des États-Unis, drapeau multicolore, musique techno, sourire déguisement, mais aussi engagement et messages revendicatifs. Depuis 2004, cette marche des fiertés, c'est tout ça à la fois festif et militant. Erwan Lehaut, président coordinateur du centre LGBTQIA+, Côte d'Azur.
3: Ça permet déjà de marcher pour celles et ceux qui ne le peuvent pas, que ce soit en France, en Europe ou partout dans le monde, parce qu'ils sont persécutés, mis de côté, oubliés, isolés, en raison de leur orientation sexuelle ou de leur identité de genre. Donc ça, c'est la première chose. Nous, on a la chance de marcher, tout le monde n'a pas cette chance. Et ensuite, ça permet de dire qu'on s'inquiète aussi de la montée des violences LGBT-phobes, des discours autoritaires, extrémistes et religieux qui veulent faire regresser nos droits. Il y a des angoisses, des craintes, des questionnements, et c'est normal au vu de ce qui s'est passé aux dernières élections locales. Pour l'instant, les signaux qui nous sont envoyés par la nouvelle majorité municipale sont des signaux de respect de nos travaux et d'écoute, dont acte. Donc on est mobilisé, on est attentif et on va regarder ce qui se passe. Mais nous, en tout cas, ce qui est sûr, c'est qu'on va continuer à faire notre travail.
0: Voilà, Erwan Lehaut à la donc Pink Parade. Erwan Lehaut, c'est le président coordinateur donc de la LGBTQIA+, Côte d'Azur. On a le chiffre définitif du taux de réussite au bac dans le département, Adrien. Cette année, il est de 91,9%, c'est beaucoup, hein. 10 732 candidats ont décroché leur bac cette année. Notez que pour le brevet, le taux de réussite cette année est de 82,4%. Le maire de Villeneuve-Loubet, Lionel Lucas, en guerre contre l'État et particulièrement contre la loi SRU, cette loi qui impose aux communes un minimum de 25% de logements sociaux. Mais Lionel Lucas en veut aussi, en fait, aux fonctionnaires de l'État qui régissent le domaine maritime public. Une gestion de tous ces dossiers qui va pour le maire dans un seul sens. Le maire de Villeneuve-Loubet, donc, très remonté.
4: Mais tous les élus pensent ce que je pense. Simplement, on ne le dit pas parce que on craint toujours des mesures de rétorsion de l'État qui a tous les pouvoirs. Mais aujourd'hui, on n'est plus dans une démocratie. On est revenu sous l'ancien régime. Ça tombe bien de fêter le 14 juillet. Mais la Bastille, aujourd'hui, c'est la technocratie de l'État. Avec des agents qui sont sur d'eux, qui avancent, qui imposent aux élus, sachant que c'est les élus qui auront à expliquer tout ce qui ne va pas aux citoyens. Et moi, je n'ai pas décidé de me laisser faire. Moi, j'accepte plus d'être là. Le gentil garçon qui fait semblant que tout va bien et qui va pleurer auprès de l'État pour espérer une mansuétude. Non, non, ça va pas se passer comme ça. Faut que les fonctionnaires de l'État arrêtent de se prendre pour des seigneurs.
0: Voilà, Lionel Lucas, très remonté, a écrit au préfet pour contester notamment point par point ce que l'État reproche donc à sa commune de Villeneuve-Loubet.
1: Le Tour de France, on prend le même et on recommence?
0: Ouais, hier, lors de la 8e étape entre Périgueux et Bergerac,

0: au sprint. Et c'est comme la veille, eh bien le Belge Tim Merlier, il est décidément très fort, Tim Merlier, qui s'impose de Soudal Quick-Step. Aujourd'hui, 9e étape de la montagne, moyenne montagne en Corrèze, entre Malemort, c'est aux portes de Brive, et Ussel en Haute-Corrèze, une étape très vallonnée pour les puncheurs, baroudeurs. Tiens, pense un petit peu, pourquoi pas, à Lenny Martinez, le Varois, hein, qui pourrait pourquoi pas faire quelque chose. Une étape qui, à cause de la canicule, a été réduite de 30 kilomètres. Un mot de la Coupe du Monde et des matchs de la nuit. Les deux quarts de finale, l'Angleterre a battu la Norvège de 2-1 et l'Argentine a battu la Suisse après prolongation 3-1. On connaît donc désormais les demi-finales, France-Espagne pour mardi et Angleterre-Argentine. Et puis tiens, ça, c'est ce soir à Nice. Pour ceux qui connaissent, c'est Pitbull. Et oui, le concert de Pitbull, c'est à l'Alliance à 19h. Il va y avoir du monde, hein, pour assister à la prestation de l'artiste américano-cubain qui, on le sait, dépasse régulièrement les 80 millions de streams par mois sur chaque plateforme musicale. Grosse star donc à l'Alliance ce soir. Et possible de gros embouteillages aussi dans la plaine du Var. On fait attention un petit peu, Adrien.
1: Voilà, il y aura un service spécial de mise en place dès 16h30 d'un tram toutes les 4 minutes, la tram ligne 3.
0: Allez, Pitbull, tiens un peu. Ah bah non, c'est pas.
2: Oh non, bah je vais chanter. 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
0: Bon, on écoutera tout à l'heure Pitbull.
1: Bah oui.
0: Oh, on l'a plus.
1: Pour l'instant, c'est le beau temps qui est
0: là. Voilà, mais ils vont avoir chaud ceux qui sont en concert pour Pitbull ce soir parce que on est d'abord en canicule vigilance jaune. Attention, beaucoup de départements en France sont en canicule vigilance rouge. Nous ne sommes qu'en jaune, mais il va faire très chaud à Trèves.
1: Très chaud le beau temps grâce à l'anticyclone, encore et toujours. Les températures de cette matinée, on est sur 30 degrés au moment où je vous parle dans le Vieux-Nice. 30 à Antibes, à Beausoleil, Cap d'Ail, on a du 29 en allant vers Valoris, Mansartou, 27 à Vence, Sospel et Gâtières. Et puis dans l'après-midi, le beau temps se confirme avec l'instabilité, surtout dans l'intérieur des terres. Il y aura des orages qui pourront peut-être rejoindre le bord de mer au niveau de Menton, vers la frontière italienne. Les valeurs maximales iront jusqu'à 35 degrés du côté de Cannes, de Saint-Jean-Cap-Ferrat. Demain lundi, c'est du ciel bleu, des températures plus ou moins identiques à celles d'aujourd'hui. Les maximales afficheront 36 degrés. La possibilité toujours de quelques orages sur les hauteurs et les bonnes conditions vont se poursuivre jusqu'en fin de semaine.
0: Pitbull en concert à Nice. Voilà, ce soir. Non mais c'est une grosse star, hein. Il va y avoir beaucoup de monde, hein. Il faut imaginer que c'est un très très gros concert. C'est le début des concerts, des gros concerts d'été, donc à l'Alliance qui chaque année reçoit des très très grosses stars.
1: Vous avez des objets un peu précieux à la maison, des meubles anciens, des choses qui remontent à votre grand-père, votre grand-mère?
0: Oui.
1: Voilà, ça tombe bien. Parce que si vous avez envie de connaître la valeur d'un objet comme ça, vous avez à la maison peut-être un trésor. Il faut faire confiance à Thomas Schiner qui est déjà dans les starting blocks. Partagez vos photos à travers l'application WhatsApp au numéro que vous connaissez déjà, c'est le 04 93 82 03 04. N'attendez pas le dernier moment. Envoyez des photos et on estime tout ça.
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1: Un peu parti, un peu d'az. Non. Eh bien oui, c'est Michel Jonas, la boîte de jazz.

0: Mr. Swing sur Ici Azur pour repartir en musique. C'était Michel Jonas, la boîte de jazz.
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0: Thomas Le Schiner nous a rejoint. Comment ça va, Thomas?
3: Bonjour Adrien, comment ça va?
0: Mais tout va bien, là, sous le soleil de la Côte d'Azur. C'est un temps idéal, j'allais dire, pour chiner. Bon, on met évidemment un petit bob sur la tête et on se promène comme ça pour découvrir les choses, non?
3: Oui, oui, alors là, c'est la bonne saison. Alors moi, ce que je conseille, c'est d'y aller quand même assez tôt le matin.
0: Ouais.
3: Mais en effet, casquettes et petites gourdes d'eau sont les bienvenues, des bonnes baskets. Et ouais, aller chiner de bon matin pour trouver les meilleures pépites, faut se lever tôt.
0: Alors Thomas, comme d'habitude, hein, si les personnes qui nous écoutent ont envie de connaître la valeur d'un objet qu'ils possèdent à la maison, c'est facile, hein. Une petite photographie, vous l'envoyez au 04 93 82 03 04 via l'application WhatsApp. Et puis nous, on commente l'historique et tout ça, on discute un petit peu, puis on estime évidemment le produit. Nous avons également des messages qui nous arrivent par les réseaux sociaux, notamment Louise qui est à Cannes-la-Bocca. Elle nous a fait parvenir une photographie d'une bague apparemment en diamant qu'on lui avait offert, sa maman lui avait offert. Elle souhaiterait en connaître le prix, en tout cas son estimation. Est-ce qu'on peut, puisque vous l'avez sous les yeux, et pour les gens qui nous écoutent, Thomas, la décrire un peu cette bague?
3: Oui, alors tout à fait, c'est une très belle bague qui est dans son écrin. Cette bague, c'est vraiment une bague de style marguerite, ce qu'on pourrait aussi dénommer Daisy. Ça représente vraiment un design classique de joaillerie française des années 50, 70, voire même 80. C'est vraiment une apogée qu'il y a eu dans cette période. On peut citer la maison Lanière de Versailles, par exemple, qui était très réputée pour ses créations très élégantes et assez raffinées. C'est vraiment une réalisation en forme de marguerite, donc vraiment une corolle florale de diamants, en tout cas de pierres, qui est vraiment représentatif de ce style. Ce type de bague était vraiment prisé en fait, hein, pour cette capacité en fait à maximiser l'éclat des diamants.
0: Elle a plusieurs cercles de diamants autour, hein, du centre,
3: oui,
0: en fait, c'est
3: ça. On en a un gros central, on a une première corolle de petites pierres, et ensuite une dernière qui va sublimer tout ça, un peu plus grosse. Donc vraiment voilà, c'est vraiment plutôt la forme d'une marguerite, d'une fleur. Et donc ça, c'est typiquement le bijou des années 60-70. Alors pour la certification, en tout cas pour l'authentification et l'estimation qu'on va pouvoir faire aujourd'hui à partir d'une photo, ce que je veux dire, c'est que c'est vrai que c'est toujours pas évident. En tout cas, il faut y aller quand même avec précaution, parce que sur une photo, les pierres, c'est quand même plutôt difficile. Le bijou, on ne l'a pas forcément dans les mains. Ce que je peux faire, par contre, ce que on va pouvoir dire à nos auditeurs, c'est comment les repérer et comment avoir les bons les premiers gestes, en tout cas, pour essayer de reconnaître. D'abord, il faut bien voir si la bague, elle a quand même là son histoire, donc on a déjà une période. Ensuite, il faut voir quel est le métaux précieux que compose ce bijou. Est-ce qu'on est sur de l'argent? Est-ce qu'on est sur de l'or blanc? Est-ce qu'on est sur de l'or? Moi, je dirais, au vu de la photo, on serait plutôt sur de l'or blanc. Pour confirmer ça, il faut quand même aller chercher son petit poinçon. Le petit poinçon, il faut aller le chercher à l'intérieur de la bague. Donc, vous savez, c'est le petit poinçon. Donc, ça va être soit des chiffres. Donc, on peut avoir 750, 585. On peut avoir aussi des motifs.
0: Qui va nous donner des informations, en fait.
3: Voilà. Le poinçon va donner l'information sur le type de matériau précieux. Donc là, en l'occurrence, c'est de l'or. Ça devrait être de l'or d'après sa description. Donc, si on est sur de l'or 18 carats, on devrait avoir un signe, un poinçon à 750. C'est le plus courant, hein, dans les bijoux de qualité française. C'est souvent là 750, ce qui correspond à 18 carats, puisqu'en fait 750, c'est 75% d'or dans le bijou. Voilà. Ensuite, si on est sur un carat un peu inférieur, donc par exemple 14 carats, on serait à 585. Bon, après voilà, il y a toute une série de chiffres qu'on peut essayer de chercher à la loupe. Et ensuite, ce qui est important à voir aussi, du coup, c'est là en l'occurrence, ce sont les diamants. Notre auditeur nous dit que ce sont des vrais diamants, donc on peut partir sur cette estimation. En revanche, si on veut aller chercher, si on veut creuser soi-même, si ce sont des vrais diamants, là je préconise quand même à éviter tout ce qui est les tests maison. Vous savez, tous ces tests qu'on dit, il faut rayer du verre ou souffler sur la pierre. Bon voilà, ça c'est peu fiable et ça peut surtout endommager le bijou.
0: On dit beaucoup de choses, de tout et n'importe quoi, passer le briquet.
3: Oui,
0: et
3: voilà.
0: Tout ça, mais voilà.
3: C'est ça. Moi c'est vrai que depuis qu'on me dit oui, je l'ai testé, voilà, pour le coup. faites plutôt appel à un expert, allez le faire contrôler par un bijoutier, un tisseur de diamant. Ça, généralement, ils le font même, ils le font assez, assez gratuitement. Donc bon, ça c'est assez courant. Regardez les poinçons aussi également pour les pierres. Hein, ça, il y a aussi ces petites inscriptions qui peut indiquer aussi le poids des diamants en carat si ce sont des vrais diamants. Parce que ça peut être aussi également du zirconium. Hein, c'est aussi des pierres qui, en tout cas, vous savez, hein, c'est l'oxyde de zirconium. Hein, c'est un diamant qui est le plus courant. Et c'est arrivé aussi dans les années 70. Donc c'est pour ça que la commercialisation de ces bijoux dans cette période-là, ça peut aussi être ce type de pierre. En revanche, ce que je peux là moi dire, si on est sur une base sur des vrais diamants, ce qui se fait sur les annonces similaires, en tout cas, on est déjà quand même sur un beau bijou parce qu'on est sur avec une belle dimension. Mm-hmm. On est entre 1500 et 3000. Mais ah, en revanche, là, je le prends quand même avec des pincettes parce qu'il faudrait vraiment avoir l'objet dans les mains. Comme je vous disais, certifier le.
4: Bien sûr, oui, je comprends.
3: Le poinçon et l'authentification des diamants.
4: Suffisamment d'informations. Voilà. Là, si on est au plus haut des carats, on est plus sur 3000 alors en fait. Hein.
3: Oui, exactement, exactement. Après, bon, on voit que son écrin, il est d'origine. On voit quand même que voilà, il y a encore la signature du bijoutier qu'il a vendu. Mm-hmm. Donc bon, on est quand même sur un beau bijou authentique.
4: Voilà. Bien voilà, pour l'estimation de Louise Acadlaboca, entre 1500 et 3000 euros. Merci beaucoup Thomas, vous restez avec nous évidemment, le téléphone 04 93 82 03 04 pour poser des questions en direct, mais également en passant par WhatsApp pour envoyer votre photographie, ça sera plus facile pour estimer. A tout de suite. Voici Paolo Conte à 9h20 via Vieni Via Comunale.

0: véritable maestro de la chanson italienne, Paolo Conte, Via, Via con me.
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0: Avec Thomas Le Schinner qui vous répond au 04 93 82 03 04. Si vous avez un vase, un meuble ancien à faire estimer, c'est le moment de le faire. Nous envoyer la photographie via WhatsApp au 04 93 82 03 04. C'est ce qu'a fait Marcello d'ailleurs, hein, Thomas. Il nous a envoyé une photographie. On peut voir un vieux poste de radio TSF. Certainement, je ne sais pas de quelle année, en tout cas vous allez nous le dire. Qu'est-ce que vous en pensez par rapport à la photo?
3: Alors en effet, c'est un très beau c'est une très belle radio TSF que nous avons reçue par le WhatsApp. Ça c'est typiquement celui de la marque Solonor Vedette 2 des années 40-50. Donc c'est fabrication française. Ça c'est un très très beau modèle qui a été fabriqué vraiment pendant l'âge d'or de la radio à lampe, hein, c'est pas TSF, vous savez, donc je répète, hein, télégraphie sans fil en bois et c'était des pièces maîtresses du foyer français d'après-guerre, hein, ça combinait fonctionnalité, esthétique, formation et surtout art déco.
0: Apparemment, Marcello nous dit qu'elle fonctionne encore, cette radio. Bon, il ne doit pas y avoir la FM, mais en tout cas, les grandes et les moyennes ondes.
3: Oui, en tout cas, on voit qu'il est en très très bon état. Le boîtier en bois, c'est du bois précieux, donc ça c'est aussi avec des détails sculptés, ça témoigne vraiment du savoir-faire et de l'artisan français de l'époque. Il y a un très très beau travail art déco sur ce modèle. Ces radios, en fait, elles attirent aujourd'hui, bien sûr, les collectionneurs de technologies rétro, les amateurs de design art déco et bien sûr les passionnés d'histoire et de radio. S'il marche encore, donc ça donne encore une information supplémentaire pour son estimation et pas des moindres, parce qu'aujourd'hui ce type de poste en fonction, on peut déjà partir sur une base entre, je dirais 150, 200, voire 300 euros. Moi je vois encore des modèles plus, même voire plus de 300 euros sur les étals, parce qu'on peut avoir des modèles pour le coup très recherchés, hein, avec des éditions particulières. Celui-ci, j'ai envie de dire, il est assez fameux, il est assez, je vais pas dire qu'il est commun, mais en tout cas c'est celui qui est le plus représentatif de la maison Solonor, et donc c'est quelque chose qu'on voit assez régulièrement pour les collectionneurs comme moi. Donc je dirais que celui-ci, si notre éditeur souhaitait s'en séparer, il pourrait très vite trouver acheteur.
0: Ah, je m'en doute. D'ailleurs, est-ce qu'il faut se méfier, Thomas, des estimations que l'on trouve souvent sur les sites de vente aux enchères sur Internet? Parce que Marcello nous dit quand même qu'il a été voir sur Internet et qu'un objet comme ça, le même, peut passer de 50 euros à 400 euros.
3: Oui, parce qu'en fait, tout simplement, c'est toujours pareil sur les sites en ligne. On peut avoir certains sites ont la particularité d'avoir quand même un certain filtre de renseignements, c'est-à-dire qu'il va y avoir des professionnels ou des semi-professionnels ou des amateurs avertis, je dirais plutôt, qui vont pouvoir aussi aider à l'estimation et pouvoir du coup vraiment canaliser et pouvoir orienter vraiment le prix au plus juste pour le vendeur. Et bien sûr, après, quand on est sur les sites de mise aux enchères, il y a un prix de départ et bien sûr en fonction de la du timing, de l'objet, etc., on va pouvoir faire monter les enchères plus ou moins vite selon à quel moment on va le faire, si l'objet est en vogue en ce moment, etc. Mais je dirais que pour ce type d'objet, oui, ça peut vite monter. Si on est sur des sites qui sont très bien référencés, qui sont partout dans le monde, on peut très bien trouver un collectionneur à Chicago ou
0: C'est très tendance, pour l'esthétique dans la maison. Hein.
3: Comment ?
0: Je dis, c'est très tendance en ce moment. En plus, ce genre de radio, c'est bon pour l'esthétique de la maison.
3: C'est très tendance. Et d'autant plus qu'aujourd'hui, on arrive à les... alors, celui-ci est en état de marche, mais on arrive aussi à les moderniser, j'ai envie de dire, avec des outils à la pointe, comme les enceintes Bluetooth, le Wi-Fi, des enceintes, de modernes. Oui, ça peut aussi, plaire à un public beaucoup plus large que le public nostalgique du son qu'on aime. Nous, on aime, mon cher Adrien, avoir sur ce
0: exactement. Site de radio. Ouais. L'estimation de vos objets sur Ici Azur, par un spécialiste de la brocante, Thomas Le Schinner. Il vous répond en direct ce matin au 04 93 82 03 04. N'hésitez pas, on est là pour partager ensemble et vos photos, évidemment, à travers WhatsApp 04 93 82 03 04.
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0: La jolie voix de Céline Dion à présent avec un nouveau titre. Ça s'appelle Bonjour, pardon et merci. Elle ne donne pas le numéro de téléphone de la radio, mais je vais vous le donner. C'est le 04 93 82 03 04 pour faire estimer vos objets avec Thomas Le Schiller.
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0: Je les vois, hein, accompagnés par un sacré cœur derrière Céline Dion. Encore un nouveau titre hein, pour Céline, après Dansons en collaboration avec Jean-Jacques Goldman. On vient d'écouter Bonjour, Pardon et Merci, qui porte la signature de Icar.
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0: Nous sommes avec Thomas Le Chineur qui vous répond au 04 93 82 03 04. Il estime vos objets à la maison. Vous pouvez nous envoyer une photographie via WhatsApp 04 93 82 03 04. Et on peut demander, Thomas, aux personnes qui nous écoutent, quel est l'objet le plus ancien qu'ils possèdent chez eux.
3: Exactement, moi j'aimerais leur faire un petit appel pour leur demander quel est l'objet le plus ancien qu'ils ont chez eux, de regarder autour d'eux, dans leur salle à manger, dans leur salon, partout où ils se trouvent à l'instant T, et nous dire quel est l'objet le plus ancien qu'ils voient et qu'ils arrivent à dénicher, et puis nous le partager par WhatsApp, par appel.

0: et on pourra ne serait-ce qu'en partager le souvenir, la nostalgie, leur provenance et pourquoi pas les faire estimer.
1: Très bien. Alors justement, moi, c'est une petite curiosité. Chez vous, Thomas, quel est l'objet le plus ancien que vous ayez chiné?
0: J'étais en train de me poser la question.
1: J'ai dit, il va me la poser, je le sens venir.
0: Exactement. Et je me dis, j'ai pas fait l'exercice. Si, non, en fait, j'étais en train d'y réfléchir.
1: Bah, ou les plus anciens que vous possédez.
0: Alors, j'en ai un qui me tient pas particulièrement à cœur, parce que comme on était sur la réflexion de la nostalgie et du souvenir de mémoire, j'ai une petite statue en bois d'une vierge en bois, mais qui est assez mal au point, parce qu'elle est vraiment, elle a pas du tout été restaurée, qui appartenait à mon arrière-grand-mère. Et que je sais, donc c'est le seul objet qu'on a qui se transmet, mais pour le coup j'ai du mal à définir son âge, en tout cas sa provenance, même si ça viendrait d'Italie, mais pour le coup je n'ai l'objet est tellement a besoin de tellement d'être restauré que j'ai vraiment du mal à pouvoir estimer son âge, mais en tout cas ne serait-ce que par la transmission, c'est quelque chose, je pense, qui date déjà des années 1880, 1900, mais vraiment on va dire ça pour être gentil, mais je pense que ça doit venir, ça doit être encore un peu plus ancien. Après, autour de moi, qu'est-ce que je vais avoir? Oui, je vais avoir des beaucoup plus récent, je vais avoir des vous savez, ces publicités en papier, les papiers buvards de l'époque qu'on avait sur les affiches publicitaires, des choses comme ça. J'en ai une petite collection de mon grand-père qui sont en très bon état, que je conserve précieusement. Et après, après, si je commence à vous livrer toute ma caverne d'Alibaba, je pense qu'il nous faudrait quand même 4 heures d'émission, mon cher Adrien.
1: Aussi, on aura le temps, puisque vous allez rester avec nous aussi pour la rentrée. Voilà, pour la petite parenthèse. Connaissez-vous la valeur des objets que vous avez à la maison? Héritage de famille, un tableau, un meuble, un bijou, un vase qui appartenait à vos grands-parents, arrière-grands-parents. Thomas, le chineur et toute son expérience à votre service au 04 93 82 03. 304.
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1: Et c'est l'heure de l'agenda de Marie de Groot. On va se diriger pour commencer vers le centre commercial Cap 3000 ce dimanche.
4: Et pas pour rien, ce dimanche, venez assister au deuxième jour du tournoi national de beach tennis de 9h à 19h. C'est du tennis, mais les pieds dans le sable. Pour le découvrir, rendez-vous à la plage Cousteau de Saint-Laurent-du-Var.
1: Un peu de poésie, ça ne fait pas de mal à la coulée verte.
4: Oui, les contes d'apéro, des mises en scène mêlant poésie, slam et théâtre produits par le Théâtre National de Nice vous attendent ce soir pour une soirée poésie. On écoute des texte de Jacques Prévert, le poète derrière Parole, un recueil de 95 poèmes. C'est à retrouver à 19h au kiosque de la promenade du Paillon.
1: On aimerait bien découvrir Nice autrement.
4: L'histoire de Nice vous intrigue, découvrez-la gratuitement grâce à l'expo Nice à la Bella. À retrouver au centre commercial Nice Étoile, l'expo propose des visites guidées, mais aussi de la réalité virtuelle. Le casino de la Jetée Promenade y est à voir, plus vrai que nature.
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1: Allez, c'est reparti en musique. Si je vous dis 60 ans de carrière, eh oui, 60 ans de succès. Voici les Rolling Stones sur Ici Azur avec Start Me Up et Thomas Leschineur toujours avec nous jusqu'à 10h au 04 93 82 03 04.

0: Love Me Up, les Rolling Stones, 60 ans de carrière, je vous le disais. Il y a un nouvel album qui vient de sortir. On diffuse évidemment les dernières chansons. On aura l'occasion de les diffuser prochainement sur Ici Azur, durant les week-ends. C'est un album où on trouve pas mal de collaborations, notamment avec Robert Smith du groupe Cure et également Paul McCartney qui chante avec les Stones. Start Me Up sur Ici Azur.
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0: Voilà, ici Azur et Thomas Lechineur pour répondre à vos questions. 04 93 82 03 04, vos photographies pour mieux faire estimer évidemment les objets que vous possédez, en passant par via le WhatsApp, tout simplement. Thomas, je parlais un petit peu de cartes postales ici, pendant qu'on écoutait les Rolling Stones en studio. Les cartes postales, elles sont encore tendance, elles ont une valeur, elles peuvent avoir une belle valeur.
3: Alors oui, en effet, c'est un objet qui devient de plus en plus vintage, hein, j'ai envie de dire, avec le temps de la modernisation et de la technologie numérique, puisqu'aujourd'hui, bon, bah, on est malheureusement un petit, on est de moins en moins à envoyer des cartes postales, mais en revanche, celles qu'on va pouvoir chiner sur les étals sont celles qui vont pouvoir faire monter aussi les portefeuilles, puisque de plus en plus les cartes postales ont de la valeur, en effet. C'est quelque chose qui devient de plus en plus tendance, en plus avec les nouvelles générations qui se mettent à chiner de plus en plus pour avoir ces petits côtés vintage, papier, avoir ce petit trésor, la petite photo qui a traversé le temps et l'espace parce qu'on est sur des voyages. C'est de plus en plus recherché. Mais ma première question, en tout cas ma première indication, mon cher Adrien, c'est de savoir comment reconnaître une carte postale ancienne. Parce qu'on a quand même la temporalité qu'on va pouvoir aussi aller rechercher sur le papier, puisque quelques indices nous permettent de dater une carte. Tout simplement, la première chose à voir, c'est, vous savez, au dos, au verso, là où on inscrivait, où on écrivait notre message et l'adresse, il faut savoir que le dos n'était pas divisé avant 1904 en France. Donc ça veut dire que lorsque on a une carte postale où il y a seulement une adresse, voilà, en tout cas, vous savez, il y avait la séparation au milieu, comme ça, le trait vertical et les lignes pour pouvoir écrire l'adresse. Si on a un verso vierge, j'ai envie de dire, où il y a un message et l'adresse également écrite à la main, mais sans séparation, ça donne déjà un indice que la carte est plutôt ancienne puisqu'elle est date d'avant 1904. Le dos divisé, donc, qui apparaît avec l'adresse à droite et le message à gauche, donc, c'est bien sûr, c'est après 1905. Et si la carte écrite oblitérée, donc c'est-à-dire que si on a le cachet de la poste qui donne une date précise, ça, c'est bien sûr, c'est un indice qui est à prendre en compte. Et bien sûr aussi le type d'impression. Les cartes en phototypie ou en véritable photographie peuvent être plus recherchées, ça évidemment. Et aussi certains éditeurs sont très collectionnés. On citerait forcément celui de notre région, en tout cas avec le photographe Gidetta, qui pour l'époque faisait de très très belles photos qui sont sur de très anciennes cartes postales de chez nous. Donc pour estimer sa valeur, ça dépend de plusieurs critères. La rareté, bien sûr, si on est sur un village peu photographié, un événement exceptionnel, des métiers anciens, que ce soit sur des thématiques comme les trains, l'aviation, le militaire, l'état bien sûr de conservation, est-ce que les coins sont intacts? Là, les coins, c'est vraiment la première chose à voir dans l'état de la carte, l'absence de déchirure ou de taches, et bien sûr, la demande des collectionneurs, c'est que certains thèmes sont très recherchés. Comme je vous le disais, ça peut être sur un événement exceptionnel, tout ce qui est lié au mode de transport, aviation, les trains, l'automobile, etc., ça peut être aussi des thématiques qui sont recherchées par les collectionneurs. Et bien sûr, l'ancienneté, une carte très ancienne n'est pas forcément plus chère si elle est courante. Bien sûr, c'est la rareté. Donc, à titre indicatif, on a plusieurs fourchettes de prix. Les cartes courantes, j'ai envie de dire, qu'on peut trouver tous les jours, ou en tout cas qui sont en grand nombre, là, ça va entre 1 et 5 euros de la carte postale. Si on est sur une carte plutôt intéressante, avec une prise plutôt particulière ou un événement, on va être entre 10 et 50 euros la carte postale. Et sur des cartes très rares, là, on peut partir à partir de 100 euros, voire bien plus. Parfois, ça peut monter jusqu'à des centaines d'euros. Ça, c'est ce qu'on peut voir, même en tant que collectionneur, dans certaines salles de vente.
0: Alors, Thomas, ce qui est sympathique avec les cartes postales, ce qui est particulier, c'est qu'une carte postale, c'est un témoin inoubliable d'instant de bonheur que deux personnes ont voulu partager à un moment, parce qu'il y a un petit discours, il y a une histoire, il y a quelque chose.
3: Exactement, c'est ce qui permet de faire le lien entre deux personnes. dans le souvenir, la temporalité, avoir un moment d'histoire, à quel moment ça s'est fait, et surtout où est-ce que, par où la carte est passée, donc c'est-à-dire où est-ce qu'elle a été décidée d'être écrite et où est-ce qu'elle a été décidée d'être envoyée. Mm-hmm. Donc ça, c'est toujours très sympa d'avoir. Moi, quand je signe, j'aimerais bien aussi avoir des cartes postales où il y a un message derrière pour aussi un peu aller chercher et comprendre ce qui a été voulu être véhiculé dans le message. Qu'est-ce que la personne a fait pendant pendant son voyage, par exemple, et ce qu'elle raconte dans sa carte. C'est toujours assez émouvant de tomber sur ce genre d'anecdote. En parlant d'anecdote, mon cher Adrien, est-ce que vous savez à quel montant la carte postale la plus chère a été vendue récemment, j'ai envie de dire?
4: J'en ai aucune idée, je suis très curieux.
3: En tout cas, moi, ce qu'on a pu voir récemment, en tout cas, le record qui a été détenu par la carte postale, c'est une carte postale de Théodore Hook, donc qui est surnommée Penny Penate. Donc, excusez-moi pour mon anglais, mon cher Adrien. Elle a été créée et postée en 1840. Et elle est considérée comme la plus ancienne carte postale illustrée connue et qui a été avec le premier timbre post-adhésif au monde. Donc elle a été vendue, il me semble, dans les années 2000, en 2002 à Londres. Et elle est montée aux enchères à 55 000 euros.
4: C'est une belle anecdote. Si à présent se cacher dans votre grenier ou votre cave, un vieux coffre, une toile, une chaise, un meuble, une vieille affiche de pub des années 60, 70, 80, des vieilles monnaies, envoyez-nous vos photos sur WhatsApp, sur le numéro de la radio. Elles arriveront évidemment jusqu'à Tobal Schiller. 04 93 82 03 04.
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0: c'était le trio gagnant des années 90, Frédéric Goldman et Jones avec À nos actes manqués.
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0: Eh oui, suite et fin du rendez-vous avec Thomas Le Chineur sur ici Azur. On va peut-être terminer avec les endroits où on peut chiner aujourd'hui dimanche et les prochains jours.
3: Oui, mon cher Adrien, aujourd'hui, bien sûr, il y a le Menton, il y a le rendez-vous à Menton, qui est le marché aux antiquaires et brocanteurs. Pour demain, lundi, bien sûr, il y a le rendez-vous à Saléa, toute la journée. Et pour le 14 juillet, je vous propose de partir un petit peu sur les hauteurs, à Cossol, on a un vide-grenier, également à Guillaume et aussi à Serranon.
0: Oui. Thomas, on va terminer aussi par une demande de Roselyne qui nous écoute depuis Cannes. Elle a appelé le standard, elle souhaiterait savoir où est-ce qu'on peut suivre votre actualité sur les réseaux sociaux, Facebook ou autre, Instagram.
3: Également, bien sûr, vous pouvez très bien me retrouver sur Instagram avec l'Instagram Chineur Dinner, comme ça se prononce. Et dessus, vous allez pouvoir retrouver toutes mes anecdotes, mes trouvailles, mes estimations et surtout de très belles tablées puisqu'on est sur la période estivale.
0: Mais Thomas, on va prendre rendez-vous. Qu'est-ce que vous faites samedi prochain entre 9h et 10h?
3: Ben, je crois que je suis avec vous.
0: Ah ben, c'est noté. Noté, Thomas Le Chineur sur l'agenda. C'est bon. Merci, c'est toujours un plaisir. À bientôt.
3: Merci Adrien, bon dimanche.
0: Au revoir. Jusqu'à 10h, on va poursuivre un petit peu en musique avant un nouveau point d'actualité signé Laurent Vareille. On va écouter Charlotte Cardin et il y aura juste avant 10h, Claude Nougaro avec Tu verras.

0: artiste féminine de l'année aux dernières victoires de la musique. Quel succès pour Charlotte Cardin, The Way We Touch.
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0: Garou reprend en français un titre de Chico Buarque, Tu verras, ok sera.
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0: On vous souhaite un très bon dimanche avec Ici Azur, il est 10h. S'informe avec Laurent Vareille et une marche en hommage aux victimes de l'attentat ce matin sur Nice.
2: Oui, c'est en ce moment une marche participative pour se souvenir de ce 14 juillet 2016. Elle a débuté depuis une heure sur la promenade des Anglais. Ouvert à tous, ce rassemblement va de l'hôpital Lanval au kiosque du jardin Albert Ier, le kiosque à musique. Des roses blanches vont y être déposées. Attention, la promenade des Anglais est partiellement fermée. Et puis on en sait un peu plus sur le déroulé de la cérémonie du 14 juillet, mardi prochain, en mémoire de ce drame. Emmanuel Macron sera donc bien présent pour la cérémonie dès 18h sur la place Masséna.
0: Dans le reste de l'actualité, Laurent, des incendies.
2: Oui, deux à Mouans-Sartoux, dans un entrepôt de 1500 m2 partis en fumée. Et à Antibes, un appartement ravagé par les flammes, boulevard du Val-Claret. Pas de victimes sur les deux sinistres. À Grasse, un homme de 45 ans a été arrêté et a reconnu être l'auteur d'une agression et d'un vol au domicile de deux personnes âgées. En juin dernier, cagoulé, il s'était fait remettre une importante somme d'argent. Armé, il avait également ouvert le feu et porté des coups de couteau à l'une des victimes âgées de 80 ans. Il est désormais en détention provisoire. Pink Parade hier à Nice sur le quai des États-Unis notamment. Depuis 2004, le défilé LGBT réunit des milliers de personnes venues faire la fête. Mais pas que. La Pink Parade, c'est aussi un moment important pour les revendications de la communauté LGBTQIA+. On a le chiffre définitif du taux de réussite au bac dans le département. Cette année, il est de 91%.

0: qui est là, avec des températures à 30 degrés en ce moment à Nice, à Villeneuve-Loubet. On a du 29 à Valbonne, le Canet, on enregistre aussi 28 du côté de Châteauneuf-Villevieille. Dans l'après-midi, le soleil va briller généreusement sur le bord de mer. Petite instabilité orageuse dans le moyen et le haut pays. Une instabilité qui pourra se déplacer sur le littoral en direction de la frontière italienne en fin de journée. Et les températures à 35 degrés pour les maximales.
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dimanche sur Ici Azur, au menu de cette heure ensemble, l'abécédaire de votre été avec Valérie Castera de la maison d'édition Giletta. L'idée, c'est de passer en revue, lettre après lettre, les lieux et personnages emblématiques de la Côte d'Azur. Et à la lettre G, nous avons Garibaldi, double G même, j'ai envie de dire, puisque Giuseppe, de son prénom, né à Nice en 1807, est considéré comme l'un des pères de la patrie italienne. On va voir son lien indiscutable avec la Côte d'Azur, on y revient avant 10h30. Tout comme on va s'arrêter dans quelques minutes sur une personnalité contemporaine, Ernest Pignon-Ernest, riche programme en vue.

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1: Depuis près de 70 ans, Ernest, Pignon Ernest, fait parler les murs. Son œuvre, à la fois poétique et engagée, révèle l'histoire cachée des lieux, met en lumière les blessures du quotidien et réveille des mémoires parfois largement assoupies. Né à Nice le 8 novembre 1942, évidemment, Ernest Pignon ajoute un peu plus tard un second Ernest à son nom d'artiste. Très tôt, il travaille tout en dessinant chez un architecte, mais c'est en 1966 qu'il réalise sa première intervention dans l'espace public. Installé alors dans le Vaucluse, il apprend que le plateau d'Albion doit accueillir des silos nucléaires. Pour mesurer ce que représente cette menace enfouie sous les champs de lavande, il se plonge dans l'histoire d'Hiroshima. Et là, il est complètement bouleversé par la photographie de l'ombre laissée par une victime de la bombe atomique. Et il va reproduire cette silhouette sur les rochers, sur les routes et sur les murs du plateau. Cette œuvre fondatrice fixe déjà sa démarche. Pour lui, le lieu fait partie de l'œuvre. Le mur n'est pas un simple support. Il participe à la délivrance du message. En 1971, il recouvre les marches du Sacré-Cœur des fantômes de la Commune de Paris. 3 ans plus tard, il dénonce l'apartheid et le jumelage de Nice avec le Cap, en collant dans la ville des images de familles noires prisonnières de barbelés. Son art quitte les galeries pour s'adresser directement aux passants. En 1978, son célèbre portrait d'Arthur Rimbaud, veste en jean sur l'épaule et regard frondeur, fait le tour de la planète. Une image si célèbre qu'on pourrait presque croire que le poète lui-même avait accepté une séance photo. Depuis, Ernest Pignon Ernest a installé dans les rues du monde entier ses grandes figures dessinées au fusain et à la pierre noire. Il y célèbre l'homme dans sa dignité comme dans sa fragilité. Des œuvres qui interrogent, qui dérangent parfois et qui ne laissent jamais, jamais indifférent. Il est installé aujourd'hui entre Paris, Ivry-sur-Seine, et Nice demeure son port d'attache. En 2016, la ville lui a consacré 2 importantes expositions au Mamac et dans l'église abbatiale Saint-Ponce. Une magnifique façon de rendre hommage à l'enfant du pays qui a fait des murs les témoins sensibles de notre époque.
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1: Né à Nice en 1807, dans le quartier du Port, Giuseppe Garibaldi aurait pu finir tranquille, marin, comme son père. Mais non, il choisit certes la mer, mais aussi l'aventure, et surtout les Revoluzioni. Très jeune, il embarque, puis rencontre en 1833 à Rome Giuseppe Mazzini, grand organisateur de la cause italienne. Résultat, Garibaldi se retrouve mêlé à une tentative d'insurrection à Gênes, condamné à mort, rien que ça. Il entreprend donc ce que tout bon révolutionnaire fait dans ce cas-là, il fuit. Direction Nice, Marseille, puis l'Amérique du Sud, sous un faux nom. Bon, c'est un début de carrière quand même qui est très agité, reconnaissons-le. Pendant 13 ans, il devient une sorte de super-héros des indépendances sud-américaines. En Uruguay, il combat, organise des troupes d'exilés italiens et invente même un accessoire devenu culte, la fameuse chemise rouge. Retour en Europe. Il s'engage pour l'unité italienne, alterne victoire, exil, mais aussi coup d'éclat. Il marche sur Rome, affronte les grandes puissances, soutient Victor Emmanuel II et, en 1860, mène l'expédition des Mille en Sicile. Résultat, Naples tombe, l'Italie s'unit presque entièrement et Garibaldi devient au passage une légende vivante. Et il faut dire que Garibaldi n'aime pas trop que Nice passe à la France. Bon, enfin, mais il reste toutefois fidèle à son idéal, la liberté des peuples avant tout. En 1871, toujours infatigable, il vient même aider la France contre les Prussiens avec ses volontaires. Il est élu député, puis contesté, puis démissionne. Bref, une carrière politique aussi calme qu'un orage en Méditerranée. Et à Nice, on ne l'a évidemment jamais oublié. La place Garibaldi, créée au XVIIIe siècle comme entrée monumentale de la ville, a changé plusieurs fois de nom avant de lui être dédiée en 1870. De son vivant. Aujourd'hui encore, elle mêle histoire et vie quotidienne, arcades, animés, cafés, tramways, terrasses pleines et même des arbres venus d'Asie surnommés bien affectueusement les Garibaldiers. Entre statues, cafés et trams, la place résume finalement assez bien Garibaldi lui-même. Un mélange d'énergie, de circulation permanente et d'un certain goût pour le panache.
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1: Et on va faire le plat de sortie avec Marie De Grotte. Bonjour, on va commencer par un cap sur Tende en ce premier bon plan.
2: C'est le bon plan pour occuper les enfants. Le musée des merveilles de Tende à 15h. Aujourd'hui, on y trouve un atelier de macramé, ce tressage à base de nœuds. Il faut s'inscrire sur le site du musée, mais c'est gratuit.
1: On va partir au Square Verdun. Ça, c'est à Cannes et c'est un plan cinéma.
2: Le cinéma de quartier, c'est à Cannes tout cet été jusqu'au 27 août. Venez en profiter ce lundi à 22h. Des transats vous attendent, de l'air frais, on l'espère, et tout ça gratuitement. En plus, retrouvez Juste une illusion, le dernier film de Toledano et Nakash.
1: Très très bon film. On va terminer par Nice et une nouvelle idée de sortie.
2: La grotte du Lazaret à Nice fait découvrir l'histoire de façon ludique cet été. Les lieux proposent tous les jours, dont dimanche, des jeux et animations pour vos pitchounes dès 7 ans, et c'est gratuit.
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1: Au 19e siècle, les premiers hôtels de la promenade des Anglais n'ont rien des palaces aujourd'hui. On est plutôt dans la version chic, mais encore modeste. Une pension anglaise en 1837, quelques villas transformées en hébergements, comme le château Beaumont devenu hôtel. Bref, on commence bien doucement, mais très sûrement. Entre 1814 et 1860, le quartier anglais change complètement de visage. La campagne laisse place à une ville en pleine transformation, avec des hôtels qui poussent un peu partout, comme les champignons, et surtout des logements meublés pour accueillir des visiteurs. On ne parle pas encore de tourisme de masse, mais on s'en approche dangereusement. Et puis, le train arrive. Le vrai accélérateur de voyage. Le chemin de fer atteint Nice en 1864. Et 10 ans plus tard, on relie Paris à la Côte d'Azur en à peine 18 heures. Ce qui, à l'époque, tient presque de la science-fiction. Résultat, Anglais, Russes, Allemands, Belges, Français débarquent pour passer l'hiver entier à Nice. Alors forcément, les hôtels fleurissent. Les terrains de la promenade deviennent ultra prisés. West End, Hôtel des Anglais, Westminster. La Côte d'Azur est une véritable vitrine du luxe hivernal. En 1880, on compte déjà 25 000 hivernants. Et avec eux apparaissent casinos, cercles de jeux et lieux de spectacle. Autrement dit, on ne s'ennuie pas dans la capitale azuréenne. À la fin du 19e siècle, la ville change d'échelle. Les hôtels passent de 40 à plus de 120 en quelques décennies. La belle époque pousse encore plus loin au raffinement avec des établissements mythiques comme le Negresco ou le Rulle. Et dans les années 20, le palais de la Méditerranée ajoute une touche spectaculaire. Escalier monumental, salle de jeu face à la mer, le luxe version grand angle. Mais tout ne reste pas figé dans le marbre. Dans les années 30, les congés payés changent la donne. L'été concurrence l'hiver et le tourisme devient plus populaire. Aujourd'hui, avec l'aéroport et les congrès, Nice accueille une clientèle très variée. Elle compte désormais environ 200 hôtels et résidences. Et ce résultat, on le doit à une idée simple, venir passer l'hiver au soleil.
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7: Bonjour, je m'appelle Tony de Villefranche-sur-Mer. Mon livre à emporter pour l'été, c'est Plaidoyer pour l'altruisme de Mathieu Ricard. C'est un livre certes conséquent, mais qui va vous ouvrir un peu vos opinions sur les relations humaines et, comme dit le titre, sur comment devenir bon et être bon avec les autres surtout. Et ça se lit très très bien avec des tas d'exemples tirés de la réalité et qui vont vous rappeler aussi des souvenirs.
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1: Entre les deux guerres, la France découvre le jazz. Et disons-le, elle ne s'en remettra jamais. Apporté par les soldats américains, popularisé à Paris par la Revue Nègre avec Josephine Baker et Sidney Bechet, cette musique devient rapidement une véritable obsession nationale. En 1932, on fonde même le Hot Club de France pour la défendre. Et en 1943, surprise, il ouvre une antenne à Nice. Autrement dit, le swing commence sérieusement à prendre le train vers le sud. Et puis, coup d'éclat. En 1948, Nice accueille le tout premier festival international de jazz. Pendant le carnaval, la ville se transforme en capitale mondiale de la musique. Les concerts se tiennent entre l'opéra, le casino municipal et le Negresco. Autrement dit, du jazz avec vue sur mer et service 5 étoiles. Au programme, Louis Armstrong, Django Reinhardt, Stéphane Grappelli, les légendes, rien que ça. Et grâce à la radio, la France entière découvre que le jazz, ce n'est pas juste des cuivres qui ont l'air de discuter entre eux. Une petite anecdote savoureuse. La chanson « C'est bon, ta-dam, ta-dam » créée à Nice, inspirée d'une boutique de lingerie de l'avenue Jean Médecin. Louis Armstrong l'entend, tombe sous le charme, la ramène à New York et en fait le tube mondial que l'on connaît. Après une pause, le festival renaît en 71. Puis, dans les années 70-90, c'est la grande parade du jazz, celle qui transforme les arènes de Cimiez en temple estival du groove. On y croise Miles Davis, Dizzy Gillespie, Fats Domino, Sous les Oliviers et bien évidemment ce chant inoubliable des cigales. Ce qui, avouons-le, est une façon plutôt élégante d'écouter un solo de trompette. En 1994, l'événement devient le Nice Jazz Festival et s'ouvre largement. Jazz, rock, reggae, fusion, tout le monde est invité. 3 scènes, des concerts dans les jardins, des spectateurs qui passent de l'une à l'autre, avec une soca dans une main et un verre de billet dans l'autre. Le jazz devient une promenade, presque une déambulation musicale. Aujourd'hui encore, il attire des touristes. Bien sûr, des milliers de spectateurs, bien sûr, mais aussi des centaines d'artistes internationaux. Et dans toute la ville, des concerts off prolongent la fête. En résumé, à Nice, le jazz, ce n'est pas seulement une musique, c'est un mode de vie.
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1: Immortalisé par Henri Matisse dans la baie de Nice de 1918 et la bataille de Fleurs en 1921, le casino de la Jetée Promenade a longtemps été une sorte de palais flottant au large de la promenade des Anglais. Avec ses pilotis métalliques et sa grande coupole, il incarne à lui seul le rêve un peu fou de la Belle Époque et son goût prononcé pour les constructions tout bonnement spectaculaires. Tout commence en 1875 quand le marquis d'Espouille de Saint-Paul revient de Londres avec une idée brillante, brillantissime. Faire à Nice un Crystal Palace version Riviera. L'objectif est clair, attirer les riches hivernants et accessoirement rivaliser avec François Blanc et le casino de Monte-Carlo. Le projet séduit la ville qui imagine déjà un casino posé sur la mer face à l'hôtel des Anglais. Autrement dit, le luxe, les jeux et la mer dans le même champ de vision. Les travaux débutent en 1881, mais les complications aussi. Car pendant que la Jetée Promenade avance, la ville décide de construire son propre casino sur la place Masséna. Résultat, petite guerre froide locale entre deux casinos concurrents. Le maire prend même le temps de ralentir l'ouverture du projet maritime, histoire de ne pas lui faire trop publicité. C'est une joyeuse ambiance. Mais en 1883, malgré les blocages, le casino ouvre en partie inachevé. Trois jours plus tard, catastrophe, incendie phénoménal. Le bois traité à l'huile de pétrole pour résister à l'humidité s'embrase comme une allumette. On reconstruit pourtant. Et en 1888, une nouvelle société relance l'aventure. Et deux ans plus tard, le casino renaît avec restaurant, salle de jeu et spectacle. Bref, un palace complet flottant entre rêve et roulette. Puis viennent les guerres. Pendant la première guerre mondiale, le lieu devient centre de convalescence. Pendant la seconde, il perd ses clients, puis ses matériaux, cuivre, bronze, câble. Tout disparaît peu à peu, jusqu'à son démantèlement en 1944 par les Allemands. Comme quoi, même les palaces peuvent finir en kit. Aujourd'hui, il n'en reste rien, sauf le souvenir et la mélancolie de nombre de Niçois d'avoir perdu un si beau monument historique.
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4: Je vous emmène à la grotte de Baume Obscur à Saint-Vallier-de-Thiers. Donc c'est un endroit où il fait 14 degrés toute l'année et où vous avez vraiment l'impression d'entrer dans un autre monde. Donc vous descendez jusqu'à 60 mètres sous terre sur un parcours aménagé qui illumine les stalactites, les stalagmites, les lacs et les décors superbes tout autour de vous. Alors la grotte se visite librement, vous êtes guidé par la musique et les lumières, mais vous pouvez aussi opter pour une chasse au trésor avec les enfants, avec des indices à trouver et un vrai coffre au trésor à ouvrir à l'arrivée. Il y a aussi des animations à la surface, des jeux de piste en forêt, un carré de fouilles pour jouer aux paléontologues et une mine au trésor pour chercher des cristaux sur une rampe de lavage comme un vrai chercheur d'or. Alors on est en pleine réserve de ciel étoilé là-bas, donc il y a aussi des soirées astronomie à ne pas manquer cet été.
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1: Bonne matinée. Ici Azur, 11h. Qu'il faut retenir de l'actualité avec Laurent Vareille et cette marche en hommage aux victimes de l'attentat ce matin sur Nice.
2: Oui, une marche participative, Adrien, pour se souvenir de ce 14 juillet 2016. Elle a débuté tout à l'heure à 9h. Le rassemblement est allé de l'hôpital Lanval au kiosque à musique du jardin Albert Ier. Des roses blanches y ont été déposées. La marche vient tout juste de se terminer. Vous l'avez suivi, Sébastien Riglet, bonjour. Une marche, bonjour. En fait, pleine d'émotions, forcément.
3: Une émotion toujours à fleur de peau sur la promenade des Anglais ce matin. Alors en tête de cortège, de nombreuses victimes et familles de victimes, suivies de Niçois, de touristes, d'élus aussi, et puis tous réunis pour se souvenir. Certains tenaient une rose blanche, vous en parlez, d'autres une photo ou bien simplement la main d'un proche. Les visages étaient graves, souvent tournés vers la mer durant cette marche d'une heure et demie, vous l'avez dit aussi, entre l'hôpital Lanval et le kiosque à musique. Et toutes les personnes que j'ai interrogées se souviennent évidemment ce qu'elles faisaient ce 14 juillet 2016, une nuit qui a laissé une cicatrice indélébile, bien sûr, dans l'histoire de Nice.
2: Et attention, la promenade des Anglais est encore partiellement fermée à la circulation. Et puis, on en sait un petit peu plus sur le déroulé de la cérémonie du 14 juillet, de mardi, donc prochain, en mémoire de ce drame. Emmanuel Macron sera présent pour une cérémonie dès 18h sur la place Masséna.
1: Laurent, dans le reste de l'actualité, à Grasse, un homme de 45 ans a été arrêté.
2: Et a reconnu être l'auteur d'une agression et d'un vol au domicile de deux personnes âgées en juin dernier. Cagoulé, il s'était fait remettre une importante somme d'argent. Armé, il avait également ouvert le feu et porté des coups de couteau à l'une des victimes. Il est désormais en détention provisoire. Des incendies, deux, à Moinsartou d'abord, dans un entrepôt, hier soir, 2500 m² partis en fumée, hier après-midi, pardon. Et à Antibes, un appartement a été ravagé, lui aussi, par les flammes, boulevard Val-Claret. Pas de victimes sur les deux sinistres. Pink Parade hier à Nice, sur le quai des États-Unis. Depuis 2004, le défilé LGBT réunit des milliers de personnes venues faire la fête. Mais pas que. La Pink Parade, c'est aussi un moment important pour les revendications de la communauté LGBTQIA+, de la Côte d'Azur. Le Tour de France, c'est du cyclisme, 9e étape, raccourci de 30 km

0: 1868, à retrouver sur nicolas-aldiari.com.
1: Alors, on parlait de la canicule, vigilance rouge en Corrèze, qui fait que l'étape du Tour est raccourcie de 30 km. Dans les Alpes-Maritimes, vigilance jaune.
2: C'est jaune, effectivement. Ce ciel bien dégagé, en cette fin de matinée, des températures chaudes, mais je dirais même au-dessus des normales de saison. D'ailleurs, on enregistre 30 degrés en ce moment à Nice, à Beaulieu-sur-Mer, Cap d'Aille, Saint-Jean-Cap-Ferrat, 29 pour Pégomas et Bougins. Sur les hauteurs, c'est du 28 avant à Courcegoule. Ça va grimper en cours de journée jusqu'à 35 sur le bord de mer, qui sera bien servi en beau temps. En revanche, le temps sera un peu plus agité dans l'arrière-pays niçois, avec des orages de chaleur qui vont éclater. Prudence si vous aviez prévu de faire de la randonnée. Les prévisions pour les prochains jours: demain lundi, beaucoup de soleil. Nous resterons sous l'influence de cet anticyclone. Pas de grands changements concernant les températures. Les valeurs toujours autour de 35, même 36 degrés. Mardi, le temps va rester plutôt calme avec des températures qui pourraient gagner encore quelques degrés. Il devrait faire beau jusqu'en fin de semaine. Nos bulletins sont réactualisés, vous le savez, en permanence. Vous pouvez retrouver tout ça, la météo et les autres rendez-vous sur ici.fr.
3: Voilà Pitbull. Ce soir à Nice, les dates sont rares. Il y en a une chez nous sur la Côte d'Azur.
1: Oui, c'est vrai que c'est rare, et en plus c'est quelqu'un qui tout simplement cartonne sur les réseaux et même sur les streamings. Hein. Plus de 80 millions par mois, vous imaginez le truc?
2: Bah oui. En tout cas, moi j'en connais un autre qui fait bouger la scène. Il s'appelle Gilbert Montagnier. Il sera bientôt en rubrique Cap Martin, mais déjà avec nous ce matin, il arrive dans quoi, 3-4 minutes.
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0: Ah ben on l'a vu ces dernières semaines sur la Côte d'Azur, Marc Lavoine était au Festival Télé de Monte Carlo, il a fait une belle apparition, très remarquée d'ailleurs, aux côtés d'Adriana Carambeu, le parking des anges.
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0: Un dimanche sur la Côte d'Azur avec aujourd'hui un artiste que l'on adore et qui sera en concert le 18 juillet prochain à Roquebrune Cap Martin pour le festival Cap sous les étoiles. Cet artiste, c'est Gilbert Montagnier.

0: Gilbert Montagnier, bonjour, comment allez-vous?
1: Ben super bien, très très bien.
0: C'est vrai que cette période où la vie est un peu compliquée, dans l'actualité, ce qui se passe en France, ce qui se passe dans le monde, on a besoin de partager, de se retrouver autour de la bienveillance de la musique.
1: Oui, c'est quelque chose de thérapeutique, mais moi de toute façon, c'est toute l'année, toute ma vie, j'adore ça.
0: Vous avez commencé très tôt, hein. À l'âge de 3 ans, vous jouiez déjà sur la table de la cuisine avec des ustensiles en guise de percussion.
1: Oui, c'est vrai Adrien. D'ailleurs, à ce sujet-là, je voudrais dire aux parents de surtout laisser leurs enfants faire ça avec les cuillères, pas les couteaux, mais les cuillères, donner-leur des cuillères. Ça peut éveiller quelque chose de très beau chez eux, vous savez, oui, c'était comme ça moi. Puis après, c'était le piano à 5 ans.
0: Justement, le piano, il est rentré comment dans votre vie?
1: Ah, extraordinaire. Je me revois vraiment, j'étais en classe, hein, en CP, la directrice est entrée, elle a dit « Celui qui veut apprendre le piano, lève la main. » Alors, j'en ai levé une, et puis on m'a emmené dans la classe de piano, il y avait le professeur qui allait m'être attribué, et puis je me souviens de l'odeur du piano en s'approchant, du meuble, l'odeur du bois, et puis l'odeur de l'ivoire. À l'époque, c'est pas gentil pour les élèves. Mais enfin, les touches étaient en ivoire. Elle n'était pas sympa du tout, ma prof de piano. Mais très bonne pédagogue. Elle m'a joué la gamme. Et ça, déjà, je trouvais ça bien. Et puis, alors, Adrien, après, elle a joué la même gamme avec des harmonies sur chaque note qui pouvait convenir. Et là, c'était comme si le soleil arrivait. Je me suis dit, oh, ah, bien sûr, je veux apprendre.
0: Premier piano à la maison. C'est un piano plutôt ancien, Gilbert, qui ne sonnait pas toujours très juste.
1: Oui, exactement. C'était tellement merveilleux parce que je me rappelle très bien de quand on est arrivé dans la rue, il y avait une affiche sur un mur et maman m'a lu le prix du piano, c'était 25 000 anciens francs. Donc ça faisait à peu près 40 euros, un truc comme ça. Mais pour nous, c'était beaucoup, vraiment. On était allé le voir, c'est une dame, je me rappelle très bien, il n'y a pas l'ascenseur chez nous non plus. Hein. On est monté, puis bon. Puis ça a été décidé, et le problème, c'est qu'il n'y avait pas la place dans notre appartement. On avait une chambre, une cuisine. Alors mon père, avec une masse, il a cassé la cheminée. Il n'en avait absolument pas le droit, parce qu'on n'était que locataire. Il l'a fait, puis ils ont descendu les sacs de poussière, de gravats à 5 étages. Et mon frère et mon père se sont transformés en déménageurs de piano parce qu'évidemment, vous vous en doutez qu'on n'avait pas du tout l'argent pour payer un déménageur. Et c'est vrai que des années plus tard, j'ai réalisé le cadeau qu'il m'avait fait.
0: La belle histoire d'amour entre Gilbert Montagnier et la musique jusqu'à midi sur ICI Azure.

0: Petite Merveille, qu'on vient d'écouter, grand succès, dès la première écoute, tout le monde a adhéré à Alex Warren avec Fever Dream.
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0: Il se produira le 18 juillet prochain au parc du Cap Martin, entouré d'oliviers centenaires. Mais il est déjà là, avec nous, sur Ici Azur aujourd'hui, Gilbert Montagnier. Gilbert Montagnier, quelle belle carrière, quel joli parcours, notamment 71, numéro 1 des ventes avec, avec The Fool. 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
3: L'histoire, c'est The Fool dans le sens où j'avais fait un disque un an et demi avant qui n'avait absolument rien donné. Alors moi, bon, Adrien, je m'en foutais un peu parce que c'était mon premier contrat. Contrat pourri d'ailleurs, vraiment. Et c'était tout pour eux, rien pour moi.
0: Comme d'habitude.
3: Mais bah oui, mais qu'est-ce que je connaissais, alors, rien du tout. Bon, Salvatore Adamo m'a contacté puisque j'étais aux États-Unis. J'étais en France en vacances pendant 3 semaines et ils avaient cherché vraiment à me joindre. Moi, je voulais juste retourner là-bas de toute façon, mais par courtoisie je suis allé le rencontrer quand même avant de partir. J'avais raté mon avion, enfin c'est une longue histoire, c'était un charter, il n'y en avait qu'un par semaine, et pour la première fois et unique fois de ma vie j'ai raté cet avion, c'est-à-dire que je n'ai pas entendu mon réveil sonner. Est-ce que mes parents ne m'ont pas réveillé peut-être dans l'espoir de me garder? Ouais. Mais je me suis pas laissé faire. C'est-à-dire que le lendemain, je suis allé voir Salvatore quand même, par courtoisie. Il m'a dit, voilà, là, j'aime beaucoup, on va enregistrer. Et moi, je me disais, comment je vais faire pour me sortir de cette galère? Je croyais que c'était pas sérieux, quoi. Vous voyez ce que je veux dire? Parce que j'avais déjà été un petit peu échaudé. Ouais. Et donc je lui ai dit, voilà mon numéro en Floride, si tu veux tu m'appelles, il n'y a pas de problème, étant sûr que personne ne m'appellerait, quoi. Donc j'ai repris mon charter le dimanche après, et puis ils m'ont rappelé, puis ils m'ont parlé du studio à Londres, avec les musiciens, certains qui jouaient avec John, les filles, c'était les choristes de Joe Cocker. Je me suis dit, mais c'est bien quand même ça.
0: Quand même.
3: Ouais, on va aller voir. Et puis en plus, Adrien, le jour de l'enregistrement, j'ai joué, moi, au piano à 19 ans avec des musiciens fantastiques autour qui avaient l'air de trouver que je jouais pas mal pour un blanc. Ils avaient trouvé que c'était bien. Mais, pour tout vous dire, puisqu'on se dit tout, je n'étais pas du tout sûr que ça ferait quoi que ce soit. Puis j'ai entendu un jour, donc au Pop Club de José Arthur, sur France Inter. Je me suis dit, ça se trouve, c'est la seule fois que tu vas l'entendre, et puis c'est tout.
0: Et ça n'a pas été le cas.
3: Ben non, parce que quelques jours après, j'ai entendu de la fenêtre d'un voisin à côté.
0: Ça doit faire battre le cœur, ce genre de choses.
3: Vraiment.
0: Et puis après beaucoup beaucoup de succès, moi j'ai un Still Believe in Me que j'ai toujours à la maison.
3: Ah, Vinyl,
0: ah, mais ça c'est excellent, mais c'est fabuleux. Et puis les années d'une maison de disques italienne, la Baby Record, lorsque vous avez enregistré en Italie avec Dario Farina, avec Didier Barbelivien.
3: Ouais.
0: Et je me souviens, j'étais en vacances à Rome, et une radio qui diffuse une chanson que j'allais redécouvrir une seconde fois un peu plus tard, sous le titre On va s'aimer. C'était Just for Tonight.
3: Absolument. Just for tonight, if you stay with me, I have a right to all you gave me. Mon producteur, donc, qui dirigeait, c'est un président fantastique de Baby Record. Écoute, Adrien, c'est la seule fois dans ma vie que j'ai vu un président de compagnie de disques qui allait à 3h du matin nous chercher des sandwichs dans les bars, et il connaissait tout. Ça a été énorme dans le sens où il a réussi à me faire inviter comme invité international au festival de San Remo. Vraiment, ça a super bien marché. Les Italiens, il y a un truc très beau avec eux. Buongiorno, tutti gli amici, amici d'Italia. C'est que quand ils aiment bien une inflexion vocale ou une note, ben, au milieu du titre, ils applaudissent.
0: Oui, c'est vrai.
3: Ben, ça fait plaisir.
0: Mais oui, ça fait plaisir.
3: Ah ouais, nous, on fait pas ça en France, hein. On applaudit à la
0: c'est
3: fin.
0: C'est une autre façon de vivre la musique.
3: Ah, moi, j'aime bien.
0: Gilbert Montagnier, vous partagez cette fin de matinée avec nous sur Ici Azur.

0: Je t'aime Mélancolie sur Ici Azur. Mylène Farmer, la chanteuse, prépare son retour avec un album pour l'automne, sorti officiel au mois d'octobre.
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0: déjà 10 ans qu'il nous a quittés en nous laissant quelques belles mélodies. Je parlais du chanteur Black que l'on vient d'écouter avec Wonderful Life.
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3: Gilbert Montagnier est avec nous sur Ici Azur pour un dimanche sur la Côte d'Azur jusqu'à midi. Gilbert, on a évoqué en début d'émission votre premier piano, votre premier contrat, une chanson en 71, The Fool, puis Still Believe in Me et On va s'aimer. Que de souvenirs.
4: Quand vous me parlez d'un titre, moi je me sens en studio dans l'instant. Comme en fait quand j'étais môme, quand j'écoutais des disques chez moi, il fallait que je trouve le disque. Je prenais mon métro. Mm-hmm. Solo, hein. Et puis je changeais deux fois, et puis il fallait que je trouve la sortie, la bonne sortie, et le magasin, le seul magasin à Paris où il y avait des imports, c'était Lido Musique sur les Champs-Élysées, métro Franklin Roosevelt. Et j'allais, d'abord c'était une victoire, quand j'avais trouvé le magasin, c'était déjà cool, hein. Et j'entrais, et puis j'achetais le simple à 6,50 francs, ça fait 1 euro, 1,20 €. Non, 1 euro. Et puis je ramenais ça à la maison. Et donc quand j'écoutais les disques de la Motown, moi je ramenais Marvin Gaye, Diana Ross, Stevie Wonder aussi. Quand j'écoutais ça, j'étais comme un dingue. Je sautais partout dans la salle à manger. Mais pour moi, j'étais avec eux en studio, alors qu'à l'époque, je savais même pas ce que c'était un studio d'enregistrement. Et ça démontre une chose, c'est la force de l'esprit. La force de l'esprit, c'est très important. Il faut comprendre ça. La vision n'est pas que oculaire. La vision, elle est d'abord cognitive, spirituelle. Mm-hmm. Moi, ce qui change, c'est que l'image n'arrive pas à mes yeux, certes, mais l'imagination, je l'ai en magasin.

0: Et puis 2026, c'est l'année d'un nouvel album, des chansons inédites. L'album s'intitule L'amour dans ses mains. Ces nouvelles chansons, elles parlent de quoi, Gilbert ?
1: Eh ben, je me suis livré un peu plus. C'est-à-dire que d'abord, ce que j'aime, c'est que il y a réellement les parfums musicaux que j'aime. C'est-à-dire, c'est assez rhythm and blues, soul et ballade. Quand je dis soul, je pense à un morceau qui s'appelle Ne crains rien. Mm-hmm. C'est un très beau morceau. C'est un bel album, je veux dire. Je me suis livré un peu plus, oui. Je me suis livré dans les textes. Avant, je composais simplement. Et là, j'ai écrit certains textes. Ou co-écrit avec mon ami Claude Lemel ou Lydie Barbolivia. Donc il y a des textes que j'ai complètement écrits. C'était pour moi le moment de me livrer plus. Cet album, j'ai vraiment eu envie de le faire. J'étais pas obligé de faire un nouvel album parce que j'ai la chance que vous, public, vous m'avez fait des titres qui sont un peu des standards, donc oui. Je peux chanter, je peux continuer. Mais j'ai eu envie de faire mon nouvel album, ouais. Je suis très heureux de ça, très heureux, vraiment.

Albert Montagnier, dans un instant sur Récit Azur, on va évoquer le milieu de la musique, son évolution à travers le temps, les réseaux sociaux. Gilbert, vous êtes invité demain dimanche sur la Côte d'Azur jusqu'à midi. On parlera aussi de ce concert que vous allez donner le 18 juillet prochain à Roquebrune-Cap-Martin.

0: à Souchon sur Ici Azur. Et c'est Laurent Voulzy, son complice de longue date, qui a déclaré « Rencontrer Alain Souchon a été vraiment pour moi un cadeau de la vie. »
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3: Gilbert Montagnier est l'invité de Un Dimanche sur la Côte d'Azur. On revisite le parcours, on découvre le dernier album et on évoque la tournée d'été qui passe par la Côte d'Azur et Roquebrune-Cap-Martin le 18 juillet prochain. Gilbert Montagnier, le milieu de la musique a beaucoup changé depuis ces 30, 40 dernières années.
4: Ça a changé. Ben oui. On va pas se raconter de conneries. Je veux dire, les ventes de disques, ça n'a plus rien à voir avec les ventes de disques qu'on faisait avant. Et ça, c'est pour tout le monde. Il y en a juste qui ne le disent pas, mais c'est ça la vérité. Donc, il faut voir les choses différemment. Comme chaque jour est un jour différent,
3: oui.
4: Eh bien, il faut muter. Donc, moi, c'est maintenant sur Internet, avec le téléchargement, dont on récolte que des miettes. Mais bon, c'est ainsi. Voilà.
3: Faire les choses autrement. Gilbert Montagnier, justement après ces années de succès, après ces années d'expérience, Gilbert, on écrit, on compose autrement, je veux dire, on prend le temps de faire les choses.
4: Oui, j'ai toujours un peu pris le temps de faire les choses quand même. C'est-à-dire que pour moi, Adrien, l'inspiration, ça vient sur le moment où ça ne vient pas. C'est-à-dire que je ne passe pas des jours à me demander le pourquoi, du parce que, du comment et comment je vais faire. Non, je m'installe au clavier. Et puis j'attends le petit toc toc toc sur la porte de mon esprit. Et puis quand ça frappe gentiment, ben je laisse mes mains suivre les courants de l'esprit. Donc c'est ça qui est magique. Il y a deux choses qui sont magiques, c'est l'inspiration et l'amour du public. Ça c'est beau. Et j'apprécie même ça encore beaucoup plus maintenant, je sais pas. J'adore la scène et là on va faire toute une série de concerts, dont celui dont on parle
3: Roquebrune aujourd'hui. Effectivement, Roquebrune Cap Martin. Vous avez toujours les musiciens azuréens avec vous. Il me semblait que
4: Absolument.
3: Vous aviez un Steph, le batteur niçois.
4: Oui, oui. Ah bah oui, mon Steph Drum, je l'appelle Steph Drum. Puis il y a aussi Steph Ingen à la basse. Et il y a un merveilleux guitariste qui s'appelle Pierre Favola. Et puis il y a un très très bon ami clavier qui s'appelle Hervé Cousantino. Enfin, puis mes choristes, oui, absolument. Mais on revient à Roquebrune Cap Martin. Pour moi, chaque concert est important. Chaque concert est important. Parce que justement, chaque jour est différent. Et puis, moi j'aime être sur scène et j'aime savourer le public, en fait. Oui, j'aime savourer le public, c'est ça. C'est-à-dire que pour moi, c'est comme une gourmandise. Je les regarde à ma façon. Je me concentre sur eux et j'adore leur réaction. Et le public me donne vraiment beaucoup. Et je suis très, très reconnaissant de ça.
3: Il partage, il participe avec vous.
4: Ouais, ah oui, total.
3: Ouais, ouais. Ce public que vous allez retrouver le 18 juillet prochain à Roquebrune Cap Martin dans le cadre du festival Cap sous les étoiles. Gilbert Montagnier sur Ici Azur jusqu'à midi.
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3: Gilbert Montagnier, ce 18 juillet, en concert
0: à Roquebrune Cap-Martin, mais déjà avec nous ce matin sur Ici Azur, jusqu'à midi. On se devait de l'écouter chanter « On va s'aimer ».

0: À la maison, sur la route ou sur la plage, je sais que vous l'avez chanté avec lui. On va s'aimer.
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0: Gilbert Montagnier est notre invité sur Ici Azur, dans Un dimanche sur la Côte d'Azur. Gilbert Montagnier, une figure majeure de la chanson française. Une carrière marquée par de très grands succès. On va s'aimer, le Sunlight des Tropiques, le Blues de toi, des chansons qui ont le pouvoir quand même de mettre le feu partout quand vous les chantez.
3: Ben oui, ouais, c'est vrai. Et ça, on ne peut pas le prévoir à l'avance. Des fois, on me pose la question, est-ce que vous avez une recette, un secret? Ben non, j'ai rien du tout. Hein, non. Moi, j'ai pas de recette là-dessus.
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1: Julien Doré avait repris le Soleil des Tropiques. La version vous a surpris?
2: Ah ben mon Julien, maintenant on se connaît bien. Alors, je sais pas si vous savez, mais je suis allé à Bercy quand il faisait sa dernière. Et j'ai fait ma version à moi, avec lui, à Bercy. Et d'ailleurs, ça sera dans les salles de cinéma. Je sais que ça sera cet été dans les salles de cinéma. Il y a tout le concert. Sa version, ben oui, sa version est différente. Et c'est bien que ce soit différent. Justement, c'est tranquille. Une version comme ça, laid back. Mais c'est quelqu'un que j'aime beaucoup. Je ne le connaissais pas avant. Et c'est quelqu'un qui est naturel et simple, je crois, comme moi, si je puis dire. Et on s'entend très bien.
1: La vie réserve des surprises, hein, Gilbert Montagnier. Jackie Chan, le comédien qui chante On va s'aimer.

0: Oui, c'est vrai. Sans les nunchaku. Jackie Chan, oui. Ça m'a surpris. Enfin, c'est vrai. Je ne l'ai jamais rencontré. C'est sympa. Ça vient parler. Il a eu envie de le faire. Bon, c'est bien.
1: Dans un instant, Gilbert Montagnier nous fera découvrir la reprise de l'un de ses plus grands succès. Musicienne, mais par l'intelligence artificielle. Et puis on évoquera l'audiodescription, dont il est à l'origine, au cinéma comme à la télévision. L'une de ses plus grandes fiertés.

0: Ah, c'est Johnny Hallyday qui avait fait la version française, 24 000 baisers. Ça, c'est la version originale, 1961, le premier grand succès d'Adriano Celentano.
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0: Gilbert Montagny passe cette fin de matinée avec nous sur Ici Azur. Gilbert, vos chansons ont été reprises par d'autres artistes, comme Jackie Chan, comme Julien Doré. Mais pas seulement.
3: J'aime bien justement, vous parliez de Julien Doré, mais les gens qui reprennent mes titres en ce moment, il y a vraiment des reprises. Il y a quelque chose dont je n'ai jamais parlé parce que je viens de le découvrir.
0: Ouais.
3: Il y a une espèce de groupe, je ne sais pas ce que c'est, ça s'appelle Mazal Groove ou Groove Mazal.
0: Ouais.
3: Et eux, c'est tout de l'intelligence artificielle, donc je devrais me révolter parce que, évidemment, c'est très dangereux, c'est intelligence artificielle. Mais je ne peux pas me révolter dans le sens où c'est vraiment bien. Donc, ils ont fait musicienne, une version musicienne funky, vraiment bien. Et puis, je crois qu'ils ont fait le blues de toi. Et moi, je vous engage à l'écouter une fois.
0: Gilbert, je viens de retrouver cette version de musicienne. Allez, on l'écoute.

0: musicienne, votre chanson Gilbert Montagnier, interprétée par Mazal Groove, l'intelligence artificielle. Ça vous plaît, mais en même temps, ça vous agace.
1: C'est énervant parce que c'est bien. Alors, c'est énervant parce que c'est plus l'intelligence artificielle du début, coin, coin, coin. Non. C'est vraiment c'est grave comme c'est bien. Alors, nous, les compositeurs et auteurs, on pousse des hauts cris. On dit, mais c'est pas possible. Qu'est-ce qu'on va faire? Qu'est-ce qu'on va devenir? Mais wait a minute, comme on dit en français. Attendez une minute, là. Il fallait s'en occuper il y a 15 ans. Il y a 10 ans. C'est pas quand ça brûle qu'il faut chercher à éteindre le feu. C'est d'éviter que le feu prenne. On est victime de ça, mais ça a toujours été comme ça. Notamment en France. Au début, quand il y avait la musique sur le net, personne n'y croyait. Les grands leaders, dans les grands groupes musicaux, ils ont dit, oh non, ça marchera jamais, Internet. Et ben voilà ce que ça a fait. Et l'intelligence artificielle, ils ont dû dire, oh, ouais, non, c'est rien. Ben maintenant, va l'enlever. Ça, on peut plus.
0: Ah, ça va être difficile de revenir en arrière.
1: Mais non. Mm-hmm. Le reste, c'est des mensonges, ceux qui vous disent le contraire.
0: Par contre, Gilbert, il y a de beaux combats, de belles choses qui arrivent aussi. J'aimerais qu'on en dise quelques mots. Vous êtes à l'origine de l'audiodescription à la télévision. Et puis

0: Maintenant aussi au cinéma. Hein.
1: Oui, c'est l'une de mes fiertés. Maintenant, les programmes sont de plus en plus en audiodescription, c'est-à-dire que ça, pour ceux qui connaissent pas, ça nous décrit les scènes muettes d'un film ou d'un programme. Et ce qui est vraiment beau, c'est que maintenant, les programmes sportifs sont aussi en audiodescription. Et ça, c'est génial. C'est vrai, l'autre jour, j'ai pu regarder le patinage artistique. Sinon, je le faisais pas, parce que je comprenais pas grand-chose, quoi, je veux dire. Mm-hmm. Mais là, c'est beau. Moi, j'aime quand quelque chose fonctionne et qu'il soit généralisé. Quand quelque chose fonctionne, il ne faut pas en faire des exceptions, il faut généraliser le process.
0: Gilbert Montagnier, on se donne rendez-vous le 18 juillet au festival Cap sous les étoiles, c'est à Roquebrune-Cap-Martin sur la Côte d'Azur. Il y aura aussi avec vous ce jour-là Charlie Couture, il y aura Jules Grison qui rend hommage à Aznavour. Que vous dire de plus que merci? C'était bien, c'était bon comme d'habitude.
1: Hey Adrien, en tout cas, venez tous au Roquebrune-Cap-Martin, on va s'éclater ensemble.
0: On va s'aimer, j'allais dire.
1: Yes, sir!

0: Merci Gilbert Montagnier.
1: Merci à vous.
0: Un dimanche sur la Côte d'Azur consacré à Gilbert Montagnier, à réentendre sur ici.fr.
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0: David Hallyday, tu ne m'as pas laissé le temps, ce temps qui passe inexorablement et qui va nous conduire au rendez-vous de l'info.
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0: On vous souhaite une belle fin de matinée avec Ici Azur, il est midi. Avec Laurent Vareille et la marche commémorative en hommage aux victimes de l'attentat de Nice ce matin.
2: Oui, ouverte à tous, 2000 à 3000 personnes sont allées de l'hôpital Lanval au kiosque à musique du jardin Albert Ier. Des roses blanches y ont été déposées. Un moment forcément douloureux de souvenir pour ce drame survenu le 14 juillet 2016. Comme pour Jazz, présente il y a 10 ans, gravement blessée dans le mouvement de foule provoqué par le passage du camion, elle a été opérée plusieurs fois. Mais aujourd'hui, au-delà des séquelles physiques, c'est une partie de sa vie qui a changé à jamais.
3: On avance dans nos vies, il y a une partie de nous qui est partie. Donc on n'est plus les mêmes. On a peur de sortir, on a peur de la foule, on regarde les issues, on regarde les portes de secours. C'est un gros changement dans nos vies. Enfin, moi, pour moi, c'est un gros changement, quoi. Deux jours après, je suis allée sur la prom pour voir si j'avais pas halluciné. Parce que j'ai dit, peut-être que t'es arrivé, peut-être que c'est un cauchemar. Et quand j'ai vu le camion de loin, je dis, ah ouais, c'est bon. J'ai pas rêvé, c'est la réalité. J'étais dans un autre monde. J'étais pendant trois mois dans un autre monde. C'est malheureux d'en arriver à tuer 86 personnes par une seule personne. Moi, je trouve ça honteux, scandaleux. Enfin, bref, c'est dur, mais il faut avancer.
2: Voilà, des propos recueillis par Sébastien Riglet. La marche est désormais terminée et à l'instant, la promenade des Anglais rouvre à la circulation. Et dans le cadre toujours de cet attentat, Éric Ciotti a demandé à la FIFA, la Fédération Internationale de Football, qu'une minute de silence soit respectée lors de la demi-finale entre la France et l'Espagne mardi à 21h. Et puis on en sait un petit peu plus sur le déroulé de la cérémonie du 14 juillet, mardi prochain, en mémoire de ce drame. Emmanuel Macron sera bien donc présent pour une cérémonie dès 18h sur la place Masséna. Une place qui sera interdite aux piétons une grande partie donc de la journée.
0: Dans le reste de l'actualité, Laurent Agras, un homme de 45 ans, a été arrêté.
2: Et il a reconnu être l'auteur d'une agression et d'un vol au domicile de deux personnes âgées en juin dernier. Cagoulé, il s'était fait remettre une importante somme d'argent. Armé, il avait même également ouvert le feu et porté des coups de couteau à l'une des victimes. Il est désormais en détention provisoire.
0: De la couleur, de la techno et des revendications.
2: Voilà en effet le cocktail de la Pink Parade de Nice qui a eu lieu hier sur notamment le quai des États-Unis. Un défilé festif avec déguisement, musique, autodérision et humour. Mais un défilé qui a également un message à faire passer avec des participants, Sébastien Riglet, qui ont chacun une histoire personnelle à raconter.
4: Des parcours de vie différents, mais une même volonté, pouvoir être soi-même sans avoir à se cacher. À l'image de Pierre, c'est sa première Pink Parade avec son compagnon.
5: On ne sait jamais, les droits peuvent être reniés, supprimés, c'est arrivé dans d'autres pays. Il y a des pays où on est tué pour être gay ou mis en prison, donc il faut fêter ça.
4: Juste devant Pierre, Lyon déambule, maquillé et en fauteuil roulant.

0: jour de Pride local, de Pink Parade. Ça, c'est énorme et c'est pour ça que c'est important que ça existe. Et on est super heureux.
1: Et en 2025, près de 4900 infractions anti-LGBT+ ont été enregistrées par la police et la gendarmerie en France. Un chiffre en hausse de 2%, alors que les associations rappellent que de nombreuses victimes ne poussent pas la porte des commissariats.
2: Un mot du bac avec les résultats, on connaît les chiffres définitifs. Les chiffres de réussite au bac cette année sont assez spectaculaires. 91,9% de réussite. Le Tour de France, aujourd'hui 9e étape, moyenne montagne en Corrèze, entre Malemort et Ussel. Une étape qui, à cause de la canicule, a été réduite de 30 km. Tiens, on pense à Lenny Martinez, le Varois, qui ce parcours convient très bien. Tiens, ça ce soir, c'est à Nice. Le concert de Pitbull à l'Alliance Riviera, ça sera à 19h. Il va y avoir du monde pour assister à la prestation de l'artiste américano-cubain. Attention donc aux embouteillages du côté de Saint-Isidore notamment.
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2: Une météo avec la vigilance jaune canicule toujours pour le département.
4: Tout à fait ça, dimanche placé sous le soleil, les valeurs de cette fin de matinée c'est du 30 degrés à Nice, à beau soleil, Aise, Menton, 29 en ce moment à Grasse et Mougins, 28 à Saint-Gelais, puis dans l'après-midi, le soleil va continuer de briller sur les plages, ce sera un peu plus instable sur les hauteurs avec des orages, un ciel qui va gronder. Demain, on va grimper jusqu'à 35 degrés. C'est un plaisir de vous accompagner. On vous laisse parcourir le voyage avec Woody Renvelli.
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7: Tout à fait. Bonjour, bon dimanche. Sous vos applaudissements, c'est Willy vient déjeuner chez vous, numéro 1070. Eh oui, ça filoche, mes amis. Très heureux de vous retrouver. Très heureux de passer une nouvelle heure avec vous en direct. Ici, pas de best-of ou d'émission rabais. On reste ensemble tout l'été. La pause fraîcheur, elle est là. On revient à notre manière, comme tout le reste de l'année. On revient à notre manière sur l'actu de la semaine, les tendances du moment, nos invités, notre musique, nos cadeaux. Tout le monde est là. Alors notez bien les dossiers du jour. Dans un instant, nous sommes en pleine Coupe du Monde. Et il y a de nombreuses personnes, vous peut-être, qui font des paris sportifs en ligne. Un Français sur quatre à vous faire des paris, dont une majorité de jeunes. Alors, bon, quand on sait parier juste le plaisir, qu'on sait s'arrêter à temps, ça va. Mais parfois, hélas, certains tombent dans l'addiction, les dangers des paris sportifs. On en parle dans une minute. Et à 12h30, comment la canicule bouleverse les courses des Français. C'est vrai qu'avec des températures à 40 degrés, on a tous adapté nos achats dans les supermarchés. On mange moins, on mange différemment. Oui, mais alors on préfère manger quoi? On préfère boire quoi? Est-ce que ça coûte plus cher un panier canicule par rapport à un panier normal? Ben vous verrez, il y a une petite surprise. On en parle dans 20 minutes. Et bien sûr, comme d'hab, on ne change pas une formule gagnante. Mes amis, on fait cette émission ensemble. Notez bien le numéro. 0810 055 056. C'est la libre antenne de l'été. Vous m'appelez pour discuter de ce que vous voulez. Ici, c'est chez vous, vous passez et vous pouvez réagir sur les thèmes du jour. Tiens, donnez-moi le pronostic, puisqu'on va parler de paris sportifs. Donnez-moi le pronostic sur le prochain match des Bleus. C'est le mardi 14 juillet. Tiens, France-Espagne, quel sera le score? Comment on va parler nourriture en période de canicule? Qu'est-ce que vous mangez? Là, en ce moment, c'est quoi? C'est la fête à la salade. Moi, c'est melon. Tranche de jambon, j'ai une flemme, mais même couper mon melon, j'ai la flemme d'ouvrir le melon, c'est pour vous dire à quel point. Donc c'est melon, tranche de jambon, burrata, j'aime bien la burrata. Florentin qui est au standard, il bosse Florentin est au standard, il bosse déjà, Florentin? Il piaffe? Florentin, tu manges quoi toi en ce moment? Pardon, deux secondes. Tu manges quoi là en ce moment? Quoi, t'aimes bien les salades? Oui? Ah, il dit ouais, j'aime bien les salades. Emma, la technique ma chérie, qu'est-ce que ton truc que t'adores manger l'été? Emma la technique, vas-y ma chérie, oui. Du quoi? Du taboulé. Ah, taboulé, c'est bien. Et Filoche à la Réal. Du melon. Filoche, il est comme moi. De toute façon, Filoche, il est toujours comme moi, parce que c'est comme ça. Melon. Filoche, melon. Donc, on a taboulé et salade. Eh ben, vous, dites-moi tout. 0810, 055, 056. Et lorsque vous passez à l'antenne, vous repartez avec votre sélection pour une carte carburant au train allé d'une valeur de 200 euros. Voilà, je crois que j'ai tout dit. Alors, zou, commençons. Jingle. Allez, hop,
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7: Et ouvrons notre premier dossier. Bonjour, Hervé Martini.
8: Bonjour.
7: Bienvenue ici, mon cher Hervé. Vous êtes le secrétaire général de l'association Addiction France. Qu'est-ce que vous aimez manger l'été, mon cher Hervé?
8: Melon, burrata, voilà. Comme tout le monde, des choses fraîches.
7: Des choses fraîches, évidemment.

0: Alors, mon cher Hervé, comme nous sommes en période de Coupe du Monde actuellement, je voulais vous avoir parce que, est-ce que vous me confirmez qu'il y a, de ce que vous en savez, hein, qu'il y a de plus de personnes qui font des paris sportifs quand il y a de grands événements comme la Coupe du Monde ?
1: Absolument. D'ailleurs, les grandes entreprises qui produisent ces jeux-là l'ont bien compris avec de nombreuses publicités dans les métros, partout dans les revues, hein, c'est même dans les pubs.
0: Exactement.
1: Entre les matchs, dans les post-fraîcheurs.
0: Et des publicités qui, j'allais dire, sont très agressives dans le sens où elles s'adressent vraiment aux jeunes, on est d'accord, hein.
1: Absolument, ouais. Puisque d'ailleurs on le voit bien, hein, c'est les 18-34 ans, c'est 60%, c'est bien la cible, hein, quand vous avez le chat qui court avec la pelote de laine, quand vous avez la daronne, les mots comme ça, on cible pas le gars de 50 ans, 55 ans qui joue au PMU, on cible vraiment les plus jeunes. Hein.
0: Ouais, les plus jeunes, je voyais un ado sur 5, c'est ça, déjà parié 20%.
1: Oui, un ado sur 5 a déjà commencé à jouer sur le pari, notamment en ligne. Hein.
0: Ouais. Et 20% de garçons, hein, plus de garçons de 17 ans. 20% de garçons de 17 ans, enfin c'est fou.
1: Oui, alors que je rappelle, c'est interdit pour les mineurs.
0: Bah, c'est la question que j'allais vous poser. Alors, donc ça veut dire quoi que cette interdiction en ligne, elle marche pas du tout?
1: En fin de compte, on n'a pas le droit, effectivement, pour un mineur, d'être inscrit dans ces jeux-là. On n'a pas le droit d'aller, par exemple, dans son bureau de tabac classique, bureau de tabac plus jeu, etc., jouer avec des jeux de hasard et d'argent. On n'a pas du tout le droit. C'est interdit. Voilà. Parce que justement, les jeunes sont plus fragiles, en fin de compte. Ils sont plus sensibles à l'addiction en général.
0: Voilà, bah justement, mon cher Hervé, j'allais venir là-dessus. Parce que quand on arrive à parier de manière amusante et qu'on arrive à s'arrêter à temps, bon, voilà, ça pose pas de problème.
1: Oui.
0: Mais quand on devient accro-addictif, là, ça pose des problèmes. Comment est-ce que je peux savoir, moi, si je suis un joueur compulsif? Comment je peux le savoir? Comment je m'en rends
1: compte? Au début, vous l'avez bien dit, c'est une notion de plaisir, on sait s'arrêter, entre amis, on joue. Et puis à la fin, on commence à miser de plus en plus. Et puis dans notre tête, on n'est pas là pour gagner, mais plutôt pour se refaire. Mmh. Ça change un peu. Vous voyez, je vais me refaire. Ouais. Je suis en train d'être agressif aussi si je perds. Je cache les choses à mes proches, par exemple. Et surtout les mises qui augmentent de plus en plus. Et regarde, nous, on joue un tout petit peu. Vous jouez entre collègues, 3-4 euros sur le match, de 2-1, etc.
0: Voilà.
1: Ça reste très limité. Par contre, c'est des sommes qui peuvent aller de 400-500. Moi, en clinique, je vois des gens de 400-500 euros par semaine minimum qui vont jouer à d'autres jeux aussi, de grattage par exemple, etc. Et surtout, on peut jouer en ligne à plein de choses différentes.
0: C'est ça.
1: On peut jouer à l'autre bout de la terre, aux courses de lévrier, aux courses de poney, que sais-je.
0: Ah ouais, d'accord. Donc c'est vraiment sans fin. Hein. Et donc quand je deviens addict, donc je suis comment? Là, vous commencez à me dire, on commence à cacher des choses. Puis après, c'est un peu une spirale, quoi. Et surendettement, là, par exemple, ça, c'est ça aussi.
1: Absolument. Alors, là, les conséquences, bien sûr, financières qu'on voit évidemment tout de suite, mais après, ça joue sur le moral.
0: Ouais.
1: On a une phase, d'abord, au départ, une phase de gain, une phase de perte, où on essaie de se refaire, et puis après, une phase qu'on appelle de désespoir dans le jeu, qui veut dire ce que ça veut dire. C'est-à-dire que les gens, en fin de compte, sont désespérés parce qu'ils ne gagnent plus, ils essaient de se refaire. Donc, il y a une anxiété, de la dépression, et on peut avoir des personnes qui peuvent aller jusqu'au suicide parce que les soucis s'accumulent.
0: Ouais.
1: On s'isole aussi, hein.
0: C'est
1: on s'isole.
0: Ça.
1: Comme
0: voilà.
1: Toute addiction, on n'a plus avec les autres. C'est-à-dire qu'au départ, quand on joue avec les autres, c'est on est ensemble, on fait une petite, il n'y a pas de problème, il n'y a pas de souci de ce côté-là. Par contre, on va s'isoler, on va rester sur soi, replier, pas parler aux autres. Là, faut se méfier effectivement. C'est souvent les proches d'ailleurs qui nous disent tiens, il a changé, il n'est plus comme avant,
0: c'est pas
1: ce qui se passe.
0: Voilà.
1: C'est rarement la personne tout de suite qui va le dire. Hein.
0: Et puis on développe aussi d'autres addictions qu'on n'avait peut-être pas ou moins, comme je sais pas, on fume plus, on boit plus.
1: Oui,
0: voilà.
1: Oui, alors c'est vrai, vous avez tout à fait raison, c'est-à-dire que les personnes qui effectivement ont déjà des tendances addictives ou des conduites addictives, alcool, tabac, cannabis, vont plutôt continuer, on va renforcer un peu les choses. Pourquoi? Parce qu'on va utiliser aussi ces produits comme un peu automédication.
0: Hein,
1: je suis pas bien, je prends de l'alcool, donc ça me permet de dormir, d'oublier les soucis, puis la machine, elle s'emballe encore plus. Quoi.
0: Donc on fait quoi alors pour essayer de s'en sortir? C'est quoi? C'est de venir vous voir, d'en parler?
1: Oui, c'est d'en parler, parce que ça reste encore un tabou, hein. On se dit, mais le jeu, on maîtrise, les gens français jouent, etc. Ça, faut pas hésiter à en parler. Faut pas hésiter si on a un doute sur sa pratique. Si on n'est pas forcément addict, mais on a un doute sur sa pratique, on peut aller voir un professionnel de santé qui va vous poser un diagnostic, vous rassurer, vous aiguiller, vous poser des bonnes questions pour permettre d'orienter le diagnostic et surtout éviter qu'après on arrive vers une addiction au jeu sévère avec des complications qui sont beaucoup plus graves.
0: Un type
1: de polyaddiction. dépression, dépression, etc.
0: Donc parlez-en, ne restez pas enfermés.
1: Absolument.
0: Merci mon cher Hervé. Est-ce que, allez, on se fait un petit pari, on parie 10 centimes, ça va 10 centimes le, pour le match
1: ça va, c'est...
0: Pour le match mardi, pour le... qu'est-ce que vous dites alors? Combien?
1: Ah bah je dis, alors je dis la France bien évidemment, mais la France bien évidemment, un 2-0 avec les deux buts d'Embélé et un but de Dembélé, un but de Mbappé.
0: 2-0, voilà. Si vous gagnez, je vous donnerai 10 centimes mon cher Hervé, ça n'ira pas plus loin.
1: Plaisir,
0: et mon amitié éternelle. Merci mon cher Hervé, merci beaucoup d'être passé nous voir, passez un bon dimanche.
1: Au revoir,
0: secrétaire général de l'association Addiction France. Allez, maintenant c'est vous que je veux entendre mes amis, c'est la libre antenne du week-end, si vous voulez réagir là-dessus sur les addictions, ou même si voilà, si vous jouez, faites des paris en ligne mais tranquillement, ou des paris avec des potes tranquillement, ou si au contraire vous êtes allé un petit peu loin là-dessus, 0810 055 056, appelez-moi, on parle de ce que vous voulez, ici c'est chez vous mes amis, ici c'est votre radio. Vous voulez Daniel Balavoine? Eh ben tant mieux, il est là. Vous voulez le chanteur? Ah, dis donc, vous en demandez des choses. Eh ben il est là aussi, tiens.

0: chanson, j'aurais pu la démarrer moi aussi. Hein. Je me présente, je m'appelle Willy. Déjà, tu vois, ça rime avec Henri. Bonjour, je m'appelle Henri. Bonjour, je m'appelle Willy. Déjà, ça rime. Le chanteur, l'animateur, c'est pas mal. J'aurais pu faire cette chanson et je l'aurais fait exactement pareil. Peut-être même mieux.
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0: Allez, on va accueillir Christophe. Ça va, mon Christophe?
3: Oui, ça va, mon Willy. Et
0: comment vas-tu, mon bébé? Tu nous appelles d'où?
3: Évry, hors couronne, donc en fait, on est voisins.
0: Ah bah, on est voisins, bah, il fallait venir me voir, au lieu de m'appeler.
3: Oui,
0: passe.
3: Mais après, je crois qu'en fait, c'est sur, en fait, rendez-vous, non? C'est ça?
0: Mais pas du... Et Christophe, c'est la prochaine fois. Là, dis-moi quand t'as envie de venir, tu viens. On règle le problème tout de suite.
3: Samedi prochain.
0: Allez, tu viens samedi prochain, ok? Tu viens me voir.
3: C'est vrai, vraiment?
0: Bah oui, vraiment. Bah, attends, mais moi, attends, alors là... Ah non, pas samedi prochain, je suis pas là. Alors, dans 15 jours. Dans 15 jours. Non, dans 15 jours. Samedi prochain, je serai en direct de nos amis de chez ICI Azur, à Nice. Donc, dans 15 jours, si tu veux, ok?
3: Oui, très bien.
0: Ah non, on s'arrange, il n'y a pas de souci, mon Christophe.
3: C'est pour quelle date alors, exactement, oui?
0: Comment? C'est quelle date? Ben, c'est dans 15 jours. C'est pas samedi prochain, c'est samedi d'après. Je te laisse regarder. Le 25 juillet, on me dit.
3: Ok.
0: Bah voilà.
3: Comme mon anniversaire c'est le 24 juillet, donc
0: tu viens fêter ton anniversaire et Christophe, radin comme je suis, je ne te ferai pas de cadeau évidemment, mais
3: oui, bah oui, connaissant, par contre, évite la nourriture de.
0: Non, mais t'inquiète pas, tu viendrais, mais j'aurai les mains vides, hein, je t'assure. Mais ton cadeau, ça sera moi, et c'est déjà pas mal.
3: Oui.
0: tu voulais réagir sur les paris sportifs, mon Christophe?
3: Ouais, c'est ça. Alors... Donc, en fait, moi, j'ai un souci, c'est que moi, je suis donc accro à ça.
0: Aïe.
3: Et ouais. Oh. Bon, après, je mise des petites sommes, 1 euro et 2 euros, mais.
0: Mais tu peux pas t'en empêcher.
3: Disons que par semaine, je peux aller jusqu'à 50 euros, quoi.
0: Ouais, quand même. Quand même, tu vois, ça fait.
3: Et voilà, genre, en fait, toujours l'espoir en disant oui, mais si donc en fait je gagne, je serai en fait riche,
0: c'est
3: donc plus que je. Voilà.
0: Et donc tu dépenses.
3: Je demande partir, mais c'est très compliqué, quoi.
0: Tu dépenses à peu près 200 euros par mois, quoi, c'est à peu près ça. À peu près, hein, dans
3: c'est
0: les
3: ça.
0: Paris.
3: C'est
0: quoi
3: ça, ouais.
0: C'est des paris sur quoi que tu fais? Des trucs de sport ou.
3: Foot, tennis, voilà. Et même le PMU aussi, toi. Ouais, donc, voilà.
0: Hervé, sans rentrer dans ta vie privée, d'accord? Tu dis ce que tu veux, ne t'inquiète pas. Je veux pas être indiscret, mais est-ce que le fait de gaspiller, du coup, 200 euros par mois, ça t'empêche de faire d'autres choses? Est-ce qu'à cause de ça, tu peux pas, faire des loisirs?
3: Je peux pas faire des shopping, resto, voilà, quoi, tu vois. Et en plus, je travaille, je touche un petit salaire.
0: Ouais.
3: Donc, voilà, j'essaie de m'en sortir du mieux que je peux, mais c'est
0: dur.
3: Compliqué. Quoi.
0: Ah bah ouais, c'est dur. C'est comme quand on est accro à la cigarette et tout, et que les gens disent oh bah tu peux arrêter. Bah non, voilà, c'est de l'addiction et on peut pas le faire aussi facilement. Alors j'ai une question à te poser, mon cher Christophe. Tu as envie de t'en sortir? Tu veux essayer de faire quelque chose?
3: Oui.
0: Oui. Est-ce que tu veux que je te donne le numéro d'Hervé Martini qu'on a eu tout à l'heure?
3: Oui, pourquoi
0: d'accord.
3: Pas, oui. Il est où?
0: Alors Hervé, il est à Paris justement, et c'est le secrétaire général de l'association Addiction France. Et puis peut-être que comme ça, il pourra te filer des petits conseils.
3: Dans ma vie de tous les jours, en fait, ça me bouffe, quoi. Ma compagne, on se prend souvent la tête par rapport à ça. Elle me dit qu'il y a d'autres priorités.
0: Ouais.
3: Tu sais ce qu'on va faire?
0: Regarde, Florentin, tu veux bien rappeler Hervé Martin? Tu veux bien rappeler notre premier invité? Tu sais quoi, Christophe, reste là.
3: Oui.
0: Tu restes en ligne tranquillement 2 minutes. On va rappeler Hervé Martini 2 minutes. Par téléphone, comme ça vous allez vous parler 2 secondes en ligne, d'accord? On va faire comme ça, et puis là en attendant, on va passer, regarde, on va faire tout, voilà, mon filoche à la réalisation, écoute-moi bien mon filoche, on fait tout en direct, c'est ça qui est génial. Christophe, tu restes, on rappelle Hervé Martini, dans un instant je vous présenterai également un invité pas banal, parce que j'aime vous présenter des invités pas banaux. Mais d'abord, on va écouter Gauvin Serz avec 4 enfants plus loin. Ah, ça rend hommage aux mamans. Bah, moi, j'ai appelé Mama Rovelli juste avant l'émission. Je l'embrasse très fort et embrasse toutes les mamans qui nous écoutent. Et on s'occupe de toi, mon Christophe. Hein. Reste avec nous. À tout de suite.

0: qu'on embrasse bien fort avec Gauvin Serres et 4 enfants plus loin.
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0: Allez, on va.
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0: On va refaire un petit coucou à Hervé Martini. Vous êtes de nouveau là, mon cher Hervé?
3: Eh ben, je suis de nouveau
0: là. Vous êtes adorable, merci.
3: J'ai fini de couper ma pastèque, donc je reviens vous revoir.
0: Vous êtes adorable, mon cher Hervé, secrétaire général de l'association Addiction France. Juste une petite minute, je vous embête pas plus, mais Christophe, tu es toujours là, mon Christophe?
4: Oui, je suis là, oui.
0: Alors, Christophe est un fidèle auditeur et puis il est vraiment, vraiment dans la panade parce qu'il joue trop. Et il a envie de s'en sortir, mon cher Hervé. Je peux, hors antenne, vous donner tranquillement le numéro de Christophe?
4: Oui.
0: D'accord. Comme ça, s'il a besoin d'un petit coup de main. Mon cri-cri. On fait comme ça?
4: Ça dépend quel secteur il est, quel coin il habite.
0: Il habite en banlieue parisienne.
4: Évry. D'accord, ok.
0: D'accord, comme ça, vous lui donnez des petits conseils?
4: Pas de problème, ça marche.
0: Vous êtes adorable, Hervé. On fait comme ça, mon Christophe?
4: Oui. Écoute, si ça peut aider, parce que personnellement, voilà, je t'ai dit, même dans ma vie de tous les jours, ça me bouffe la vie, quoi.
0: Je sais très bien. Bah, tu sais ce qu'on va faire. On va donner, il y a Florentin au standard, donne ton numéro à Hervé Martini. Hervé est tellement gentil, c'est sûr qu'il va te rappeler. D'accord? Comme ça, au moins, s'il peut te filer quelques coups de main, ça sera pas mal. Ok? Tu nous tiens au courant, mon cri-cri.
4: Mardi, il n'y a pas de problème. Mardi, voilà. Je peux le rappeler.
0: Eh bah, très bien.
4: Après le 14 juillet, il n'y a pas de problème pour lui, ça va? Oui.
0: Ah bah super.
4: Oui, très bien. Et puis comme nous, en fait, on se voit le 25 juillet, donc direct, il en est.
0: Voilà. On fait comme ça. Je t'embrasse fort, mon Christophe. Merci beaucoup. Et Hervé Mattiani, merci infiniment. Hein. Adorable, Hervé. Secrétaire général de l'association Addiction France.
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0: Et comme promis, place à la personne pas banale du dimanche. Bonjour, Raphaël Bonneau.
5: Bonjour Willy.
0: Alors mon cher Raphaël, tout au long de cet été, on va prendre des petites nouvelles de certains invités pas banaux qu'on s'est eus. Qu'est-ce qu'ils sont devenus depuis le temps? Eh ben, c'est le cas avec Raphaël qu'on avait eu en septembre 2024. À cette époque, vous aviez 21 ans et parallèlement à vos études, vous vous apprêtiez à ouvrir votre première boulangerie. Votre boulangerie dans un petit village. Comment ça s'est passé depuis alors?
5: Exactement, donc c'était il y a presque deux ans.
0: Ouais.
5: Exactement. Donc depuis, on a parcouru un petit bout de chemin, mon équipe et moi-même.
0: Ouais.
5: Donc l'ouverture s'est très bien passée. Alors bon, il y a eu les aléas.
0: Oui, bien sûr.
5: Voilà, du quotidien, j'ai envie de dire quand on entreprend.
0: Ouais.
5: Mais ça a plutôt bien fonctionné au-delà de nos attentes puisque j'ai réussi à ouvrir un second point de vente en avril, donc 6 mois après, en centre-ville de Perpignan.
0: Ah oui, parce que la première boulangerie, elle était à Saint-Estève, hein, près de Perpignan.
5: Ah, exactement. Voilà. Exactement. C'est un village avec quand même à peu près 10 000 habitants, donc un gros village, qui est collé à Perpignan. Donc sur lequel j'ai su
0: Et donc tout ça en faisant vos études, hein, on est d'accord à ce moment-là, hein.
5: Alors depuis les études, oui. En fait, je vais continuer quand j'ai ouvert la boutique,
0: bon, puis finalement
5: j'ai ouvert et j'ai laissé tomber puisque j'avais plus le temps du tout. Mais du coup non, les études sont mis de côté.
0: Et juste un petit mot, Raphaël, parce que je me souviens que vous nous aviez dit qu'à cette époque aucune banque ne voulait vous suivre. Donc vous aviez 21
5: Exactement.
0: ans, d'accord, vous étiez étudiant, vous rêviez d'ouvrir cette boulangerie pour entre autres sauver ce village, voilà, parce qu'il faut des commerces dans les villages. Et aucune banque ne vous avait suivi, hein, c'est ça, hein?
5: Non, c'est ça, ouais. Sur 6 banques, il y en avait, j'ai eu des refus des 6. Alors finalement, il y en a une qui s'est portée, mais finalement, j'avais pas en tout cas les crédits que j'avais pu espérer. Donc j'avais autofinancé beaucoup de choses, j'avais négocié avec les artisans de payer plusieurs fois après l'ouverture.
0: Elles doivent avoir bien les boules, toutes ces banques.
5: Le premier mois, on a peut-être dû faire 3 ou 4 fois ce qu'on voulait faire.
0: Ouais. Ah bah ouais.
5: Donc c'est super et c'est ce qui a permis d'ouvrir les portes justement et c'est sûr que le financement du deuxième point de vente a été beaucoup plus simple aujourd'hui.
0: Ah ouais, mais bon.
5: Et aujourd'hui, les discussions ne sont plus les mêmes, j'ai envie de dire.
0: Ouais, mais bon, les banques. Alors après, évidemment, c'est un boulot, c'est normal. L'argent, il tombe pas du ciel, mais merde, quoi. C'est aussi leur truc d'aider des jeunes qui veulent se lancer. Enfin bon. En tout cas, donc là, vous en avez combien de boulangeries là aujourd'hui, Raphaël?
5: Donc là, ça fait 3 boutiques.
0: Trois. Le mec, il en a 3. Voilà, il y a 2 ans, il en avait 0, 21 ans, il s'est dit aller. Et vos parents, eux, sont toujours dans la boulangerie? Je crois qu'ils faisaient aussi ce métier-là, non, à l'époque, non, c'est ça?
5: Ma mère, pas du tout, parce qu'elle travaille dans le milieu hospitalier, mais mon père, oui, toujours, il est.
0: C'est ça.
5: Mais peut-être qu'il part bientôt à la retraite.
0: Bon, bah, et franchement, Raphaël, bravo, hein, bravo,
5: on lui
0: bravo.
5: Souhaite, ouais.
0: Quelle belle réussite. C'est quoi
5: Merci beaucoup. Le truc
0: qui s'arrache dans les boulangeries de chez Raphaël? C'est quoi la spécialité?
5: Oh! Il y a les viennoiseries, on essaye de faire pas mal de créations assez innovantes régulièrement.
0: Ah, c'est bien.
5: En plus, on est passé sur l'émission La meilleure boulangerie de France cette année.
0: Alors
5: c'est chouette.
0: Ah, bah, dis donc. Bah, donc, aucun regret.
5: Et après, en ce moment, il y a les trompe-l'œil, là, l'été, c'est assez frais, qui marche assez bien. Donc,
0: voilà. C'est bon, ça.
5: Eh ben, on essaye de se diversifier et de créer des nouveautés assez régulièrement.
0: Eh, Raphaël, bravo, hein, je suis fier de vous. Moi, j'y suis pour rien dans le truc, mais je suis fier de vous.
5: Oh, ben, c'est ce genre d'interview qui ont permis de lancer l'ouverture.
0: Exactement, Raphaël.
5: Peut-être pas là aujourd'hui.
0: Raphaël, dites-le que c'est grâce à moi si ça marche.
5: Ah, ben, je pense que Willy, vous faites partie de.
0: Ben, exactement.
5: D'un bon pourcentage.
0: Mais évidemment. Bravo, moi. Alors, comment elle s'appelle la première boulangerie, tiens, à Saint-Estève?
5: Elle s'appelle Toutes les Pains du Soleil.
0: Voilà, les Pains du Soleil.
5: On est au sud de la France et on souhaite apporter un petit bout de soleil sur la table de nos clients.
0: Et ben, bravo, mon Raphaël.
5: N'importe quel moment de la journée.
0: Bravo Raphaël, voilà, tout en étant étudiant, il a ouvert sa première boulangerie à Saint-Estève près de Perpignan. Merci beaucoup mon Raphaël.
5: Merci beaucoup.
0: Passez un bon dimanche. Allez, si vous aimez les pubs, elles sont là. Si vous aimez les infos pratiques près de chez vous, elles sont là aussi, juste après ça. Regardez.
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10: C'est l'heure de l'agenda des manifestations avec Marie de Groot. On commence par de la musique.
11: On danse le rock ce soir à Roubion. Dès 18h30, retrouvez la soirée. Roubion monte le son. Et pour clore la fête, ne ratez pas le feu d'artifice à 22h.
10: Avis aux parents et grands-parents, on emmène les enfants au parc Alpha.
11: Et si on partait voir les loups ce dimanche pour une animation Petit Fermier. L'activité proposée tous les samedis et dimanches pour les enfants de 4 à 10 ans coûte 35€. Le tout pour que vos pitchounes découvrent le métier de soigneur.
10: Et on vous emmène à Jazz à Juan.
11: Le chanteur Phil à la Pinette de Gould, c'est à voir ce lundi. L'artiste auteur de Crazy se produit au Jazz à Juan dès 22h. Avant lui, retrouvez Mika Millar, pépite britannique du jazz.

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2: Allez, partons gaiement vers la deuxième demi-heure de votre grand talk show du week-end en direct. T'as vu, on est en direct. Hein. Les auditeurs appellent, tac tac, ils interpellent nos invités qui leur filent un petit coup de main. C'est la radio que j'aime. Et j'aime tant faire cette émission avec vous, donc merci de votre fidélité. Ici, l'été, c'est pas fermé. Dans un instant, on va évoquer nos courses en supermarché en pleine canicule. Qu'est-ce qu'on mange? Qu'est-ce que tu bois, doudou, dis donc? La réponse dans 5 minutes, et bien sûr, on fait cette émission ensemble. Alors, rappelez-moi vite, hein, 0810 055 056, c'est la libre antenne du week-end. Vous faites tous partie de ce programme, vous faites tous partie de cette tribu. Appelez-moi, je vous attends. Vous repartez avec votre sélection pour une carte carburant d'une valeur de 200 euros. Mais d'abord, si vous n'avez pas suivi l'actu, pas de panique, l'actu vous suit. Il est temps pour moi de mettre les points sur les i.
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2: Et on commence avec les feux d'artifice du 14 juillet annulés dans certaines villes de France. À cause de la canicule, il y a des risques d'embrasement. L'autre feu d'artifice dont il va falloir se méfier, c'est celui qui se contient dans le slip de Patrick Bruel depuis que le chanteur reste cloîtré chez lui. La police ne déplore aucun heurt à Paris après la victoire des Bleus contre le Maroc. CNews fera une minute de silence. Pour pouvoir se présenter à l'élection présidentielle, Jean Lassalle, qui a besoin de 100 000 euros, lance une cagnotte liqueur de litchi. C'est comme une cagnotte litchi, mais avec de la liqueur. Avant même d'être président, Lassalle nous fait déjà les poches. Et il est fort, lui, il est très fort. Une étude française révèle que les poules rougissent en fonction de leurs émotions. Et ça, certains gars de la campagne le savent très bien. Hein, les petits coquins, les petits gaga. Quand une poule ne veut pas faire l'amour, il paraît qu'elle dit « Oh non, pas ce soir, j'ai mes graines ». Cela fait pile un an que l'interdiction de fumer à la plage est entrée en vigueur. Un an qu'on ne peut donc plus se balader avec le paquet de Marlboro coincé dans l'élastique du Mulburn. Quelle tristesse. Attention, le non-respect de cette interdiction est sanctionné d'une amende de 135 euros. Ce qui, à 2 euros près, est le prix d'un paquet de clopes. Heureusement, sur certaines plages, il reste la pipe. TF1 aurait acté la fin de Joséphine Ange Gardien. Dans le dernier épisode, Joséphine claquera des doigts et se fera disparaître elle-même. Slimane entame une tournée piano-voix. Renaud, lui, fera une tournée perno-voix. Mise en cause dans de nombreuses affaires judiciaires de pédophilie, le site internet de discussion Coco, pourtant définitivement fermé par les autorités en 2024, semble être de nouveau accessible. Les prédateurs sexuels peuvent donc continuer à se tripoter les noix. En larmes à la télé, le président Kim Jong-un a imploré les femmes nord-coréennes à faire plus de bébés. Et oui, apparemment là-bas, les femmes n'ont pas du tout envie de Ken Jong-un. Enfin, le saviez-vous, en déplacement au Francopholis de La Rochelle, Dominique de Villepin déclare aimer le rap. Voilà, bah c'est sans doute parce que pour lui, les présidentielles, c'est rappé. Allez, heureusement, dans 172 jours, c'est fini 2026. Eh ben voilà, mes amis, il n'y a que des bonnes nouvelles là. Je vous ai fait un petit tour des bonnes nouvelles. Bon, c'était rapide, hein, mais enfin, on a compris l'essentiel. Tout le reste est accessoire. Alors, si vous n'avez pas le moral, pas de souci, rassurez-vous, je suis là. Si vous avez un petit coup de mou, il est temps de chanter le palabapapapa qui va vous libérer de vos toxines. Alors quand je vous dirai à vous, vous me ferez un palabapapapa et tout ira beaucoup mieux. Regarde, là ça va pas bien. Là t'as le moral qui est un peu... Il fait chaud, il y en a marre.
1: Oui, mais...
2: Et voilà, ça va beaucoup mieux. T'as vu ? C'est ça le miracle de cette radio. Voici John Travolta. Juste à...

0: C'était John Travolta et Olivia Newton.
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0: Allez, ouvrons notre nouveau dossier. Bonjour Clémence Luc.
3: Bonjour.
0: Bienvenue ici, ma chère Clémence. Alors, vous êtes la fondatrice de l'application de Cashback 10%. Alors déjà, 10%, c'est quoi? Expliquez-nous.
3: Tout à fait. Bah, merci de me recevoir. Alors, 10%, c'est une application de cashback sur les marques du quotidien.
0: Ouais.
3: C'est-à-dire que on travaille avec des marques comme Colgate, Danette, Carapelli, Fleury Michon.
0: Ah oui, oui.
3: Et nos utilisateurs nous partagent leur preuve d'achat dès qu'ils achètent nos produits partenaires.
0: Ouais.
3: Et on leur rembourse 10% du prix qu'ils ont payé.
0: Voilà, 10%.
3: Et donc, ça permet aux marques de fidéliser leurs clients et aux acheteurs d'être très contents.
0: Bah voilà, je crois qu'il y a 450 000 personnes déjà qui utilisent 10% à peu près.
3: Exactement, voilà. Qui utilisent l'app.
0: Je les ai contents, je les ai comptés tout à l'heure. Donc effectivement, ils sont bien contents. Alors, ma chère Clémence, vous avez donc mené une étude pour savoir ce qu'on achetait en période de canicule. Alors déjà, en deux mots très très simples, voilà, très très simples. Hein, vous l'avez réalisé comment cette étude?
3: Alors, on s'est demandé un peu à quel point ces températures extrêmes impactaient les courses des Français.
0: Ouais.
3: Et donc, on a regardé ce qui se passait dans les tickets de caisse pendant la semaine de canicule fin juin partout en France.
0: Ouais.
3: Qui avait changé dans les habitudes des Français.
0: Voilà. Et donc, alors, on y apprend quoi? On y apprend pas mal de petits trucs. Hein. Tiens, par exemple, ça m'a fait rire parce que c'est tellement vrai. Déjà, on va tous faire les courses au même moment. On a changé notre moment pour aller faire les courses, je veux dire.
3: Exactement. Donc, c'est à la fois ce qui change, c'est ce que les Français consomment, mais aussi comment est-ce qu'ils les consomment.
0: Exact.
3: Donc, typiquement, il y a beaucoup plus de Français qui vont faire leurs courses le matin, assez tôt, hein, dans le créneau entre 7h et 11h, alors que
0: elle est partie.
3: 14h17h, elle est au supermarché, se vide.
0: D'accord. Parce que, en fait, et ce que vous dites aussi dans l'étude, c'est que on va faire, on regroupe nos courses.
3: Tout à fait. Donc, on observe que les consommateurs vont moins souvent faire leurs courses. Donc, on a une fréquence des tickets de caisse qui a baissé. Par contre, ils font des plus gros pleins à chaque fois. L'idée derrière, c'est de ne pas multiplier les allers-retours et donc de faire des caddies un peu plus remplis qui permettent de sortir un peu moins souvent.
0: C'est exactement ce que je fais, Clément. C'est tout pareil. Et donc, quel type de produits on achète le plus? Alors, dans un caddie canicule, il y a quoi? Alors, il y a les glaces, forcément. Hein.
3: Alors, évidemment, il y a les glaces. On a plus 36% de ventes de glaces la semaine de la canicule.
0: Ouais.
3: C'est dans quasiment un panier sur trois des Français.
0: Ouais.
3: Donc très très présent dans les paniers. On a évidemment aussi de l'eau plate, des sirops, des eaux gazeuses.
0: Ouais.
3: Donc ça, on dirait sur la partie un peu sucrée boisson.
0: Ouais.
3: Mais il y a aussi un gros pic sur les fruits et les légumes.
0: Ouais, oui.
3: Ce qu'on constate, c'est que tout ce qui sert à cuisiner le chaud a une énorme baisse cette semaine-là.
0: Ah oui, oui.
3: Par exemple, les pâtes, la viande, le fromage.
0: Flemme. Mais non, mais même moi d'ouvrir.
3: Exactement.
0: Ah, mais même d'ouvrir mon pot de yaourt d'Activia, qui pourtant fait très très bien, qui fait du bien à mon transit. Mais rien que ça, j'ai la flemme. Donc alors là, cuire, c'est même pas la peine.
3: Ah ouais. On veut pas se retrouver avec un four allumé, des plaques dans tous les sens, etc. Le but, c'est d'éviter.
0: Ouais.
3: Exactement.
0: Alors
3: que par contre, notre duo gagnant qu'on a remarqué dans l'équipe, c'est le melon pastèque, par exemple,
0: ouais,
3: qui est dans un panier sur trois, de plus de 15% cette semaine-ci.
0: Ah, je suis fan de pastèque, moi j'adore ça. Alors effectivement, mais ce qui baisse, alors c'est marrant, c'est donc effectivement, vous l'avez dit, la sauce, les pâtes, le café, le beurre, le chocolat. Le chocolat aussi, qui est en baisse.
3: Tout à fait.
0: Et alors,
3: sauf dans les glaces.
0: Sauf dans les glaces, évidemment, Clémence. Et en revanche, alors, ce qui est marrant, c'est que, c'est-à-dire que dans toutes les régions, c'est pareil. Comment dire? C'est-à-dire que même dans le nord, on fait les mêmes courses que dans le sud. Vous voyez ce que je veux dire? C'est ça, hein?
3: Exactement.
0: Voilà.
3: Alors là, les questions que vous me posiez, que je vous partageais sur le melon pastèque, les glaces, etc. C'est des pics qu'on a habituellement dans le sud de la France, surtout en période d'été.
0: Ouais.
3: Et là, ce qu'on a constaté, c'est que le clivage qu'il y avait normalement entre le nord et le sud de la France, qui sont censés consommer différemment, n'existait plus vraiment. Et le niveau de glace, de tomates, de melon pastèque, d'eau, etc., en fait, était à peu près similaire dans le nord et le sud, ce qui est extrêmement rare dans la consommation des Français.
0: Et est-ce que les supermarchés arrivent à s'adapter? Parce que moi, je suis allée, par exemple, dans mon Carrefour Market hier matin. Et le rayon eau, tout ça, là, c'était bien désert quand même. Donc, c'est un peu à la ramasse.
3: Beaucoup d'enseignes.
0: Ouais.
3: Exactement. Pardon, je vous coupe la parole, tout à fait ça.
0: Ouais.
3: Il y a plusieurs enseignes qui ont signalé des ruptures de stock sur tous les produits qu'on vient d'évoquer, hein, les fruits d'été, les glaces, l'eau plate, l'eau gazeuse et tout ce genre de boissons fraîches, disons, et à travers toute la France pour le coup.
0: Bah oui, je voulais acheter du Schweppes agrumes 0, parce que je fais attention à ma ligne, il n'y en avait plus. J'ai failli faire un scandale, vous me connaissez, j'ai failli gueuler, mais ça sert à rien, il n'y avait plus rien. Et alors, au niveau prix, est-ce que les caddies sont plus chers, là, en période de canicule?
3: Avec la fréquence des courses qui baisse, ouais. Du coup, les caddies sont un peu plus chers.
0: Et voilà.
3: On va moins souvent faire les courses, on fait des plus grosses courses, donc ça coûte un peu plus cher.
0: Ouais.
3: Donc, on est à environ plus 2% par rapport, disons, juin 2025. On a comparé pour avoir la saisonnalité. Donc, il y a quand même un petit surcoût qui est directement imputable à la chaleur.
0: Ouais.
3: Avec des hausses sur les prix de la glace, des glaces au chocolat, par exemple, etc.
0: Bon. Et vous pensez que là, les courses qu'on fait cette année, là, qu'on est en train de faire en ce moment, là, depuis qu'il y a la canicule, c'est quoi? C'est une répétition pour nos futurs étés?
3: Alors ça, c'est dur à prévoir, mais on nous a dit que ces chaleurs extrêmes n'étaient a priori pas la dernière vague qu'on allait expérimenter. Donc je pense que c'est pour ça que c'est très important de comprendre comment ça impacte la consommation des Français et comment derrière les marques doivent s'adapter et prévoir de s'adapter sur le long terme.
0: Bon, restez avec nous, Clémence. Restez une petite seconde avec nous, ma chère Clémence. Juste une petite minute. Je vous présente. Comment elle s'appelle, notre auditrice? Pardon. Ah, Catherine. Cathy. Ça va, ma Cathy?
4: Oui, ça va. Bonjour, Willy.
0: Tu les appelles d'où, ma Cathy?
4: De Valence.
0: De Valence, très bien. Toi, qu'est-ce que tu manges, là, l'été? Alors, c'est quoi le... Tu fais moins de
4: courges? Alors, cette année, on a eu la chance d'avoir des courgettes au jardin.
0: Ah.
4: Et du coup, on les mange à toutes les sauces.
0: Ah, bah, très bien. C'est courgettes matin, midi et soir.
4: Et là, ce qu'on fait bien cet été, c'est des courgettes, enfin, des soupes de courgettes froides.
0: Ah, c'est bien, ça. Alors attends, mais donc ça, c'est des trucs dans le jardin que tu as eu, hein, c'est ça que tu nous dis, hein.
4: Oui, ouais, ouais.
0: Voilà. Et toi, tu es maman? Il y a qui à la maison? Il y a que toi?
4: Il y a que moi et mon conjoint.
0: Et ton chéri. Bon, du coup, est-ce que toi, tu fais des courses un petit peu... Alors, mis à part les courgettes, parce qu'on a bien compris que chez Cathy, c'est courgettes. Mais mis à part des courgettes, est-ce que tu as changé un petit peu, là, ta manière de faire les courses, là, dès qu'il fait très chaud?
4: Ah oui, donc c'est glace, c'est des saucisses au barbecue, parce qu'en fait on a la flemme de cuisiner dedans, donc on cuisine dehors au barbecue, il fait moins faim.
0: C'est flemme. En fait, c'est flemme. Hein, le mot qui revient, c'est flemme. Voilà, on en a marre. Mais il faut bien manger, puis, hein, voilà, quand même.
4: Et puis tout de suite, on met le four. Donc la cuisine, on a 40 degrés à l'intérieur. Donc on préfère au barbecue dehors, c'est plus pratique.
0: Ouais, c'est exactement ce qu'il y a dans votre étude, hein, ma chère Clémence. Alors là, on est pile dedans. Bon, ma Cathy, merci
4: tout
0: beaucoup.
4: À fait.
0: Merci beaucoup d'être passé nous voir. Donc je suppose qu'à midi, il y a courgettes, c'est ça, hein?
4: Tout à fait.
0: Voilà.
4: En salade.
0: Ah, courgette en salade, c'est bien. Et ce soir, ce courgette comment ce soir?
4: En soupe.
0: En soupe. Eh ben oui, il y a Filoche, notre réalisateur, qui dit pourquoi tu fais pas des glaces à la courgette? Je suis sûre que c'est bon. Pourquoi pas?
4: Ah, j'ai jamais testé.
0: Eh ben, Cathy, tu es priée de faire des glaces à la courgette et tu nous rappelles le week-end prochain pour nous dire si les gens sont tombés malades ou si tout le monde va bien. Je t'embrasse fort, ma Cathy. Merci d'être passée nous voir. Tu repars évidemment avec ta sélection pour la carte carburant d'une valeur de 200 euros. Ma chère Clémence, merci beaucoup d'être passée nous voir aussi.
3: Merci beaucoup à vous de m'avoir invitée. Je vous souhaite un très bon dimanche.
0: Ah, ben, qu'est-ce qu'elle est polie, Clémence. Mais moi aussi, je vous souhaite un très bon dimanche. Fondatrice de l'application de Cashback 10%. Merci beaucoup d'être passée nous voir. Allez, dans un instant, c'est vous que je veux. Ah non, dans un instant, il y aura le tirage au sort. Il y aura quelqu'un qui va repartir avec une carte carburant d'une valeur de 200 euros. Mais d'abord, tiens, on va écouter Vanessa Paradis avec Les épines du cœur. Ah, c'est beau, c'est très belle cette chanson. J'adore cette chanson, j'adore Vanessa Paradis. Et surtout, c'est là le plus essentiel, je m'adore moi.

0: incroyable, mes amis, il vient de se passer un truc de dingue. Nous avons enchaîné deux disques là, en entier. C'est la première fois depuis le début de ma carrière que j'enchaîne deux disques en entier. Alors là, bravo! Ah, je me tonne moi-même. Tu sais, c'est les espèces. Il y a les miracles de Noël et puis il y a les miracles de l'été. C'est le miracle de l'été. C'était Vanessa Paradis. Dans un instant, la bonne initiative du dimanche. Et si on partait en vacances avec des gens qu'on ne connaît pas, eh bien, on en parle juste après ça.
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0: Oui, oui, vibrons mardi 14 juillet donc avec l'équipe de France qui rencontre l'Espagne, évidemment en direct sur votre radio ici, mais continuons à vibrer puisque c'est la suite de Willy vient déjeuner chez vous en direct tout cet été, hein, la pause fraîcheur du week-end, elle est là, les samedis et dimanches entre midi et 13h, mais vite comme ce sont les 5 dernières minutes, terminons cette incroyable émission par une bonne idée. Bonjour Patrick Bondy.
5: Bonjour.
0: Bonjour
5: Willy.
0: Bienvenue ici mon cher Patrick. Alors vous êtes le créateur de Partons Demain. Alors Partons Demain, c'est quoi ?
5: Et Partons Demain, c'est une application ou un site internet de rencontres de voyageurs qui souhaitent voyager donc soit en avion, soit à bateau, soit faire une rando.
0: Ouais.
5: Pour les gens qui sont seuls. Ils s'inscrivent sur le site et proposent des voyages, proposent des voyages où ils peuvent, où ils invitent des gens à venir avec eux.
0: Voilà, c'est donc une plateforme pour connecter des voyageurs entre eux. C'est pour ceux qu'on en marre de voyager seul ou ceux qui n'ont pas envie de voyager seul.
5: Mais tout à fait, d'être seul, c'est toujours un problème et ça peut être aussi des couples de voyageurs qui veulent aller à l'étranger et la barrière de la langue pose problème. Donc, ils demandent s'il n'y a pas notre couple qui veut venir en Norvège ou, voyez, ou des pays étrangers, l'Angleterre ou autre. Après, chacun voit. Nous, on met en relation les gens.
0: Ouais.
5: Et après, les gens se connectent. Et, hein.
0: Voilà. Alors, ça marche comment concrètement ? Tiens, par exemple, moi, je suis en vacances, admettons, hein, du 8 au 18 août. Voilà, je ne veux pas partir tout seul. Je fais quoi ? Je vais sur Partons Demain. Et puis, ça se passe comment ? Alors, je fais quoi concrètement ?
5: Tout à fait, faut s'inscrire, partons demain. On propose un voyage du 8 août au 15 août, par exemple.
0: Ouais.
5: J'aimerais faire de la rando vélo, par exemple.
0: Ah,
5: voilà. Donc, on peut se donner rendez-vous en voiture à tel endroit.
0: Okay.
5: Et ensuite, on va faire nos randos.
0: Voilà. Donc, j'organise, je planifie mon voyage avec d'autres qui...
5: Alors, ça peut être une personne, ça peut être un groupe.
0: Ah oui, voilà. Hein,
5: ça peut être un...
0: Voilà, c'est ça.
5: Ça peut être aller à Saint-Jacques-de-Compostelle, les gens qui veulent faire, mettons, une semaine de marche.
0: Ouais.
5: Ça peut être... Il y a vraiment toutes sortes de voyageurs et ce qui est intéressant, c'est que c'est vrai que la solitude, beaucoup de gens se plaignent d'être seuls, quoi.
0: Mmh, mmh. Et comment je peux être sûr que la personne va être bien ? Comment je peux être sûr de ne pas tomber sur l'andru ?
5: Alors, disons qu'au départ, les gens, je vois sur le site, discutent entre eux. Après, s'échangent leur téléphone.
0: Oui.
5: Apprennent à se connaître. Je pense pas qu'ils partent du jour au lendemain ensemble sans se connaître. Et beaucoup de gens veulent partir côte à côte, c'est-à-dire jamais pas dans le même véhicule dès le départ. Je pense qu'ils vont avoir chacun leur véhicule.
0: Okay.
5: Et puis après, ils feront ce qu'il devra se faire.
0: Et est-ce que de temps en temps, il y a tac-tac ou pas, de ce que vous en savez ? Est-ce qu'il y a eu des bisous-bisous ?
5: Moi, je ne sais pas après. Ah, justement, après... on va mettre en place le système où après, on va mettre... Mais j'aimerais bien qu'il y ait des rencontres qui soient...
0: Oui.
5: Mais je pense que oui, parce que... J'ai eu quelques contacts où les gens après ont continué. Bon, c'est bien.
0: Voilà.
5: Et si les gens s'inscrivent toujours de plus en plus, c'est que ça
0: fonctionne.
5: C'était un besoin.
0: Ah ben voilà.
5: Un besoin.
0: Voilà. Donc Partons Demain à mi-chemin entre le site de rencontre et le réseau social. Dis donc, il paraît que vous êtes très prisé des camping-caristes. C'est vrai ça, Patrick?
5: Ben disons que j'ai une société de matelas pour camping-car et je rencontre beaucoup de voyageurs. D'où c'est pour ça que j'ai vu que beaucoup se plaignaient, enfin, voulaient, étaient seuls et Et c'est pour ça que j'ai monté cette application ou ce site internet.
0: Voilà. Dis donc, alors, vous avez une entreprise de camping-car, alors c'est ça, à côté?
5: Non, de matelas pour camping-car.
0: De
5: matelascamping-car.com.
0: Ah, les matelas pour camping-car? Bah, ça alors.
5: Voilà, les matelas pour camping-car, et ce qui fait que, on rencontre beaucoup de voyageurs.
0: Et ils sont bien, les matelas pour camping-car? Comment ils doivent être, les matelas de camping-car?
5: Ils sont bien, il y a plein de qualités, les gens choisissent.
0: Ah bah oui, ils payent, c'est bien, ou est-ce que ça épouse
5: justement,
0: le corps?
5: Justement, au départ, quand j'ai créé ça, c'est que ils étaient pas épais. J'ai dit j'en veux un plus épais, ils m'ont dit ça se fait pas. Créé ça il y a 10 ans, et on est leader en ce moment.
0: Il est malin, mon Patrick, hein, bien joué. Alors dis donc, Patrick, qu'est-ce que c'est que cette histoire? Alors, pour ceux qui sont fans de l'émission, vous savez que normalement il y a Nicolas Malabeuf qui est là, qui entre autres fait des chroniques télé, parce que c'est notre enfant de la télé. Et puis Nicolas, à côté de ça, je vous donne un peu les coulisses, mais je vous donne les coulisses de préparation de l'émission. En fait, ce qui se passe, c'est que pendant la semaine, je regarde un petit peu ce qui se passe dans l'actualité, je lis toute la presse, même la presse régionale, la presse locale, pour essayer de trouver des histoires, pour essayer de trouver des personnes, et puis après, une fois que j'ai trouvé, je dis à Nicolas, essaie de joindre telle ou telle personne, et Nicolas, qui a un réseau exceptionnel, arrive à absolument voir tout le monde. Et il paraît, mon cher Patrick, que vous êtes le cousin de la mère de Nicolas?
5: Et tout à fait.
0: Qu'est-ce que c'est que cette histoire?
5: Et c'est la marraine de mon fils.
0: Ah, c'est la marraine de votre fils. Elle est bien, la maman de Nicolas, alors,
5: elle est très, très gentille. C'est une très jolie maman, très, très gentille maman.
0: Et Nicolas, il est comment?
5: Il voulait faire de la radio, il est bien avec vous.
0: C'est vrai, c'est ce qu'il vous a dit, Patrick, il était bien avec vous.
5: S'éclate.
0: Il s'éclate. Bon, tant mieux. Si vous le voyez cet été, vous l'embrassez pour moi. Et on rappelle donc que vous êtes le créateur de Partons Demain. Voilà, donc c'est le réseau social pour ne plus voyager tout seul. Et ça marche très bien, mon Patrick.
5: C'est super, très bien. Merci en tout cas de m'avoir invité, et merci aux auditeurs.
0: Avec plaisir, mon cher Patrick. Passez un bon dimanche.
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0: Voilà, maintenant on fait appeler la famille de tout le monde. Comme ça, c'est bien. Hein. Si quelqu'un d'autre quelqu'un de votre famille qui veut passer là en régie, je vous le dis, si quelqu'un en régie, vous avez des gens de votre famille qui font des choses, on peut les passer à l'antenne. Est-ce que Lola est là? Tu es là, Lola? Lola? Oh, Lola! Lola, tu n'es pas là?
6: Oui, je suis là, Lola est là.
0: Lola est là. Tu m'as fait peur, Lola. Hein. Oh là là, tu sais que j'ai un petit cœur fragile, moi, ma Lola. Hein. Tu sais, j'ai l'air comme ça.
6: Oui, comment va Mama Rovelli aujourd'hui?
0: Elle va. Tu sais quoi, je l'ai appelée tout à l'heure, juste avant l'émission. Elle va bien, Mama Rovelli. Elle va très, très bien.
6: En Haute-Savoie cet après-midi, on va du côté d'Annecy. Donc, si elle est disponible, on aurait pu aller faire le goûter.
0: Tu sais quoi, je vais lui dire qu'elle te rappelle.
6: D'accord.
0: Parce que vous allez goûter quoi? Une glace? Gelato.
6: Oui, une glace, oui. Gelato.
0: Bon, alors attends, Lola, attends. Parce que là, tu sais que là, c'est sérieux. Hein. Là, je te rappelle, parce que tu as peut-être gagné cette carte carburant d'une valeur de 200 euros. Mais avant, tu es où, là, physiquement?
6: On est à la maison pour l'instant.
0: Il y a qui? Il y a ton mari qui est pas loin?
6: Oui.
0: Alors, tu sais ce que tu... Lola, c'est ce que tu vas faire. Tu vas t'approcher de ton mari. Tu dis rien, là, hein, d'accord? Tu t'approches de ton mari et je veux que tu lui susurres à l'oreille, mais très, très sensuellement, très... Je veux que tu lui dises... ici... Vas-y, comme ça, vas-y.
2: Ici...
0: Oh là là, je sens que cet après-midi... Chez Lola, ça va être...
6: Je ne sais pas si on va aller voir Mama Rovelli.
0: Je pense que tu ne vas pas la voir, Mama Rovelli. Je pense que tu vas rester à la maison. Ouh là, ça va être chaud à la maison. Lola, bravo.
6: Je suis contente, merci.
0: Bravo. Tu repars avec ta carte carburant d'une valeur de 200 euros. Merci pour ta gentillesse et merci pour ta fidélité. Et puis Lola nous avait appelé hier. Je crois que tu pars bientôt dans les Cinque Terre, je crois, en Italie.
6: C'est ça.
0: Voilà, profites-en bien, tu verras, c'est magnifique. Merci ma Lola, je t'embrasse très très fort. Et mes amis, c'est fini, la barbe. Ça c'est la barbe, hein. C'est pas une barbe, ça.
2: Si.
0: Tous les... Chaque fois d'émission,
4: une
0: c'est
4: radio,
0: barbe.
4: Une appli, oui. Connectée à notre région.
0: Merci à toute l'équipe. Passez une belle semaine ici et pas ailleurs. Tout de suite, c'est Ma France Week-end version cinéma avec Ségolène Halluy. Et on se retrouve samedi prochain. Ciao!
7: Bonjour.
1: à tous. Dans 5 minutes, j'ai le plaisir de recevoir l'équipe du film de la Comédie Française avec Bertrand Huskla, qui a co-réalisé ce long métrage. Mais d'abord, le point sur l'actualité avec Benjamin Mathieu.
7: Bonjour Ségolène, bonjour à tous. Il y a 10 ans, la paisible promenade des Anglais à Nice se transforme en boulevard de l'horreur. Un camion bélier fonce intentionnellement dans la foule sur près de 2 km avant d'être abattu. Cet attentat terroriste cause la mort de 86 personnes et fait 458 blessés. Une blessure indélébile dans la mémoire collective des Azuréens et des Français. Ce matin, entre 1000 et 2000 personnes se sont réunies pour une marche commémorative sur la promenade des Anglais, un rassemblement organisé par les associations de victimes qui ouvre 3 jours d'hommage national. Parmi les rescapés, il y a Jazz, gravement blessée. Elle a subi 2 opérations du genou et du dos. Une 3e l'attend dans les prochains jours. 10 ans après, le traumatisme est toujours bien présent.
8: On avance dans nos vies, y a une partie de nous qui est partie, donc on n'est plus les mêmes. On a peur de sortir, on a peur de la foule, on regarde les issues, on regarde les portes de secours. C'est un gros changement dans nos vies, enfin moi, pour moi c'est un gros changement quoi. 2 jours après, je suis allée sur la prom pour voir si j'avais pas halluciné, parce que j'ai dit peut-être que t'es arrivé, peut-être que c'est un cauchemar. Et quand j'ai vu le camion de loin, j'ai dit ah ouais c'est bon, j'ai pas rêvé, c'est la réalité. J'étais dans un autre monde, j'étais pendant 3 mois dans un autre monde. C'est malheureux d'en arriver à tuer 86 personnes par une seule personne, moi je trouve ça honteux, scandaleux, enfin bref, c'est dur mais il faut avancer.
7: Les commémorations qui se poursuivent demain avec une cérémonie nationale prévue en présence du président de la République Emmanuel Macron à 18h, elles sont à vivre sur ici.fr et ici Azur évidemment. Et en raison de ces commémorations, le traditionnel feu d'artifice et le concert de la fête nationale dans la capitale est avancé à demain soir. Dans le reste de la France, les feux d'artifice qui sont annulés dans au moins une 30aine de départements en raison d'un très fort risque d'incendie. La liste complète est à retrouver sur ici.fr. La Haute-Garonne, par exemple, est classée rouge pour un risque très élevé des départs de feu. En Haute-Garonne, à Toulouse, où on attend 36 degrés à l'ombre cet après-midi. Et SOS Médecins est du coup sur le front. De nombreux patients prennent rendez-vous, victimes de températures trop hautes. Ce nombre de patients est en forte hausse. Une 3e canicule qui met les médecins sous tension. Romain Biteau est dans un centre de consultation au sud de Toulouse.
9: SOS Médecin, bonjour.
10: Dans le bureau, à l'étage, volet fermé, ventilateur plein pot, Marion enchaîne les appels.
9: D'accord, alors je vais prendre son nom de famille, son prénom.
10: Au bout du fil, le patient lui décrit ses symptômes.
9: Des vertiges pendant les vacances, ça peut être lié à la chaleur, donc je lui proposais une consultation sur les allées Jean Jaurès pour cet après-midi.
10: Vous en avez beaucoup des appels comme ça la journée ?
9: Oui, tout à fait, l'activité est plus importante, notamment avec la canicule. Rien que ce matin, j'ai une personne qui m'a dit qu'elle était déshydratée, donc on a pas mal de demandes de visites à domicile.
10: Des visites que les médecins ne peuvent pas toujours réaliser.
9: Là, actuellement, on n'a pas de disponibilité en visite à domicile.
10: Ils sont débordés, comme le docteur Valentin Sohen. Le médecin soigne de plus en plus de patients victimes de la canicule.
11: Sur la dernière semaine, c'est minimum une consultation sur 4 qui a été en rapport avec ça. L'impact sur l'activité, je le trouve nettement plus marqué que les autres années.
10: Et ça concerne toutes les tranches d'âge, bébés, enfants, personnes âgées. 3e vague de chaleur en cours, avant d'autres sûrement.

0: C'est propice aux échappées, non?
1: Ouais, exactement, avec 3300 mètres de dénivelé, notamment le Suc au Mai, ce sera la difficulté la plus difficile, située à 80 km de l'arrivée à Ussel, c'est loin, mais la dernière fois que cette côte a été empruntée, bah c'est là que la différence s'est faite. Avant ça, on part de Malemort, départ, vous l'avez dit, qui est un petit peu modifié, puisqu'on va éviter 30 km retirés de cette étape à cause de la chaleur. Je pense que c'est une bonne idée. Saluer hier le vainqueur de l'étape à Bergerac, le Belge Tim Merlier, ça va avoir un impact. C'est trois quarts d'heure de course en moins, un soulagement pour les coureurs qui sont sous la chaleur depuis le départ à Barcelone. On a enlevé 30 km, mais effectivement, on n'a pas enlevé de difficulté. Donc, ça sera plus court, mais aussi plus nerveux. Ça va attaquer fort pour essayer de prendre l'échappée. Finalement, c'est surtout dommage pour les villages qui verront ni la course, ni la caravane, notamment le sublime village de Collonges-la-Rouge.
0: Merci beaucoup, Thomas. On vous retrouve toute l'après-midi sur ICI Radio officielle du Tour, et à l'instant le président du Tour de France, Christian Prudhomme, dit qu'une réflexion va s'engager sur l'avenir du Tour face au réchauffement climatique.
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0: 13h05 sur ICI, on parle cinéma avec Ségolène Aluni, c'est l'heure de sa tourne.
4: Bonjour à tous et bienvenue dans votre émission cinéma qui nous embarque ce dimanche à la Comédie Française. La Comédie Française qui pour la première fois fait l'objet d'un film réalisé par deux hommes, pas de la Comédie Française, Bertrand Huskla et Martin Darondeau. Bonjour à tous les deux.
5: Bonjour.
6: Bonjour.
4: Alors est-ce qu'on peut rappeler déjà ce qu'est la Comédie Française ?
5: La Comédie Française, c'est la plus vieille troupe de théâtre au monde. Elle a été formée à la suite de la compagnie de Molière, l'illustre théâtre, et quand Molière est mort, quelques années après, eh bien, on a fondé une troupe qui est devenue une troupe d'État, qui est devenue la Comédie Française et qui se produit dans un théâtre basé au centre de Paris, Place Colette.
4: Et qu'on appelle aussi la Comédie Française.
5: On appelle la Comédie Française, ouais.
4: Et qui est également le titre de votre film.
5: Ben voilà, ça tombe bien.
4: Comédie Française, comment vous pitcheriez en deux phrases justement ce long métrage pour qu'on lance la bande-annonce?
7: Eh bien, c'est l'histoire de Nina, interprétée par Pauline Clément, qui fait sa première mise en scène à la Comédie Française. On est à 3h du lever de rideau et rien ne va se passer comme prévu. Mais à la Comédie Française, il y a une règle, quoi qu'il arrive, on n'annule pas.
4: Bande-annonce.
8: Salut Nina.
9: J'ai pas mon badge.
8: Aïe.
9: Ah, tu veux pas m'ouvrir?
8: Ah ben non, pour rentrer, faut un badge. Tu l'as pas perdu au moins, hein? Si tu l'as perdu, faut faire une déclaration. T'imagines, quelqu'un te trouve et badge à ta place. Tous les membres de la Comédie Française ont un badge, d'accord? Parce que s'il y a un problème, ça retombe sur qui après? Sur Bibi. Moi, je sais pas si à l'intérieur, si tu décides de casser quelque chose, ou pire, de faire un attentat, hein? Sécurité!
10: Qu'est-ce qui se passe?
8: Eh ben, il y a une dame qui veut rentrer dans la Comédie Française.
10: Ah, bonjour Nina.
9: Bonjour Pierre.
10: Elle est où la dame?
9: C'est moi, tu peux m'ouvrir s'il te plaît?
10: Je suis pas habilité moi.
8: Pas habilité, non.
4: Extrait du film de la Comédie Française qui sort au cinéma le mercredi 22 juillet et qui a remporté 4 prix au Festival de l'Alpe d'Huez, co-réalisé par Bertrand Huskla et Martin Darondeau. Alors, on vous connaît, Bertrand Huskla, on vous connaît tous du format court Brut, qui parodie le média Brut, dont vous avez fait partie aussi, Martin Darondeau. Vous êtes des habitués des formats courts et c'est assez drôle parce que ce film est assez court, il fait 1h15.
5: Ce film est assez court parce qu'il a été écrit et réalisé dans des délais assez courts, en fait.
4: Oui.
5: Il faut savoir que à la base, nous, ce qui s'est passé, c'est que l'idée du film ne vient pas de nous. C'est la Comédie Française, quelqu'un de la Comédie Française qui va voir Pauline et qui lui dit, tiens, Pauline, sache que regarde ce que tu fais avec tes amis, parce que Pauline Clément était très présente dans Brut. Après, on a créé un programme court pour elle qui s'appelait Moitié. La Comédie Française regardait ça et propose à Pauline de réfléchir à des petits sketchs qu'elle pourrait faire sur le monde du théâtre, à poster sur les réseaux sociaux de la Comédie Française, à faire avec son équipe, à savoir Martin et moi. Mmh. Pauline vient nous voir, nous parle de cette idée. Nous, on trouve ça sympa, mais on se dit ça manque peut-être d'ambition. On vient avec une contre-proposition et dit à la Comédie Française pourquoi ne pas carrément faire une série, un peu à la manière de la série de 10%.
4: Mais ça a été refusé.
5: Ça a été refusé. On a travaillé dessus pendant un an, en fait. On a envoyé cette idée de série à toutes les chaînes de télé de France et tout le monde nous a dit non. Et en fait, en février 2025, nos producteurs nous appellent et nous disent écoutez, nous, on pense que votre série, il y a une idée de film derrière, on peut transformer. Et il y a un truc qui se passe qui est historique en juin à la Comédie Française, en juin 2025, c'est qu'il y a 6 jours de disponibilité de la salle Richelieu.
4: Et ça,
5: historique.
4: C'est exceptionnel, parce que la Comédie Française ne dort jamais.
5: Elle ne dort jamais, ça joue tout le temps, et normalement, cette salle est toujours utilisée pour des répétitions de spectacles, même pour l'année d'après. Or, en 2026, la Comédie Française est fermée, elle est en travaux. Donc comme elle est en travaux, il y avait 6 jours où il n'y avait pas de répétition de spectacle. Nos producteurs nous ont dit c'est une occasion historique, ça ne réarrivera pas de notre vivant. Donc si jamais vous voulez faire un film, c'est maintenant ou jamais. Du coup le film, on l'a écrit en 2 mois, on l'a financé en 1 mois, on l'a préparé en 1 mois
4: et
5: on l'a tourné en 15 jours.
4: C'est un truc de dingue, ça ne va jamais aussi vite d'habitude sur les projets cinéma.
5: Ça prend 2 ans, 3 ans de faire un film minimum. Le film est fait, il a mis 15 ans par exemple.
4: Et c'est pour ça qu'il fait que 1h15 entre guillemets.
5: Ouais, c'est que comme on a dû l'écrire très vite,

0: on savait qu'il fallait le financer vite et que quand toutes les choses se font vite, on peut pas venir et demander beaucoup d'argent. On peut pas aller voir des financeurs et leur dire bonjour, il nous faudrait 6 millions d'euros demain. Donc du coup, on a réduit un peu la voilure et on savait qu'il fallait écrire quelque chose de très très court, de très très efficace. C'est pour ça que le film est court. Et en même temps, je trouve que c'est un de ses atouts aussi, c'est que du coup, c'est un film que ne souffre pas la critique du oh, il y a des longueurs.
1: Martin Darondo, est-ce que vous pouvez nous décrire justement le dispositif, comment vous avez placé les équipes techniques, la caméra au cœur de la Comédie Française? Il y avait des techniciens partout.
2: Bah oui, d'autant plus que la Comédie Française ne s'est pas arrêtée pendant le tournage, c'est-à-dire que ça continuait à jouer le soir. Donc nous, on avait par exemple la salle Richelieu jusqu'à 17h, et à 17h, il fallait absolument libérer le plateau parce qu'ils mettaient en place le décor pour le soir. Donc on était très très timés. Normalement au cinéma, on dit t'as jusqu'à 17h, tu dis ouais, bon, à 17h30 ça va. Et là c'était non les gars, le premier jour on s'est fait surprendre. Et les régisseurs théâtre sont arrivés, nous ont dit non mais vous avez pas compris, 17h c'est 17h pile. Parce que nous on est vraiment réglé comme du papier à musique.
1: Alors c'est vraiment la seconde maison de ce qu'on appelle les sociétaires, les pensionnaires, comme on dit. Les comédiens passent plus de temps à la Comédie Française que dans leur propre maison. Et donc vous l'avez dit Bertrand, ils ont interdiction entre guillemets de louper une représentation sous réserve de rembourser la recette du spectacle.
0: C'est ça, une petite amende qui correspond à la recette du spectacle qui s'élève à peu près à 25 000 euros. Il y a plein d'exemples de comédiens qui sont passés pas très loin de devoir les rembourser. Pierre Niney en avait fait une interview assez marrante. Il parlait du fait qu'après avoir un peu trop festoyé, il s'est réveillé avec 100 appels en absence en lui disant il faut que tu montes sur scène en fait, et qu'il arrive en catastrophe en scooter et un peu déshydraté. Benjamin Laverne nous racontait que juste avant de rentrer au cinéma, il reçoit un appel au moment où il allait éteindre son téléphone en disant pourquoi t'es pas là, qu'il ait dit j'arrive, j'étais bloqué dans le métro, et qu'en fait s'il éteignait son téléphone c'était quand même la merde. Il y a plein d'anecdotes de comédiens qui à un moment, parce qu'en fait ils jouent tellement qu'il y a des moments où il suffit de mal noter sur l'agenda, de dire ah mais attends je joue aujourd'hui donc c'est 20h, ah non aujourd'hui c'est en matinée, le matinée au théâtre c'est 14h, donc en fait il suffit de se mélanger un petit peu comme ça. Et il y a plein de moments où ça reste des êtres humains, donc il y a des petites erreurs, mais c'est une erreur qui coûte cher.
1: Notre métier de l'ombre du jour, c'est celui du maquillage. Bonjour Laura Bernard.
3: Bonjour.
1: Vous êtes maquilleuse, chef maquilleuse pour le cinéma, mais pas que, puisque vous aussi, vous êtes de la Comédie Française. Vous y travaillez depuis 4 mois. C'est quoi, en l'occurrence, la principale différence entre un maquillage pour le cinéma et un maquillage pour une scène de théâtre?
3: Effectivement, au cinéma, la caméra voit tout. Donc, généralement, le maquillage, il est subtil.
1: Il y en a moins, du coup, on maquille moins au cinéma?
3: Oui, ils sont tout le monde est maquillé, mais tout reste subtil. Alors que dans le théâtre, vu que c'est sur une scène, il y a un recul immense pour les spectateurs. On a le droit, et il faut, je pense, accentuer les traits des personnages. Donc si on a un personnage qui est malade, par exemple sur le malade imaginaire, on va lui faire un teint vraiment blafard, le descendre énormément, accentuer ses traits, le creuser, et éventuellement lui faire des cernes beaucoup plus accentuées.
1: Le métier de Laura Bernard, qu'est-ce qu'il représente pour vous en tant que réalisateur et que comédien aussi, Bertrand, Martin?
0: C'est le premier contact de la caméra avec l'acteur. Donc c'est vraiment un endroit, c'est le premier endroit, ça va travailler sur l'expression de l'acteur, sur ce qu'il présente.
2: J'ajoute que c'est un poste qui est très important. C'est pour moi parce que ma mère est maquilleuse et chef maquilleuse au plateau.
1: Ah oui.
2: Donc j'y apporte comme un intérêt particulier. Et je sais aussi à quel point parfois maquillage, coiffure, c'est des postes qu'on peut parfois un tout petit peu oublier ou mettre de côté, alors que c'est quand même hyper important, quoi. C'est comme disait Bertrand, c'est le premier contact avec la caméra.
3: C'est la
2: peau du comédien.
3: C'est vivant, en plus.
2: Et ça discute beaucoup aussi avec le chef opérateur qui fait la lumière.
1: Directeur de la
2: maquilleur, maquilleuse, travaille énormément avec les chefs opérateurs.
1: C'est aussi un hommage au métier technique, au métier de l'ombre, votre film. On voit tout l'envers du décor, en l'occurrence d'une production de spectacle. C'était aussi une volonté de votre part de montrer justement comment ça se construit, mettre en avant des métiers dont on parle peu en fait dans les médias.
2: La Comédie Française, c'est pas que des comédiens et des comédiennes, c'est 400 personnes qui travaillent, des régisseurs, des régisseuses, des maquilleurs, maquilleuses, costumiers, costumières, coiffeurs, coiffeuses. Et on voulait vraiment rendre hommage à tous ces métiers.
1: Ouais, Bertrand.
0: Et puis c'est aussi un super vecteur de comédie. C'est-à-dire qu'encore une fois, quand on voit les gens qui sont sur scène, qu'on les voit brillants, excellents, talentueux, mais en fait, parfois, leur talent repose aussi sur des gens qui sont un peu sur les côtés. Du coup, il peut y avoir parfois un rapport, et qu'on a même parfois sur des plateaux de tournage, comme un rapport de parental entre le maquilleur, la maquilleuse et le comédien. Je suis comment, faut que tu me rassures, c'est un rapport qui est hyper hyper précieux en fait. Un maquilleur, Laura en parlera mieux, mais ça peut être un confident à un moment, ça peut être quelqu'un qui remonte le moral, ça peut être en fait tu vas confier ce moment, il y a tous les matins t'es pendant 20 minutes, parfois une heure, parfois plus pour des trucs compliqués, où en fait tu vas un peu déballer tout ce qui va pas dans ta vie, et là le maquilleur vient un peu le psy aussi, donc c'est un rapport très très précieux qu'ont les acteurs avec cette partie-là du travail technique.
1: De la comédie française, c'est notre comédie coup de cœur de la semaine au cinéma le 22 juillet. Et dans un instant, on se retrouve pour la séquence souvenir sensoriel de tournage. Mais d'abord, Donna Lewis avec I Love You, Always Forever, sur votre radio ici.

0: La voix de Bertrand Huskla pour clôturer cette chanson de Donna Lewis, I Love You Always Forever.
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0: Et toute l'équipe du film de la Comédie Française, Bertrand Huskla, Martin Darondeau, Laura Bernard, maquilleuse, c'est l'heure de récolter vos souvenirs sensoriels de ce tournage. Bertrand Huskla, en vous replongeant au printemps dernier, au cœur de ce tournage à la Comédie Française, quelle odeur vous reviendrait en tête de ce lieu?
1: Je pense que c'est l'odeur de la salle Richelieu. C'est la grande salle du théâtre, c'est vraiment l'endroit. Alors déjà, il faisait frais, parce qu'ils ont une super clim là-bas.
0: Génial.
1: Et puis elle a quand même une odeur particulière, cette moquette, tout ça, c'est une...
0: Mais ça sent quoi, la poussière?
1: Je suis pas bon en description des odeurs, mais ça sent le théâtre.
0: Ça sent le théâtre. Mais c'est vrai que le théâtre a une odeur.
1: Ouais, je suis un peu certains plus que d'autres, mais parce qu'il y a certains théâtres qui ont une odeur d'humidité, mais je vais pas citer les noms, mais celui-là sont vraiment très très bons.
3: Non, mais c'est le velours, c'est le bois, c'est je sais pas. Faut y aller. Écoutez, allez-y, vous verrez bien.
0: Bah oui. Martin Darondeau, quel son vous a marqué pendant ce tournage?
3: Il y a deux choses. Bon, déjà, c'est le son de la sonnerie avant que les comédiens aient joué pour que les spectateurs rentrent.
0: Oui, c'est vrai, il y a un dring avant chaque spectacle.
3: Il y a une petite sonnerie qui, je trouve, en tant que spectateur, ça concentre un peu tout le monde. Et souvent, ça stresse un peu les comédiens qui sont derrière le rideau, qui disent, bon, là, ça y est, c'est bientôt. Et il y a aussi un autre truc assez fou à la Comédie Française, c'est que, donc, il y a des retours son. Et en fait, toute la journée, il y a quelqu'un de la Comédie Française qui parle pour dire bonjour, aujourd'hui nous sommes tel jour, ce soir nous jouons la 430e de la VAR.
0: C'est la radio interne.
3: Exactement,
0: en fait, on entend aussi dans votre film.
3: Pour dire sur scène dans 20 minutes, etc. etc. Et donc c'est un peu la mélodie qu'on entend à la Comédie Française.
0: D'accord. Bertrand Huskla, quel accessoire insolite retiendrez-vous de ce tournage?
1: En voyant, c'est surtout le film, mais on est un peu parti en délire avec Martin sur le badge, la notion de badge.
0: Ah bah oui, voilà, oui, le badge, ce qui est dans la bande-annonce aussi.
1: Le badge qui est à l'entrée, c'est un élément qui revient un peu dans le film. On a vraiment un peu phasé dessus parce qu'on trouve ça trop drôle d'avoir ces acteurs, ces grands acteurs qui doivent avoir un badge.
0: Denis Podalydas a son badge.
1: Tout le monde a son badge. Avec sa petite photo d'identité où il doit pas sourire parce que sinon c'est pas réglementaire. Il a son petit badge qui lui permet de rentrer un peu partout.
0: Et vous aviez un badge du coup pendant le tournage?
1: Ouais, on avait un badge visiteur. Voilà. Les premiers jours, après ils ont été plus cool. Ils nous connaissaient donc c'était plus sympa. Ouais. Mais vraiment au départ, on avait notre petit badge, bien sûr, comme à la maison de la radio.
0: Laura Bernard, quel souvenir tactile retenez-vous de ce tournage?
4: Tous les effets maquillage en fait que j'ai pu faire, l'effet tirette.
0: On peut en parler. C'est quoi les effets tirette?
4: En fait, c'est un effet qui existe depuis un certain temps. C'est un scotch avec un fil élastique.
0: Ouais.
4: Et donc on accroche deux scotch ici,
0: au niveau des tempes,
4: afin de tirer les yeux pour un effet liftant. Donc là pour avoir un effet accentué pour le gag entre guillemets, on en a mis énormément. Sur Laurent Stocker.
0: Oui, notamment. Qui paraît 20 ans de moins d'un coup grâce aux effets
4: de rajeunir.
0: Mais c'est aussi un effet qui est utilisé régulièrement pour les comédiennes, non?
4: Tout à fait, ça va
0: au cinéma.
4: Oui, tout à fait. Au cinéma, c'est possible de le mettre. Il faut que ça soit subtil, du coup.
0: Oui, évidemment. Voilà, c'est ça. Bertrand Huskla, vous avez déjà eu l'effet tirette, du coup?
1: Non, pas sur moi.
3: Pas encore.
1: C'est sur le ventre pour les abdos, tu sais.
4: On avait fait des essais sur un régisseur, peut-être, ou sur l'assistant réel, je crois.
1: Ah, ça dit quelque chose.
0: Voilà. Mais pourquoi faire sur le régisseur?
1: Non, c'était pour tester l'effet.
4: Pour qu'il voit un peu l'effet.
1: Pour qu'on voit l'effet, parce qu'on n'allait pas faire venir Laurent pour ça, donc on a fait un test.
0: Ils font cobaye aussi.
1: Mais pareil, ça, avec la transpiration et la chaleur, ça tenait pas.
4: C'était un challenge.
0: Ouais. Bertrand Huskla, Martin Darondeau, avec quoi avez-vous envie que les spectateurs repartent après avoir vu de la Comédie Française?
1: Deux choses. La première principale qui se dit juste, c'était drôle. C'est qu'ils se disent juste qu'est-ce qu'on a ri, parce que vraiment on fait juste ce film pour ça, il est né de cette envie-là, et nos carrières respectives sont pour l'instant uniquement tournées vers ça, donc si on arrive à faire rire des gens qu'on connaît pas, c'est extraordinaire. Et si par accident ça donne envie aux gens, l'envie d'aller au théâtre, pourquoi pas à la Comédie Française, le pari sera doublement rempli.
0: C'est ça le but, Martin.
3: Ouais, et que les gens se disent, ah, j'ai pas vu le temps passer, c'est génial, j'en voulais encore plus, je suis frustré, et je vais retourner voir le film. Voilà, ça sera super.
0: Eh ben, on se donne rendez-vous le mercredi 22 juillet de la Comédie Française avec Pauline Clément, Guillaume Gallienne, Marina Hens, Laurent Stocker, Benjamin Laverne, Julien Frison, Eric Ruff, tous de la Comédie Française. Merci beaucoup Bertrand Huskla, Martin Darmondeau d'avoir été avec nous. Merci Laura Bernard de nous avoir révélé quelques
4: secrets
0: sur votre métier de maquilleuse. Ça tourne, c'est terminé pour cette saison. Vous avez fait la dernière avec nous.
3: Voilà.
0: Mais ça revient en septembre prochain dans un format agrandi. Rendez-vous désormais tous les week-ends, le samedi et le dimanche entre 13h30 et 14h pour des entretiens avec les grandes figures du cinéma et les métiers de l'ombre des tournages. J'aimerais remercier Romain Humbertège qui a réalisé cette émission tout au long de la saison. Lune Milavéry, attachée de production, qui a manœuvré ce rendez-vous d'une main de maître. Merci à Elorie qui a assuré la technique aujourd'hui. Merci d'avoir été nos derniers invités, Martin.
1: Merci, Eric. Merci,
0: et Laura, très bel été à tous et prenez soin de vous.
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2: Le Tour de France est en Corrèze. Aujourd'hui, étape 100% corrézienne entre Malemort et Ussel. C'est la 9e étape du Tour. On devait avoir 185 kilomètres aujourd'hui. On n'en aura que 154. Étape raccourcie à cause de la chaleur. Bonjour Bruno Blanza.
3: Bonjour Thomas, bonjour à tous.
2: Vous êtes au départ de Malemort et donc vous aurez un petit peu moins de route aujourd'hui.
3: Oui, 30 km de moins, ce qui plaît un petit peu aux coureurs quand même. On les a interrogés, hein. Le départ n'a pas été donné, on a pris un peu nos devants avec Jérémy Thuil, mais il y a par exemple Julien Jourdi, le directeur sportif de l'équipe de Paul Sexas, hein, la Décathlon CMA-CGM, qui disait c'est quand même bien, une heure de course en moins, il y a de la fatigue dans le peloton, il fait très chaud aujourd'hui, et c'est quand même plutôt une bonne nouvelle des organisateurs de prendre celle-ci, de nouvelle-là, de réduire l'étape. Et puis, quand on se tourne vers les coureurs eux-mêmes, que ce soit Alex Baudin, le Français, qui dont on aurait préféré partir plus tôt à 10h du matin. Nous, on s'entraîne toute l'année à 10h du matin. On part jamais à 14h, 15h. Donc, pourquoi ne pas partir plus tôt? Il fait très chaud aujourd'hui. Ou Guillaume Martin Guionnet qui dit c'est une rustine, une décision comme ça. Donc, vous voyez, il y a quand même des avis qui sont partagés. L'étape raccourcie, en tous les cas, ça va partir vite parce que très rapidement, une dizaine de kilomètres après, il y aura déjà le premier sprint intermédiaire.
2: Ouais, et puis, on a enlevé 30 kilomètres et on n'a pas enlevé de côte, hein, toutes les difficultés. Les difficultés sont encore là, c'est une partie plate qu'on a retirée. On ne verra pas Collonges-la-Rouge, malheureusement, magnifique village corrézien qui fait partie de cette boucle qu'on a enlevée donc juste après le départ de Malemort. En tout cas, cette 9e étape du Tour de France, on vous la fait vivre en intégralité et en direct sur votre radio ici tout l'après-midi.
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4: Et c'est l'heure de l'agenda de Marie de Groot. On va se diriger pour commencer vers le centre commercial Cap 3000 ce dimanche.
5: Et pas pour rien, ce dimanche, venez assister au deuxième jour du tournoi national de beach tennis de 9h à 19h. C'est du tennis, mais les pieds dans le sable. Pour le découvrir, rendez-vous à la plage Cousteau de Saint-Laurent-du-Var.
4: Un peu de poésie, ça ne te fait pas de mal à la coulée verte?
5: Oui, les contes d'apéro, des mises en scène mêlant poésie, slam et théâtre produits par le Théâtre National de Nice vous attendent ce soir pour une soirée poésie. On écoute des textes de Jacques Prévert, le poète derrière Parole, un recueil de 95 poèmes. C'est à retrouver à 19h au kiosque de la promenade du Paillon.
4: On aimerait bien découvrir Nice autrement.
5: L'histoire de Nice vous intrigue, découvrez-la gratuitement grâce à l'expo Nice à la Bella. À retrouver au centre commercial Nice Étoile, l'expo propose des visites guidées, mais aussi de la réalité virtuelle. Le casino de la Jetée Promenade y est à voir, plus vrai que nature.
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Antenne de Tréville, la basilique Saint-Pierre, c'est Étienne Dao qui aime nous faire visiter la capitale italienne avec ce titre de l'année 84, Weekend à Rome. Une chanson qui sent bon les vacances, les terrasses ensoleillées et les escapades improvisées. Vous écoutez votre radio ici, soyez les bienvenus. Sophie Nolvaux à vos côtés cet après-midi, ce dimanche 12 juillet. D'ailleurs, dans un mois tout pile, nous assisterons à un événement hyper rare, une éclipse totale du soleil. Mais pour l'heure, je vous propose une nouveauté signée Zazie. Voici Peu importe.

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3: C'est avec un son un petit peu étrange, sans doute, que vous me découvrez aujourd'hui pour un jour une plage. On est en plein cœur de Cannes, alors littéralement en plein cœur, vu qu'on est sous la ville, sous le bitume, Morée Rouge, boulevard Gazanière. Et je suis très très bien accompagné, notamment de l'auteur cannois Thomas Depariande. Bonjour Thomas.
4: Bonjour.
3: On est au niveau de l'embouchure du vallon du Beaudésert, avec une vue absolument somptueuse. Pour décrire un petit peu à celles et ceux qui nous écoutent, on a l'île Sainte-Marguerite qui est juste en face de nous, et au milieu, bah, finalement, c'est la Grand Bleue. En ce qui vous concerne, c'est vraiment le coin de Cannes que vous adorez.
4: C'est même une petite bande de 350 mètres qui a absolument toutes mes faveurs. J'aime cet endroit passionnément. Et là où nous nous trouvons, dans cette petite voûte, où le Beaudésert finit sa toute petite course, eh bien, on est dans un lieu introuvable. Absolument introuvable, dont on n'imagine même pas qu'il puisse être accessible. Je ne vais même pas dire au public, c'est accessible tout court. Et personne.
3: Personne finalement. Alors, on va sortir tout doucement de ce vallon du Beaudésert. Et hop, c'est parti. Là, on a le soleil, on a la Grand Bleue, et puis on a surtout un magnifique ciel bleu. Finalement, est-ce que c'est pas ça le Cannes méconnu des touristes et finalement qu'on est content de connaître quand on ne le partage pas à 100%?
4: C'est un Cannes méconnu tout court, parce qu'on ne pense même pas que l'on peut y accéder, c'est ça qui est drôle. Les quelques maisons que l'on voit sont belles, elles sont anciennes. Au loin, on distingue le Palm Beach et le bout du boulevard Gazanière, mais ce début-là, c'est un enchantement et ça l'a toujours été.
3: Boulevard Gazanière qui serpente avec cet esprit, et vous le dites dans votre livre Uncommon Cannes, un peu un esprit un peu à la Land, le film de Damien Chazelle, où finalement on a des lampadaires hein, qui donnent cet aspect un petit peu classique. La magie doit être totale finalement à la nuit tombée.
4: C'est exactement ça. On recommande le Morée Rouge et Gazanière pour ces sublimes levées de soleil, mais au coucher c'est très beau, et la nuit c'est très beau également grâce à la façon dont est conçu ce boulevard qui serpente, et effectivement ces illuminations apportent cette touche assez magique avec à gauche Sainte-Marguerite et le Fort-Royal illuminé.
3: On a un habitué d'ailleurs qui est à nos côtés, René, bonjour.
5: Oui, bonjour.
3: René Tombarel, vous êtes mouginois et en même temps un habitué de Cannes.
5: Résident mouginois, mais né à Cannes, je précise comme ça, ouais, parce que on dit souvent, ah toi t'es cannois, t'es né à Cannes, on dirait qu'il n'y en a pas beaucoup, enfin, je suis fier d'être né à Cannes en tout cas, c'est pas moi qui ai choisi, hein, mais je suis content d'être ici.
3: Et vous connaissez les bons spots, notamment ce Morée Rouge que vous appréciez particulièrement, puisque je crois savoir que tous les matins vous êtes là.
2: Quasiment, quand je suis sur place, je suis là tous les matins. Et été comme hiver, c'est plus facile l'hiver parce que le soleil se lève plus tard. Et l'été, il faut être prompt ici vers 5h30. Et c'est mon rituel. C'est un rituel de marcher ici, de faire des photos et de les partager via les réseaux sociaux. Alors, le lever de soleil, ça a toujours fait rêver. Et c'est vrai qu'on a des moments magnifiques. Alors on devient difficile avec le temps. Et en même temps, on fait du sport. Moi, je reste pas statique. Je me fais plaisir à moi aussi.
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0: Après 5 ans d'absence, Benabar signe son retour avec l'album Le Soleil des Absents, dont est issu ce titre Quoi qu'on dise. Benabar, que vous applaudirez peut-être bientôt chez vous, car il est en tournée en ce moment, un petit peu partout en France. Ne bougez pas, on va retrouver Kate Bush dans un instant, ce sera juste après ceci.
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1: Excellent après-midi, il est 14h, vous écoutez ici. Toute l'info en France et dans le monde en 90 secondes avec Benjamin Mathieu.
2: L'émotion à Nice avec une marche blanche réunissant 1000 à 2000 personnes ce matin en hommage aux attentats du 14 juillet 2016. Cette marche ouvre une période de 3 journées de commémoration. Demain, Emmanuel Macron préside une cérémonie sur la promenade des Anglais en hommage aux 86 morts et plus de 400 blessés. Pour le 14 juillet et la demi-finale de l'équipe de France en Coupe du Monde, le ministère de l'Intérieur déploie 70 000 policiers et gendarmes sur tout le territoire pour éviter d'éventuels débordements dans la capitale. Ils seront 5000 à assurer la sécurité. 300 personnes évacuées hier soir d'un quartier de Sarcelles dans le Val d'Oise. Un véhicule suspect a été identifié à proximité d'une synagogue. Les autorités craignaient une attaque contre la communauté juive. Des armes ont été retrouvées à bord de ce véhicule volé. Avec ces fortes chaleurs, les noyades sont en forte hausse avec 139 décès depuis le 19 juin. Une hausse de près de 20% par rapport à l'année dernière. À l'étranger, l'immense feu dans le sud de l'Espagne a lui fait 12 morts. On apprend ce matin qu'une Française figure parmi les personnes disparues. L'identification est en cours par les autorités espagnoles. Et puis, le Tour de France et les conséquences de cette canicule avec cette 9e étape en Corrèze entre Malemort et Ussel, raccourci de 30 km. Le syndicat des coureurs demande une évolution à l'avenir des heures de départ des courses estivales afin de protéger la santé des athlètes. De son côté, Christian Prudhomme, le directeur du Tour, évoque une réflexion à venir pour adapter l'épreuve au réchauffement climatique.
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3: Et elle vient de partir, cette 9e étape, départ donné il y a quelques secondes de Malemort en Corrèze pour arriver à Ussel en Corrèze. Étape 100% sur les routes du département. Aujourd'hui, 154,6 km et déjà 3 hommes à l'avant. Le luxembourgeois Alex Kirsch, l'italien Stefano Oldani et le belge Quinten Hermans avec moins de 30 secondes d'avance sur le peloton. Il y a beaucoup de coureurs qui devraient essayer d'aller dans l'échappée aujourd'hui parce qu'on verrait bien une victoire. Victoire pour l'échappée tout à l'heure à Ussel. 4 difficultés à franchir pour les coureurs. La plus importante, ce sera le Sucomé. Il restera 80 km au sommet du Sucomé pour rallier l'arrivée. On est sur le plateau des Mille Vaches dans le massif des Monédières. Et cette 9e étape du Tour de France, on vous la fait vivre tout l'après-midi sur votre radio ici.
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4: Et c'est le moment de faire un point sur la météo et le temps de ce dimanche après-midi avec ce soleil qui continue de briller sur les plages. Ce sera un peu plus instable sur les hauteurs avec des orages et ce ciel qui va gronder, des maximales qui vont dépasser allègrement les 35 degrés, notamment dans la baie de Saint-Tropez. L'ambiance pour les prochains jours, eh bien demain lundi, on peut vraiment parler de plein soleil et de beau temps, de douceur. Pour le reste de la semaine également, avec des pointes à 36 degrés et des températures qui ne descendront pas beaucoup la nuit. Préparez vos clims, préparez vos ventilos. Nos bulletins sont réactualisés en permanence. Vous pouvez retrouver la météo sur ici.fr et en passant par l'application ICI, ICI.
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0: Mike and the Mechanics à l'instant avec Over My Shoulder. Le week-end se poursuit sur votre radio ici. Sophie Nolvaux au micro de votre après-midi. Et de quoi chanter dans la suite avec vos trois chansons françaises à la suite. On écoutera le groupe Téléphone avec ce compte revisité. Amel Bent nous présentera son tout nouveau single, L'amour, ça se donne. Vous pourrez aussi chanter avec Louis Chédid. Excellent dimanche ici.
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0: Vous écoutez votre radio ici, merci d'être là, c'était Téléphone avec Cendrillon. On continue de vous faire vivre le Tour de France comme si vous y étiez. Direction tout de suite, la 9e étape.
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3: Une 9e étape 100% sur les routes de Corrèze aujourd'hui entre Malemort et Ussel, 154 km, une trentaine de moins que ce qui était prévu. Étape raccourcie à cause de la chaleur extrême. C'est une première dans l'histoire du Tour de France. C'est la première fois qu'on réduit une étape à cause de la canicule. Début d'étape qui est très, très rapide. Tout le monde veut prendre l'échappée. Bruno Blanza, c'est pour ça sur la moto ici que les coureurs roulent à vive allure.
4: Exactement, et on a vu plusieurs tentatives, une qui on croyait aller vraiment se dessiner avec 5 coureurs.
3: Bruno Blanza sur la moto ici, qu'on va pouvoir retrouver probablement tout à l'heure cet après-midi sur les routes de Corrèze, avec Julien Alaphilippe, le français qui est dans l'échappée, un petit peu en difficulté. Julien Alaphilippe, depuis ce début de Tour de France, cette fois-ci, il a peut-être retrouvé des bonnes jambes, il a essayé de se glisser dans un groupe, mais tout le monde attaque à chaque fois. Le peloton revient sur les hommes qui tentent de prendre du champ. On a vu aussi Romain Grégoire, le champion de France, qui anticipe un petit peu la fête nationale avec son maillot bleu blanc rouge, se porter à l'avant. Et c'était aussi le cas dans notre Français Clément Braz-Afonso, qui est né en Corrèze. Il est né à Brive-la-Gaillarde, même s'il a grandi dans le Lot, inspiré donc peut-être par des routes qu'il connaît bien. Et puis là, ça relance à nouveau avec Filippo Ganna, l'italien de l'équipe Net Company Ineos. On a vu Mathieu Van Der Poel aussi, le néerlandais, le petit-fils de Raymond Poulidor, inspiré lui aussi par les routes limousines, tenter de se glisser dans les coups. Bref, vous l'aurez compris, tout le monde veut être dans l'échappée parce qu'on se dit que c'est un échappé qui pourrait s'imposer tout à l'heure à Ussel, où l'arrivée est prévue aux alentours de 17h30. Cette 9e étape du Tour, on vous la fait vivre tout l'après-midi sur votre radio ici.
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5: C'est l'heure de l'agenda des manifestations avec Marie de Groot. On commence par de la musique.
6: On danse le rock ce soir à Roubion. Dès 18h30, retrouvez la soirée. Roubion monte le son. Et pour clore la fête, ne ratez pas le feu d'artifice à 22h.
5: Avis aux parents et grands-parents, on emmène les enfants au parc Alpha.
6: Et si on partait voir les loups ce dimanche pour une animation petit fermier. L'activité proposée tous les samedis et dimanches pour les enfants de 4 à 10 ans coûte 35€. Le tout pour que vos pitchounes découvrent le métier de soigneur.
5: Et on vous emmène à Jazz à Juan.
6: Le chanteur Phil à la Pinette de Gould, c'est à voir ce lundi. L'artiste, auteur de Crazy, se produit au Jazz à Juan dès 22h. Avant lui, retrouvez Mika Millar, pépite britannique du jazz.
5: Et tout ça, c'est à Jazz à Juan, demain, lundi.
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0: est extrait de l'album Thriller du roi de la pop, c'était Billie Jean. C'est le genre de chanson qui figure d'ailleurs dans la playlist de notre nouvelle web radio 100% années 80, une radio en ligne que vous pouvez écouter gratuitement 24 heures sur 24, où que vous soyez, chez vous ou en vacances, même à l'autre bout du monde, grâce à l'appli ICI et notre site ICI.fr. Bientôt 15h et toute l'info en français dans le monde en 90 secondes. Mais avant, ICI, c'est le retour de la musique, avec dans quelques minutes Julien Clerc, Alex Warren et Céline Dion. Je vous souhaite un bel après-midi.
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1: Vous écoutez ici, bel après-midi, il est 15h. Toute l'info en France et dans le monde en 90 secondes avec Benjamin Mathieu.
2: Ce sont des semaines de travail qui se sont effondrées, regrette le maire de Collonges-la-Rouge, Michel Charlot. La 9e étape du Tour de France en Corrèze a été effectivement raccourcie de 30 km en raison de la vigilance rouge canicule. Christian Prudhomme, le directeur de l'épreuve, assure que les communes concernées par la modification du tracé seront indemnisées. Il y a une réflexion qui s'engagera sur l'avenir du Tour face au réchauffement climatique, dit-il aussi. On file suivre cette étape qui s'anime dans quelques secondes. Avec ces fortes chaleurs, les noyades sont en forte hausse avec 139 décès depuis le 19 juin, une hausse de près de 20% par rapport à l'année dernière, dit le ministère de l'Intérieur. 300 personnes évacuées hier soir d'un quartier de Sarcelles dans le Val d'Oise. Un véhicule suspect a été identifié à proximité de la grande synagogue. Les autorités craignaient une attaque contre la communauté juive. Une arme de guerre a été retrouvée à bord de ce véhicule volé. Pour le 14 juillet, la demi-finale de l'équipe de France en Coupe du Monde, le ministère de l'Intérieur déploie 70 000 policiers et gendarmes sur tout le territoire pour éviter d'éventuels débordements. Dans la capitale, ils seront 5 000 à assurer la sécurité. Le concert et le feu d'artifice sont eux décalés à demain soir à Paris pour ne pas perturber l'hommage national rendu aux victimes de l'attentat de Nice en 2016. Cet attentat terroriste à la voiture Bélier qui a fait 86 morts et plus de 400 blessés. Emmanuel Macron présidera cet hommage mardi prochain à 18h. Ce matin, 1000 à 2000 personnes ont participé à une marche blanche sur la promenade des Anglais.
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3: Et pour la première fois dans l'histoire du Tour, une étape se déroule en intégralité dans le département de la Corrèze. Étape entre Malemort et Ussel. On est parti depuis une heure tout pile et on est c'est la grosse bagarre hein, pour intégrer l'échappée. Plusieurs coureurs tentent d'attaquer. On a vu notamment Julien Alaphilippe, on a vu Kevin Vauquelin, les Français animateurs de ce début d'étape, mais personne n'a réussi à s'échapper, même pas dans la côte de Nave, la première des difficultés. La prochaine, ce sera la plus difficile, le Suc au Mai. On a encore une bonne quarantaine de kilomètres avant d'y arriver. En attendant, il en reste 103 avant l'arrivée de cette étape, de cette 9e étape du Tour de France. Ce sera à Ussel aux alentours de 17h30. On continue de vous la faire vivre sur votre radio ici.
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4: Et c'est le moment de faire un point sur la météo et le temps de ce dimanche après-midi avec ce soleil qui continue de briller sur les plages. Ce sera un peu plus instable sur les hauteurs avec des orages et ce ciel qui va gronder, des maximales qui vont dépasser allègrement les 35 degrés, notamment dans la baie de Saint-Tropez. L'ambiance pour les prochains jours, eh bien, demain lundi, on peut vraiment parler de plein soleil et de beau temps, de douceur pour le reste de la semaine également avec des pointes à 36 degrés et des températures qui ne descendront pas beaucoup la nuit. Préparez vos clims, préparez vos ventilos. Nos bulletins sont réactualisés en permanence. Vous pouvez retrouver la météo sur ici.fr et en passant par l'application ICI, ICI.
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0: Sublime chanson interprétée par le chanteur hawaïen Ease. On écoutait Over the Rainbow. J'espère que tout va bien de votre côté. C'est Sophie Nolveau pour entamer avec vous cette nouvelle heure. Dans le prochain quart d'heure, on va revoir nos classiques avec vos trois chansons françaises à la suite qui débarquent. Et cet incontournable de 73, La maladie d'amour de Michel Sardou. On retrouvera aussi le duo Pascal Obispo et Francis Cabrel et également Daniel Balavoine. Bonne route, bon dimanche à l'écoute de votre radio ici.
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0: Vous écoutez ici, c'était Michel Sardou avec La Maladie d'Amour. Sur la radio officielle du Tour de France, eh bien je vous emmène prendre des nouvelles du Tour et de sa 9e étape.
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3: Et la bonne échappée est peut-être enfin partie sur ce Tour de France après plus d'une heure, presque une heure et demie de bagarre entre les coureurs. Eh bien, deux sont à l'avant avec le champion des États-Unis, Quinn Simmons, qui est là, qui est présent dans cette échappée avec le Norvégien Tobias Alland Johannessen, coureur de l'équipe Uno X Mobility, qui est 13e au classement général. Ils ont une 35 secondes d'avance sur un groupe de 14 coureurs où figurent notamment Mathieu Van Der Poel et plusieurs Français, Ewen Kostiou, Clément Braz Afonso, Jordan Gégat, Alex Baudin et Valentin Paré-Peintre également. Bruno Blanza sur la moto ici. On a attaqué l'ascension la plus difficile du jour, le Suc Homé.
4: Exactement, quasiment 4 km à un petit peu plus de 7%, quasiment 8% de moyenne. Thomas, une magnifique côte en tous les cas avec énormément de virages et une petite route, hein, ce qui va permettre à certains peut-être d'accélérer. Énormément de monde, c'est là qu'on a le plus de monde depuis le début de l'étape. On est au cœur de cette ascension juste après la commune de Chaumeil qui a accueilli pendant très très longtemps le bol d'or des Monédières Critérium d'après Tour de France sur la fin du mois d'août, après le Tour du Limousin également, qui a vu aussi de grands coureurs venir pour ensuite rejoindre après cette côte et sur la suite de l'étape le célèbre plateau des 1000 vaches. C'est en partie ombragé, c'est aussi au soleil, il va falloir aussi se méfier de la chaleur pour certains coureurs.
3: Et 35 degrés ici à l'arrivée à Ussel, on y arrivera dans 83 km. Vous suivez votre étape du Tour sur la radio ici tout l'après-midi.
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5: Et c'est l'heure de l'agenda de Marie de Groot. On va se diriger pour commencer vers le centre commercial Cap 3000 ce dimanche.
6: Et pas pour rien, ce dimanche, venez assister au deuxième jour du tournoi national de beach tennis de 9h à 19h. C'est du tennis, mais les pieds dans le sable. Pour le découvrir, rendez-vous à la plage Cousteau de Saint-Laurent-du-Var.
5: Un peu de poésie, ça ne te fait pas de mal à la coulée verte?
6: Oui, les contes d'apéro, des mises en scène mêlant poésie, slam et théâtre produits par le Théâtre National de Nice vous attendent ce soir pour une soirée poésie. On écoute des texte de Jacques Prévert, le poète derrière Parole, un recueil de 95 poèmes. C'est à retrouver à 19h au kiosque de la promenade du Paillon.
5: On aimerait bien découvrir Nice autrement.
6: L'histoire de Nice vous intrigue, découvrez-la gratuitement grâce à l'expo Nice à la Bella. À retrouver au centre commercial Nice Étoile, l'expo propose des visites guidées, mais aussi de la réalité virtuelle. Le casino de la jetée promenade y est à voir, plus vrai que nature.
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0: On écoutait Si j'étais un homme sur votre radio ici. Et c'est bien elle qui a écrit la mélodie et les paroles alors qu'elle rentrait chez elle à New York depuis Montréal. C'était au début des années 80, un titre qui devint véritablement le succès de l'été 1982 et qui fut d'ailleurs source d'inspiration au cinéma, notamment dans le film Chouchou avec Gad Elmaleh ou encore, rappelez-vous, Les 11 commandements avec Michael Youn. Dans quelques minutes, vous avez rendez-vous avec l'info en France et dans le monde en 90 secondes. Ce sera à 16h, mais avant, je vous ai choisi Eddie Mitchell, le nouveau Charlotte Cardin et Alain Souchon. Je vous souhaite un très bon dimanche avec nous.
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1: Vous écoutez ici, il est 16h, bel après-midi. Toute l'info en France et dans le monde en 90 secondes avec Benjamin Mathieu.
2: Environ 2000 teufeurs participent à une rave party non autorisée dans la forêt de Lanoué, dans le Morbihan. Les fêtards sont arrivés dans la nuit de vendredi à samedi, indique la préfecture qui dénonce l'irresponsabilité des organisateurs en raison des conditions météo où le risque incendie est élevé. L'accès à la forêt était pourtant interdit en raison d'un arrêté préfectoral. Entre 1000 et 2000 personnes, souvent vêtues de blanc, réunies ce matin sur la promenade des Anglais à Nice. Un rassemblement en hommage aux victimes de l'attentat du 14 juillet 2016. Un homme de 47 ans placé en garde à vue hier, il est soupçonné d'avoir kidnappé, séquestré et violé une étudiante de 19 ans à Aix-en-Provence dans la nuit de vendredi à samedi. Le suspect avait déjà été condamné à 18 ans de réclusion criminelle pour des faits similaires. Il était sorti de prison le 6 juin dernier. Une nouvelle phrase raciste prononcée à l'encontre des Bleus, cette fois par l'ancien chef du gouvernement espagnol Mariano Rajoy. Celui-ci estime que l'équipe de France ne compte aucun joueur français dans ses rangs. Le compte officiel de l'ambassade de France en Espagne lui répond: tous les joueurs de l'équipe de France sont français. Sur les 26 joueurs, 23 sont nés en France. Les 3 autres qui sont nés à l'étranger sont également français. La bande à Kylian Mbappé répondra, elle, sur le terrain mardi soir à 21h. Et puis un grand bravo à Agnès Baldec. Elle décroche son brevet avec une moyenne générale de 15,85 sur 20. Mais elle a surtout 9 ans. Voilà, 9 ans, très très jeune. La Savoyarde qui devient la plus jeune titulaire de ce diplôme en France. Bravo à elle.
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3: Notre Savoyard qui brille sur les routes du Tour de France, c'est Alex Baudin, le coureur de l'équipe IF Education First. C'est à l'avant dans un groupe de 8 échappés. On est à 62 km de l'arrivée à Ussel, toujours sur les routes de Corrèze. Bruno Blanza sur la moto ici.
4: Et sur le plateau des Mille Vaches où ça accélère véritablement. Elle a mis du temps à se mettre en route et à se dessiner cette échappée. On est à un peu moins de 5 km de la prochaine difficulté. Encore une ascension, ça monte, ça descend cet après-midi avec un sacré cagnard. 37 degrés à la moto ici, pilotée par Jérémy Thuil. Mais là, ça sent peut-être bon pour ces 8 hommes en tête.
3: Ouais, et donc font aussi partie Mathieu Van Der Poel, également le Britannique Tom Pidcock. Pas mal de gros noms dans cette échappée, mais l'équipe UAE, celle du maillot jaune Tadej Pogacar, ne laisse pas trop partir. 1 minute 15 à peine d'écart à 62 km de l'arrivée.
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2: Et il fait chaud sur la route du Tour de France, mais partout ailleurs, évidemment, des orages qui peuvent éclater cet après-midi sur les Alpes du Sud et le relief Corse. Au niveau des températures, c'est 37 à 41 degrés pour les départements qui sont placés en vigilance canicule rouge. Pour ceux qui sont en orange, les maximales cet après-midi, dans le sud-ouest, entre 38 et 41 degrés, 35 à 38 dans la vallée du Rhône et à la Champagne. Seule la Manche, les Hauts-de-France et une partie du Grand Est vont rester en dessous des 35 degrés.
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0: C'était Johnny avec Jeanne Masse sur votre radio ici.
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0: Soyez tous les bienvenus, on passe ce dimanche après-midi ensemble et en direct au programme Musique, Chronique, Bonne Humeur dans une dizaine de minutes. Tiens, on va se poser cette question. Pourquoi il y a des vagues sur l'eau? Eh bien, notre chroniqueuse Louise Lempire a des réponses à nous donner. En fait, tout l'été, elle décrypte la mer et les océans pour nous, on apprend plein de choses. Et comme chaque jour, nous allons suivre également l'étape du Tour de France, 9e étape aujourd'hui en Corrèze. Nous allons suivre ça en direct avec nos journalistes sur place à 16h30. Et à ce propos, tiens, j'ai appris quelque chose cette semaine concernant le Tour de France. Les coureurs ne peuvent plus uriner dans un bidon ou une bouteille en plastique, vous savez, pendant la course. Non, c'est très sérieux. Ils peuvent recevoir une amende pour urine en public. Ils ont mis en place voilà, cette interdiction pour éviter qu'un spectateur ou un enfant ramasse par erreur un bidon rempli de pipi. Voilà, ça se comprend, une règle d'hygiène, mais aussi de bon sens. Excellent après-midi sur votre radio ici, avec Orchestral Manœuvre in the Dark. Il est 16h08.

0: À 16h15, c'était le groupe REM sur votre radio ici. Bel après-midi, on revient juste après ça.
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2: Salut Véronique.
3: Bonjour.
2: Bienvenue Véronique. Je vous sens en forme.
3: J'espère.
2: J'aime vous voir sourire, vous entendre sourire. J'aime vous entendre rire. C'est vraiment communicatif. On passe un bon moment le matin ensemble. Véronique, vous habitez dans quel quartier de Nice?
3: J'habite à Falicon.
2: J'habite à Falicon. Ah, mais on a déjà...
3: Mais je travaille sur Nice.
2: D'accord, mais on a déjà joué ensemble. Je connais un peu, non?
3: Non.
2: Non,
3: non, non, ah, j'ai déjà joué, possible. Mais pas en ligne.
2: Ah, comment ai-je pu vous confondre avec une autre? C'est pas possible, ça, vraiment.
3: Je dois non, être c'est vrai, hein, c'est pas normal.
2: Oh, quel goujat!
4: Bonjour, Ludovic, ça va mieux comme ça?
5: Oui, bonjour, Quentin.
4: Ça va, Ludovic? Il y a des oiseaux dans votre téléphone, Ludovic, je vous entends mal.
5: Là, ça va mieux, j'ai bougé.
4: Ah, ça va mieux, vous avez refermé les oiseaux.
5: J'ai un peu bougé.
4: Il a tué les oiseaux.
0: Ça, vous l'avez entendu sur ICI.
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0: Merci de passer ce dimanche 12 juillet avec nous. Il est l'heure de retrouver Louise Lempire pour sa chronique L'heure du bain, elle est tous en maillot. Elle décrypte la mer et les océans et tout l'été, des enfants lui posent des questions et voici l'interrogation du jour.
6: Pourquoi il y a des vagues sur l'eau?
7: Parce que le vent met l'eau en colère. Et pour comprendre, cap sur le grand large.
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7: Louise Lempire. Très loin des côtes, il y a aussi du vent. Et quand le vent en rencontre la mer, elle commence d'abord par frémir. Un peu comme l'eau des pâtes avant de bouillir, elle bouge, mais très doucement. Et puis ce frémissement devient de la houle. Et sa force se déplace pour se rapprocher des côtes. Près des côtes, l'eau est moins profonde, donc elle a moins de place pour bouger. Mais la houle a toujours autant de force. Alors on dit qu'elle se courbe. Son énergie va toucher le fond marin, elle devient vague, puis rouleau, le bonheur des surfeurs, et vient finir sa vie sur le rivage. On dit qu'elle déferle. En fait, une vague, c'est un mélange entre la houle, les reliefs sous-marins, le vent et les marées. Et les fonds sous-marins ont un rôle important à jouer. La houle se forme à l'horizontale et comme elle touche les fonds marins, ça en fait un mouvement vertical. Si le fond est plat, les vagues sont douces. Si le fond est abrupt, s'il est plein de cailloux, les vagues vont devenir agressives.
6: Mais c'est quoi la différence entre la houle et les vagues ?
7: La houle, c'est une grande voyageuse. Mais ce n'est pas l'eau qui avance et qui recule, c'est sa force. Avant d'arriver sur les côtes, la houle est une onde, un mouvement qui se déplace. Un peu comme quand tu souffles sur le lait de ton bol de cacao. Ça tangue un peu au milieu, et plus le lait se rapproche du bord du bol, plus ça bouge. La houle, finalement, c'est ce qui donne assez de force à l'eau pour se transformer en vague. C'est l'échelle de Douglas qui classe les vagues. Niveau 1, la vague est ridée. Elle fait une dizaine de centimètres. Et niveau 9, le plus haut niveau, la vague est énorme. Elle fait 14 mètres. Il reste encore un mystère. Celui des vagues scélérates. Des vagues de presque 30 mètres de haut qui viennent de n'importe où, n'importe quand et qui forment d'immenses murs d'eau. Heureusement pour nous, il est plutôt rare d'en croiser.
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0: C'est noté, bel après-midi à l'écoute de votre radio. La suite en musique avec la chanteuse Auria, soirée mondaine. Ça, c'est pour moi, ça arrive. Mais avant, retour dans les années 80. Vous avez reconnu? C'est Jean-Pierre Madère, un pied devant l'autre. Ben, c'est ce qu'on veut faire quand on veut marcher, on l'écoute. Allez.

0: 呢？
1: C'était Auréa, soirée mondaine sur votre radio, ici, dans un instant. Tiens, on va retrouver Fred Ballard, l'humour en tube. On va rire cet après-midi avec Danny Boone et son cahier de vacances. Voilà, ce petit livret a traumatisé Danny Boone quand il était petit. Il va nous dire pourquoi dans une dizaine de minutes. Avant de la musique pour vous, on va écouter François Feldman, c'est juste après ça.
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0: magnifique. C'était les valses de Vienne avec François Fellmann sur votre radio. Ah bah tiens, il est 16h30. On passe en mode Tour de France tout de suite avec un point sur cette 9e étape avec nos journalistes sur place en direct de Corrèze, car ici c'est la radio officielle du Tour.
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3: Et on est toujours sur ces routes escarpées et sinueuses de la Corrèze, effectivement, à 43 km de l'arrivée ici à Ussel. Une échappée à la bagarre contre le peloton. Ils sont 8 devant. L'écart est en train d'un petit peu de réaugmenter, Bruno Blanza, sur la moto ici.
4: Exactement, ça doit donner le moral aux échappés, parce que les échappés, jusqu'à présent, dans ce début de tour, elles sont souvent mises en difficulté assez rapidement, le peloton roulant derrière. On est dans la commune de Bujat là, qui est noire de monde très honnêtement, et ça fait plaisir. Beaucoup de gens à l'ombre au moment où nous passons, et dans une côte, de nouveau un faux plat montant qui est assez impressionnant. C'est bien simple depuis le départ de cette étape raccourcie de 30 km en raison de la chaleur. Soit ça monte, soit ça descend, donc il est possible que les échappés puissent aussi profiter de certaines fatigue chez certains coureurs. C'est une vraie possibilité en tous les cas pour le moment. Ils ont tendance à y croire de nouveau un peu plus de 40 km de l'arrivée, parce qu'ils ont de nouveau basculé au-dessus de la minute.
3: Ouais, peloton toujours emmené par les coéquipiers du maillot jaune, Tadej Pogacar. Les 8 hommes devant, on va en citer quelques-uns, notamment le seul français de la bande, Alex Baudin, qui est à l'avant, le coureur de l'équipe Education First, le coureur savoyard de cette équipe américaine. Et puis il y a Mathieu Van Der Poel, il y a Tom Pidcock, il y a des sacrés coursiers devant. L'entente est bonne, mais ils n'arrivent pas à creuser réellement. Grand suspense, 1 minute 14 d'écart donc entre cette échappée de 8 et le peloton à 42 km de l'arrivée à Ussel. On continue de vivre cette 9e étape du Tour de France sur votre radio ici.
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6: Nous sommes ici à 45 minutes en voiture au nord de l'île, juste à côté de la Belgique, au sommet de ce qu'on appelle l'Everest des Flandres, 176 mètres d'altitude. Ouais, c'est peut-être pas très haut, mais ici c'est le roi des monts. Tout en haut de ce village de 2000 habitants, élu village préféré des Français il y a quelques années, le spectacle est grandiose. Le bocage et ses petits chemins sinueux, les grandes plaines verdoyantes qui s'étendent à perte de vue, les villages typiques et les grandes fermes carrées. Et avec une bonne paire de jumelles, on peut voir jusqu'à la mer du Nord. Si vous venez à Cassel en voiture, votre premier réflexe sera sûrement de vous garer sur la Grand Place. Mais attendez, j'ai un meilleur plan pour vous. Plutôt que de chercher une place en plein centre, je vous conseille de monter directement jusqu'à la place du Général Vandamme, au pied du Belvédère. Il y a souvent de la place, et en plus vous serez déjà à un point de vue magnifique.
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0: Merci d'être avec nous en direct ce dimanche. Voici le programme de votre prochaine demi-heure. Du rire avec Danny Boone. Le cahier de vacances l'a traumatisé. Moi, je suis comme Danny Boone. Je ne l'ai jamais terminé, ce cahier de vacances. Je vous jure que c'est vrai. On l'écoute dans un instant, Danny Boone. Dans quelques minutes, l'humour en tube de Fred Ballard. Mais avant, de la musique, on va écouter Gaëtan Roussel avec la chanson Tout s'en va. Et tout de suite, vous avez reconnu ? Pas mal. Oh, ça va marcher, ça. C'est les Communards.

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0: de passer l'après-midi avec vous. Tout de suite, Fred Ballard, l'humour en tube. Aujourd'hui, on retrouve les humoristes Danny Boone et Vanessa Caillot. Ils ont trouvé l'outil de torture indispensable pour faire passer de bonnes vacances à vos enfants. Écoutez ça.
1: Le cahier de devoirs de vacances. Vous avez aussi ces saloperies, là.
2: Qui n'a jamais été torturé des étés entiers avec ce petit livret ô combien poilant pour des enfants censés être en vacances? Comment gâcher un été de rêve à un enfant qui déteste l'école? Daddy Boone le sait, il a noté toutes les références.
1: Et le plus répandu de ces fameux cahiers de devoirs de vacances, encore aujourd'hui, c'est passeport. Hein, tu le vois avec le haut là, en bouée de plage, hein, pour bien se foutre de ta gueule. Ah bah, toutes les couvertures. Hein, c'est que des enfants qui s'éclatent en vacances. Et toi, t'es là avec ton passeport enfermé tout seul à bosser comme un crevard.
2: Oui, c'est de la perversité à l'état pur, de la torture infantile. Donc laissons le cerveau de nos enfants partir en vacances et se poêler sous le soleil. Certains deviendront architectes à force de faire des châteaux de sable, pendant que d'autres sécheront lamentablement sur leurs devoirs de vacances.
3: J'ai des souvenirs atroces de moi en train de chialer sous les pins, là, par 40 degrés, devant mon cahier de vacances, avec mon père qui me faisait « Mais Vanessa, mais relis la consigne, mais relis la consigne !» Si Paul prend un bain de 150 litres tous les 8 jours et une douche de 5 minutes tous les 24 heures, à quelle heure arrivera-t-il par le train de Nantes? C'est simple!
2: Voilà, et il y en a qui passent tout un été dessus et qui oublient d'aller chercher le pauvre Paul à la gare de Nantes. Donc stop à la torture. En plus, on voit ce que ça donne. Hein. Danny Boone ou Vanessa Caillot, aucun n'a fait Polytechnique, mais ils sont tous les deux ingénieurs en humour. Le métier le plus utile de la Terre.
0: C'est vrai, merci Fred Ballard. L'humour en tube à podcaster sur le site et l'application de votre radio ici. Tiens, écoutez ce générique. Ça vous rappelle quelque chose? La petite maison dans la prairie, bien sûr. Bah, je ne sais pas si vous avez vu, mais sur Netflix, La petite maison dans la prairie est de retour. Oui, attention, alors ce ne sont pas les acteurs de notre enfance. Non, toute la famille Ingalls a été recastée avec de nouveaux comédiens. Et la première saison ne compte que 8 épisodes, elle est en ligne. Alors que la série originale, elle avait duré 9 saisons tout de même, hein, avec 204 épisodes et même 3 téléfilms. Les nouveaux Ingalls ont encore un peu de chemin à faire, j'ai envie de dire, petits joueurs. Alors moi, je sais pas vous, mais moi, j'ai jamais été trop fan de cette série. Tiens, appelez-nous, moi, ça m'intéresse. 0810 055 056. Tiens, vous, c'est quoi votre série préférée, votre téléfilm, votre héros de série préférée? Alors moi, je sais pas, moi j'adore les vieux trucs, moi. Moi, je suis plus Columbo. Ah, voilà, tu me mets un Columbo, là, ça me refait mon dimanche soir. Hein.
4: Excusez-moi, vous seriez pas...
0: Tu vois, je le tiens en plus, une petite imitation, c'est pour vous, c'est cadeau. Allez, écoutez, appelez-nous, 0810 055 056, on vous attend, le standard est à vous. Et tout de suite, on continue en musique avec Bill Withers.

0: écoutez Bill Withers sur votre radio ici. Restez à l'écoute. Votre musique revient dans un instant avec les Bee Gees.
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2: Bonjour.
3: Bonjour Franck, soyez le bienvenu. Ça tombe bien pour vous parce que vous aimez la montagne, vous adorez les randonnées.
2: Ah, j'adore, ouais, j'adore le Mercantour et j'aime beaucoup la région du Brayon.
3: Vous savourez chaque saison quand vous faites une rando?
2: L'hiver, j'ai plus de mal à la montagne parce que la neige, c'est pas forcément mon élément. Je reste plutôt sur la côte en hiver. Je fais quelques escapades à la neige sans plus.
3: Ah, vous n'êtes pas très neige.
2: J'apprécie beaucoup le printemps, l'été, l'automne dans la vallée.
3: Ah, mais pas très neige, c'est marrant. Cécile, qu'est-ce que vous faites dans la vie?
4: Je suis une secrétaire, je suis impressionnée.
3: Par qui?
4: Par vous.
3: Bon, arrêtez, Cécile. Enfin, et le jour où vous allez me rencontrer, vous allez voir, hein, vous allez vous refaire une idée. Hein. Je mesure 1m12. Franchement, je suis aussi haut que large. Je ne m'habille jamais de toutes les couleurs parce qu'on me confond avec un Rubik's Cube. Donc, Cécile, je suis tout sauf vraiment impressionnant. Non, non.
0: Ça, vous l'avez entendu sur ici.
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0: Merci de passer votre dimanche après-midi avec nous. Nous sommes en pleine période de Coupe du Monde, vous l'aurez remarqué. La France est en demi-finale contre l'Espagne. Match à suivre, d'ailleurs en intégralité sur votre radio mardi soir à partir de 20h. Et il y a quelques jours, j'ai découvert le walking football. Je ne sais pas si vous connaissez le walking football. Non, traduction, faire du sport en marchant. Faire du foot en fait en marchant. Cette discipline a été créée notamment pour permettre aux plus de 50 ans de continuer à jouer au foot. Ce sport compte aujourd'hui environ 1500 pratiquants, il y a une centaine de clubs en France. Le principe est simple, pas de sprint, pas de tacle, on joue en marchant pour garder le plaisir du ballon sans les gros risques de blessures. Ben voilà, je ne connaissais pas le walking football, peut-être à tester à la rentrée, pourquoi pas. Allez tout de suite les Bee Gees.

0: C'était les Bee Gees sur votre radio ici. Restez avec nous dans un instant. Encore de la musique pour rythmer votre été avec George Michael et Oshi. A tout de suite.
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jusqu'au bout. C'était Oshi sur votre radio. Ici, je vous le rappelle, c'est la radio officielle du Tour de France. Et une pensée quand même cet après-midi pour les coureurs, hein, avec cette chaleur, c'est pas évident du tout. Il fait très très chaud. La France d'ailleurs encore en alerte canicule, hein, 37 départements en rouge, 46 en orange. Et tiens, j'ai une petite info à vous glisser là avant les infos de 17h. Pendant le Tour de France 1935, les coureurs ont subi aussi, comme en ce moment, de grosses chaleurs. Et pendant l'étape, en fait, Pau-Bordeaux, le peloton s'était arrêté pour boire une bière bien fraîche sur le bord de la route, parce qu'en fait, à l'époque, on pouvait s'arrêter boire de l'alcool dans les petites communes, hein, même le

vin était autorisé. Bref, donc, pendant cette étape, tout le monde s'arrête pour boire une bière, tout le monde, sauf un coureur. Et c'est un Français. Le coureur français, Julien Moineau. Lui, il en a profité pour filer en douce, bim, et il a gagné l'étape, en fait. C'est quand même dingue, cette histoire. Et le plus drôle dans tout ça, c'est que le stand de rafraîchissement, donc le stand de bière, avait été installé par ses potes. Donc c'est sympa, quand même. Comme quoi, pour gagner une étape du Tour, pas besoin de se mettre la pression. Allez, la suite de votre après-midi en musique. Tout de suite, on va écouter George Michael après les infos de 17h. Et nous allons vivre forcément l'arrivée du Tour de France en direct. Ils sont en Corrèze en ce moment, sous une chaleur écrasante. On pense à eux et nous allons vivre ça avec vous dans un instant. Et tout de suite, de la musique, George Michael.

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1: C'était George Michael, bel après-midi à l'écoute de votre radio ici. Merci d'être avec nous en direct. Les infos de 17h arrivent tranquillement. L'arrivée du Tour de France, encore 23 km avant l'arrivée. Nous allons vivre ça en direct.
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1: Merci d'être avec nous en direct ici. Il est 17h. 17h, tout de suite les infos avec vous, Benjamin Mathieu.
3: 37 départements maintenus en vigilance rouge, canicule demain et 47 placés en orange. Un début de baisse des températures par la côte atlantique est attendu en première partie de semaine prochaine, assure Météo France. Conséquence de ces fortes chaleurs, 3 réacteurs nucléaires sont à l'arrêt, situés en bord de fleuve, et 8 autres fonctionnent à puissance réduite, indique EDF. 37 degrés aussi sur les routes du Tour de France qui passe par la Corrèze aujourd'hui. On est à 20 km de l'arrivée. 22, Thomas Coignac, la question que tout le monde se pose, l'échappée, ou en tout cas ce qu'il en reste, puisque Mathieu Van Der Poel a tout fait exploser, va-t-elle arriver au bout?
4: Peut-être, en tout cas si c'est le cas, elle pourra dire merci à Mathieu Van Der Poel. Effectivement, l'écart était descendu à 30 secondes à peine, et puis le Néerlandais, le petit-fils de Raymond Poulidor, a décidé d'attaquer dans le Mont Bessou, et de suite, c'est repassé à 50 secondes. Ils sont 3 en tête, Van Der Poel, donc le Français, le Savoyard Alex Baudin et le Norvégien Tobias Alland Johannessen. Il y a quelques secondes, ils étaient 4 avec le Britannique Tom Pidcock, et qui a eu un problème mécanique à l'instant, au pire moment, problème de dérailleur visiblement, et il a réussi à rétablir la situation, et le voilà de retour. Ils sont donc 4 hommes à l'avant à 21,7 km de l'arrivée, avec 54 secondes d'avance sur le peloton, sur les routes de la Corrèze. Arriveront-ils avant le peloton à Ussel? Est-ce que le vainqueur est à chercher entre ces 4 hommes-là, ou est-ce que ce sera un membre du peloton maillot jaune, le peloton emmené notamment par l'équipe de Tadej Pogacar? Suspense total à 21 km de l'arrivée.
3: Et cette fin d'étape palpitante, c'est évidemment à suivre avec vous, Thomas Coignac. On aura évidemment l'arrivée en direct sur votre radio officielle du Tour. Le parquet antiterroriste annonce avoir ouvert une enquête après la découverte hier d'une voiture garée à proximité de la grande synagogue de Sarcelles. À l'intérieur, la police a découvert une arme de guerre et des chargeurs. 300 personnes ont été évacuées. Le temps de vérifier que le véhicule n'était pas piégé. Dans cette commune du Val d'Oise vit une importante communauté juive. La première journée nationale de commémoration de la reconnaissance de l'innocence du capitaine Alfred Dreyfus, c'était à Paris. Emmanuel Macron l'a présidé ce matin, 120 ans, jour pour jour après la décision de la Cour de cassation. L'officier juif avait injustement été condamné pour haute trahison à base de fausses preuves. Le chef de l'État appelle à une vigilance de tous les instants face au retour de l'antisémitisme en France. L'émotion à Nice ce matin avec une marche blanche réunissant 1000 à 2000 personnes en hommage aux attentats du 14 juillet 2016. Une marche qui ouvre une période de 3 journées de commémoration. Le chef de l'État sera demain à Nice pour présider une cérémonie sur la promenade des Anglais en hommage aux 86 morts et aux plus de 86 blessés. Puis cocorico en Angleterre, la Française Kristina Mladenovic remporte la finale en double à Wimbledon. Ce n'était pas arrivé depuis 1937.
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3: Je vous le disais, au niveau des températures, la canicule sur la plus grande partie du pays avec des températures suffocantes, notamment dans l'ouest et le centre avec 38 à 41 degrés. Ailleurs, il fait entre 35 et 38. La nuit sera irrespirable avec une chaleur persistante tardivement dans les villes. Et puis donc demain, la canicule qui se poursuit et qui s'intensifie encore pour ce 13 juillet avec une matinée qui est qualifiée de tropicale et de chaude sous un soleil de plomb. Il y aura également quelques orages possibles en Bretagne.
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0: La fièvre dans le sang avec Alain Chamfort.
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0: Bienvenue, merci d'être avec nous en direct. Dernière ligne droite pour les coureurs du Tour de France. Il reste 15 km. Nous allons vous faire vivre en direct l'arrivée de cette 9e étape dans quelques minutes. Tiens, j'ai quelques chiffres complètement fous. Tiens, partagez avec vous. Les coureurs avalent entre 6000 et 8000 calories par jour pendant le Tour de France. C'est l'équivalent d'une trentaine de croissants chaque jour. Voilà, pour pouvoir affronter leur course, il leur faut de l'énergie. La caravane publicitaire distribue près de 15 millions de cadeaux tout au long du parcours. Casquettes, porte-clés, saucissons, bonbons et mon préféré, le Bob Cochonou. Ça, je l'adore. Tiens, d'ailleurs, si vous pouvez m'en avoir un, je suis preneur. Et chaque été, le Tour de France attire entre 10 et 12 millions de spectateurs au bord des routes. C'est tout simplement le plus grand événement sportif gratuit au monde. Et cet événement, on vous le fait vivre ici tout l'été et on est fiers. Mais en attendant l'arrivée des coureurs, on se détend en musique. On va écouter Pierre Demar avec la chanson « Je pense à vous ». Il démarre tout de suite.

0: Je pense à vous avec la voix de Pierre Demar sur votre radio ici. Cet été, découvrez les astuces de ma maman avec Pierre Nus. Un retour aux solutions simples et efficaces puisées dans nos placards et la mémoire de nos grands-mères. On adore les petites astuces. Bon Pierre, rien ne vaut la douce lueur d'une bougie pour une belle tablée d'été.
1: Mais la magie disparaît assez vite quand on découvre le lendemain matin de ville.

0: Larmes de cire figées sur la nappe en lin de l'arrière-grande-tante Adélaïde. Surtout, évitez le mauvais réflexe de gratter la cire. Vous ne feriez qu'abîmer les fibres du tissu. Après une petite soirée en amoureux, j'ai demandé à ma maman comment retirer la cire, et c'est tout simple, même si je n'avais plus de ce précieux matériel chez moi. Du papier buvard. Bah oui, bah ça fait longtemps que j'ai arrêté l'école. Bon, si vous n'en avez pas sous le coude, un morceau de papier Kraft bien propre fera aussi bien l'affaire. Posez le papier bien à plat sur là où les taches de cire et faites chauffer votre fer à repasser. Réglez-le sur une chaleur douce, sans vapeur, et repassez délicatement le papier buvard, bien sûr posé sur la tache de cire, sinon ça sert à rien. Il faudra passer plusieurs fois tout de même. Sous l'effet de la chaleur, la cire fond et se fait littéralement aspirer par le papier, comme par magie. Changez le papier buvard de place jusqu'à ce qu'il ne reste plus aucune trace de gras. Et pour ne plus vous faire avoir au prochain dîner, ma maman m'a donné un autre de ses précieux trucs. Le secret des bougies, c'est le froid. Avant de les allumer, glissez vos bougies quelques heures au congélateur. Une cire bien froide, durcie à cœur, va brûler beaucoup plus lentement, beaucoup plus uniformément et surtout, elle coulera beaucoup moins vite sur la nappe. Merci ma maman.
1: Et bien voilà une astuce à appliquer dès maintenant. Allez, toutes les bougies dans le congélo, au moins ça traîne pas. Restez avec nous, dans un instant, le retour de la musique avec Eros Ramazzotti, c'est juste après ça. Écoutez, ça s'est passé sur ici.
2: Bonjour.
3: Ravi de vous accueillir, vous êtes à Grasse et vous êtes passionné par le yoga, autrement dit la zénitude, ça vous connaît Laurence.
2: C'est aussi du sport parce que quand on reste sur certaines positions et faut faire les respirations, c'est un peu du sport aussi.
3: Et vous sentez quelque chose de changé dans votre corps et dans votre tête Laurence?
2: Oui, beaucoup. Beaucoup de bonne attitude, de retour sur soi et tout ça.
1: Et c'est un ciel à prendre en photo ça Sylvain?
4: Un beau ciel bleu, exactement.
1: Ouais. Ouais. Je sais que vous aimez bien prendre des photos du ciel.
4: J'aime beaucoup, surtout la nuit.
1: Oui, c'est vrai.
4: Beaucoup de ciel étoilé, des voies lactées, des galaxies. C'est ma spécialité.
1: Je précise quand même que voilà, Sylvain, il prend pas les photos vite fait avec son portable. Hein. Il a un matériel, etc. Et puis de temps en temps, il y a des photos qui sont partagées par la NASA. Faut le dire, ça, Sylvain.
4: C'est vrai, j'ai une photo qui a été partagée par la NASA. C'était des Red Sprite sur Saint-Paul.
1: C'est ça. On a l'impression qu'il y a des traces rouges au feutre faites sur la photo. Et pourtant, c'était réel et c'était dans le ciel.
4: C'est ça.
1: Ça, vous l'avez entendu sur ici.
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0: C'était Eros Ramazzotti sur votre radio ici. Bon, j'espère que tout va bien pour vous. Voilà, malgré cette chaleur, je vous rappelle que nous sommes toujours en alerte canicule. Hein, toutes les infos nécessaires sur notre site ici.fr. Voilà, on ne vous laisse pas tomber. 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Et maintenant, priorité au direct, nous allons suivre l'arrivée de cette 9e étape qui se déroule en Corrèze. C'est maintenant avec nos journalistes.
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2: Moins de 5 km avant l'arrivée ici à Ussel en Corrèze, étape 100% corrézienne qui est partie tout à l'heure de Malemort, et 4 hommes sont en tête et le vainqueur devrait se trouver normalement entre ces 4 puisqu'ils ont 37 secondes d'avance sur le peloton maillot jaune. Même si l'écart diminue ces derniers kilomètres, eh bien ils conservent pour l'instant ce petit avantage avec Mathieu Van Der Poel, le néerlandais, le triple vainqueur de Paris Roubaix, le petit-fils de Raymond Poulidor. Quel symbole ce serait de le voir gagner une étape en Limousin sur les terres de son grand-père. Mais il n'est pas tout seul dans cette échappée, et son concurrent le plus sérieux, c'est probablement le Britannique Tom Pidcock, lui qui s'est déjà imposé sur le Tour de France, c'était en 2022 à l'Alpe d'Huez, le coureur de l'équipe Pinarello Q36.5. Avec eux, il y a aussi un Français, Alex Baudin, le Savoyard, l'homme qui s'est imposé il y a quelques semaines sur le Tour Auvergne-Rhône-Alpes, sur une étape du Tour Auvergne-Rhône-Alpes, c'était à Saint-Imier. Et puis le quatrième larron, c'est un Norvégien, Tobias Aland Johannessen de l'équipe Uno X Mobility, lui qui a terminé sixième du Tour de France l'an dernier. Mais là, ce sera à qui aura la plus grosse pointe de vitesse à l'arrivée à Ussel, ici au sommet d'un petit faux plat montant à 4% de moyenne environ. Bruno Blanza, vous êtes proche de cette arrivée à Ussel, vous avez suivi toute l'étape sur la moto ici de Jérémy Thuil, Mathieu Van Der Poel qui a fait exploser cette échappée, ils étaient 8, et c'est le Néerlandais qui a impulsé le mouvement qui sera peut-être décisif.
3: Oui, parce qu'il connaît aussi le final, Mathieu Van Der Poel, un final qui peut lui aller à merveille, qui lui sied même à merveille, parce que très honnêtement, quand on le regarde ce final, ça monte sur 500, 600 mètres, c'est un faux plat montant, et là il faut de la puissance après tant de kilomètres d'échappée. On sait qu'il est costaud, on sait qu'il est expérimenté, et encore une fois, avec une arrivée massive, notamment avec Pedersen, il aurait eu peu de chance probablement, Mathieu Van Der Poel, alors que là, il a justement la possibilité, eh bien, d'aller lever de nouveau les bras sur le Tour de France.
2: Ouais, effectivement, hein, parce qu'il a déjà remporté 2 étapes, Mathieu Van Der Poel, sur le Tour de France dans sa carrière. Et il y en avait une l'an dernier, c'était du côté de Boulogne-sur-Mer, et il s'était imposé aussi en 2021 sur la Grande Boucle. Là aussi, c'était en début de Tour de France, et c'était au Mur de Bretagne. Ce sera peut-être au mur d'Ussel, on va l'appeler comme ça, puisque ça grimpe dans le final, même si c'est évidemment beaucoup moins dur que Mathieu Van Der Poel fera eh bien, la passe de 3, qu'il remportera sa 3e étape dans sa carrière sur le Tour de France. En tout cas, ça sent très bon pour l'échapper. Maintenant, on peut le dire, 2100 mètres à parcourir, 31 secondes, Bruno Blanza. Le seul risque pour ces hommes, finalement, c'est de se regarder, c'est ne pas de vouloir emmener les autres, et là, vous pouvez perdre beaucoup de temps assez rapidement.
3: On voit là, notamment, qu'ils sont en train de regarder derrière, parce que sur ce final, avant vraiment d'entrer dans Ussel, il y a d'immenses lignes droites comme il y a peu eu depuis le départ de cette étape. On a énormément tourné à droite, à gauche, on a fait que monter et que descendre, souvent dans les descentes, notamment dans les sous-bois, c'était même compliqué par moments, des virages à angle droit. Et là, à un moment donné, il y avait l'un des échappés, Pidcock, qui était en train de regarder justement derrière dans le rétroviseur pour voir si le peloton allait revenir ou pas. Mais là, c'est certain, 30 secondes d'avance à 2 km de l'arrivée pour les 4 hommes, même si on sent que c'est un petit peu tendu, ça devrait forcément le faire, Thomas.
2: Ouais, avec là, ça y est, ça commence déjà à jouer un petit peu. Tom Pidcock qui emmène cette échappée, qui fait signe à Mathieu Van Der Poel de passer, de prendre le relais. Il a un petit peu tardé, le Néerlandais, parce que bah, quand vous êtes dans une échappée à 4, si vous êtes en tête, et bah, c'est la pire place, déjà parce que vous voyez personne, ils sont tous derrière vous, ils vous surveillent tous, et puis vous les emmenez quelque part, c'est vous qui prenez tout le vent alors que les autres sont un petit peu à l'abri. favori. Mathieu Van Der Poel sous la flamme rouge, c'est lui qui est en tête de ce groupe de 4 pour l'instant, devant Tom Pidcock, devant Tobias Johannessen et le Savoyard Alex Baudin qui est en 4e et dernière position. 20 secondes d'avance, attention, ils ont perdu 10 secondes très très rapidement là, 800 mètres, Mathieu Van Der Poel toujours en tête, Alex Baudin qui se laisse un peu décrocher, qui prend quelques mètres de retard pour pouvoir accélérer et surprendre tout le monde. 700 mètres à présent de la ligne, Van Der Poel qui se retourne beaucoup, il a Pidcock toujours dans sa roue, Johannessen, il se met en danseuse, le néerlandais de l'équipe Alpecin Première Tech. Attention à ne pas trop ralentir, attention à ce que le peloton ne déboule pas de long de cette ligne droite. Il y aura un dernier virage et puis il y aura une dernière montée finale, 500 mètres à présent de la ligne, Van Der Poel toujours en tête, personne ne veut prendre de relais au néerlandais, Pidcock ne veut pas passer, ils savent que c'est lui le grand favori. Attention, le peloton n'est pas si loin, emmené par l'équipe Decathlon CMA CGM et le maillot vert Mats Pedersen lui-même qui fait l'effort. Oh, ils sont quasiment arrêtés, l'échappée, attention à ne pas tout perdre, à vouloir jouer au plus malin. 300 mètres à présent, Van Der Poel qui continue de se retourner, le sprint n'est toujours pas lancé, léger virage à droite, Mathieu Van Der Poel qui passe son temps à regarder derrière lui, ça y est c'est parti, il lance de loin Mathieu Van Der Poel, Pidcock ne peut pas suivre, c'est Johannessen qui prend la roue du néerlandais, Johannessen qui va peut-être essayer de déboîter, Van Der Poel qui a l'air fort, Van Der Poel qui se désunit pas, Van Der Poel qui reste devant, Van Der Poel qui s'impose à Ussel, Mathieu Van Der Poel qui remporte la 3e victoire de sa carrière sur le Tour de France. Personne ne l'a aidé dans le dernier kilomètre et il a été le plus fort de cette échappée. Quel symbole, le petit-fils de Raymond Poulidor qui s'impose en Limousin ici à Ussel. Quel symbole, Bruno Blanza.
3: C'est énorme, il est déjà en train d'embrasser sa conjointe, de lever les bras, Mathieu Van Der Poel, au moment où le peloton juste arrive derrière. Hein. On a Tadej Pogacar juste là, à côté de nous. Ça s'est joué à très très peu de choses, effectivement. Mais Mathieu Van Der Poel qui tombe dans les bras de ses partenaires. Franchement, là, il est allé au bout de lui-même, au bout de l'effort, Mathieu Van Der Poel. On est juste derrière, on va essayer d'attendre un petit peu pour une première réaction forcément, parce qu'on l'a dit Thomas, c'est aussi une étape pour, et encore le gros bisou à madame, c'est franchement une étape qui est pleine d'émotions aussi pour lui, forcément.
2: Et on se demandait si Tom Pidcock allait pouvoir rivaliser, la réponse a clairement été non, dès qu'il s'est dressé sur les pédales, Mathieu Van Der Poel, Pidcock a perdu 50 cm, 1 mètre, 2 mètres, 3 mètres, et il n'a rien pu faire, complètement impuissant face à la domination de Mathieu Van Der Poel.

0: Van der Poel, c'est Tobias Johannessen qui a rivalisé mais qui doit se contenter de la place de deux. Mathieu Van der Poel qui était le plus fort dans cette échappée. Ils étaient échappés qui a d'abord mis beaucoup de temps à se dessiner, ensuite ils ont été 8 et c'est le Néerlandais qui a fait exploser tout le monde dans le mont Bessou, la dernière des difficultés, et au final sans aucune aide dans le dernier kilomètre. Mais est-ce que vous avez besoin d'aide quand vous êtes une jambe au-dessus de tout le monde dans cette échappée? Et la réponse vient d'être non pour Mathieu Van der Poel qui a parfaitement calculé son coup. Il a ralenti juste ce qu'il fallait, pas trop, il fallait pas trop parce que le peloton derrière arrivait à grande vitesse. Vous êtes toujours Bruno Blanza aux côtés du coureur néerlandais, l'ancien champion du monde.
1: J'essaie de me rapprocher d'Alex Baudin, le français de l'échappée qui fait
0: quatrième, effectivement, mais l'ancien
1: Alex Baudin. Je suis quand même content de l'échappée à Yobu parce que j'ai vraiment pas compris pourquoi. Je crois que c'est UAE qui roulait derrière, je sais vraiment pas pourquoi. Donc je suis content qu'on aille au bout.
2: Ça cogite. Je me dis, c'est impossible que je joue la gagne si on reste à 4 comme ça. Il y a des choses à faire, je sais pas moi, à 5 km, à 10 km.
1: Je pense pas, parce que c'est sûr, à la télé, c'est facile de dire à Baudin, il passe un peu trop. Mais si j'attaque sur le plat. Ah, ces mecs-là, ils sont beaucoup plus forts. Hein. Je l'ai senti, j'étais à fond là, pendant, je sais pas, 4 heures. Là. C'était à bloc tout le long. Donc, pour avoir la force d'attaquer faux plat descendant, même dans un faux plat montant, j'étais mort. On était tous à la limite. Mais je pense pas que je pouvais faire mieux aujourd'hui.
0: Le français Alex Baudin, 4e de cette étape à Ussel. À votre micro, ici Bruno Blanza. Un peu de déception tout de même pour Alex Baudin, Bruno.
3: Alors, on l'entend, on l'avait interrogé au départ tout à l'heure. Ce sont des étapes qui peuvent lui convenir à condition de tomber sur des coureurs de son niveau pour ce type d'étape, c'est-à-dire que quand vous avez un Van der Poel dans l'échappée, un Pidcock, à un moment donné vous vous dites, bon, comment faire pour essayer de les semer, et vous venez de l'entendre, en gros il dit ils étaient plus forts que moi et moi j'étais à bloc, et Van der Poel à un moment donné, dès qu'il accélère dans le dernier faux plat montant, une fois que la flamme rouge est passée, il est quasiment impossible à rattraper.
0: Merci Bruno Blanza de nous avoir fait vivre cette 9e étape du Tour de France entre Malmort et Ussel, étape 100% corrézienne, au micro également de la moto ici pilotée par Jérémy Thuil. On vous retrouve évidemment demain, Bruno. En attendant, demain c'est repos. En attendant, victoire de Mathieu Van der Poel devant Tobias Johannessen et Tom Pidcock, le français Alex Baudin 4e, Filippo Ganna, l'italien, est venu régler le sprint du peloton. Pas de changement du côté du classement général. Tadej Pogacar, le Slovène, va conserver son maillot jaune dans cette étape qui, et c'était une première dans le Tour de France, a été raccourci. On a enlevé 30 km au début d'étape à cause de la canicule, puisque la Corrèze est placée en vigilance rouge canicule. Demain, je vous le disais, ce sera journée de repos. On se retrouvera lundi dans le Massif Central pour une arrivée au Lioran. En attendant, à 18h30, ce sera le journal du Tour avec les réactions sur votre radio ici. À tout à l'heure.
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6: On passe cette fin d'après-midi ensemble en direct dans un instant la chronique de Perrine Clément dans ma valise. Tout l'été, elle nous présente un objet qu'on utilise pendant nos vacances et aujourd'hui, ce sont les tongs. Présentation de cet accessoire indispensable juste après Mylène Farmer.

0: Ça, c'était le titre et la voix, Mylène Farmer.
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0: Ils font partie de nos vacances sans qu'on y pense vraiment. Perrine Clément retrace chaque été, tout l'été, l'histoire de ces objets devenus cultes. Aujourd'hui, petite histoire des tongs.
2: Dans ma valise, il y a...
3: Oh ben mince, j'en ai qu'une.
4: C'est pas grave, on s'en servira contre les moustiques.
2: Des tongs.
4: Ah ben je l'ai pas raté celui-là.
5: Les premières traces de ce type de chaussures apparaissent en Égypte. Pas de caoutchouc, mais en papyrus, voire en or. C'est réservé à l'élite, c'est un symbole de pouvoir. Les tongs, on les retrouve sous d'autres versions, bien plus tard et bien plus loin. Au Japon, à Hawaï et au Brésil. La tongue s'est imposée partout, à la plage, dans les ruelles ou encore à la maison.
6: Des choses avec des perles, avec des petits strass, avec des petits modèles à talons, des petits modèles plats, très colorés. Il y a en jaune, en rose, en violet, enfin plein de choses comme ça.
5: Tongue que vous aimez chausser ou encore lancer.
7: Dégagez la terrasse.
5: Et la Gironde a déjà accueilli le championnat du monde de lancer de tongs. Une personne lance sa tongue avec son pied le plus loin possible. Mais attention, le coéquipier doit la ramasser. Il ne faut pas qu'elle tombe par terre.
8: Lancer c'est facile, rattraper un peu moins, mais c'est essentiel.
5: Le lancer de tongue à pratiquer en duo avec un lanceur et un receveur.
8: L'équipe qui fera mieux verra figurer son nom au livre des records. C'est pas le pied ça.
5: Et vous, portez-vous des tongs?
9: Après ça dépend de la destination. Si c'est la destination à la plage, ouais je les prends, carrément.
10: Moi je prends toujours deux paires de tongs dans ma valise, voire trois parce que je casse souvent mes tongs.
11: Il faut une paire de tongs pour aller à la douche, pour aller à la plage, pour se balader dans le camping. Essentiel.
12: Je mets des tongs tous les jours de allez, mars à octobre.
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0: Alors après les tongs, tiens, qu'est-ce qu'on a dans notre valise ici? Bah tiens, on a la playlist de votre été là. Qu'est-ce que vous voulez? Qu'est-ce qui vous ferait plaisir? Du Sia? Bah on a Gimme Love, ça arrive. Mais juste avant, on écoute Gérard Blanc avec une autre histoire.

0: C'était Sia avec Gimme Love. Dans un instant, tiens, on retrouve Stéphane Bern. Avec lui, on va voyager dans le temps. Il va revenir sur l'histoire d'un rêve de cycliste qui part en roue libre au fin fond des Pyrénées. Une histoire de saison avec le Tour de France et pile poil. On écoute Stéphane Bern juste après ça. Écoutez, ça s'est passé sur ici.
1: Ça, c'est un bruit qui parle à Marjorie. Bonjour Marjorie.
2: Bonjour.
1: Un petit bruit de ressort. Est-ce qu'il y a Mario au standard qui me dit que vous faisiez un sport qui justement consiste un peu à rebondir? Vous faites du kangoo jump?
2: C'est ça.
1: Ça consiste en quoi exactement? Bon, à rebondir, mais c'est ça, c'est des chaussures à ressort.
2: Oui, c'est ça, c'est des chaussures qui sont montées sur ressort. Ça permet de faire des mouvements, de danser dessus, quoi.
3: C'est ça, super marrant, ça.
1: Et ça sculpte le corps. Oh. Voilà, Marjorie à Saint-Martin-du-Var.
4: Ça fait quand même...
5: Alors, exactement, c'est 50 pouces, c'est pas 49.
4: Oui, mais parce que pourquoi? Parce que moi, j'ai un pouce qui est plus petit que le vôtre.
5: D'accord.
4: C'est pour
5: mais
4: ça,
5: je suis pas
4: Nicolas.
5: Sûr que ça nos pouces,
4: oui,
5: des mains.
4: Je sais, mais vous savez, j'essaie de m'en sortir comme je peux, Nicolas. Et j'ai regardé. Vous dites que vous, 126, c'est 50 pouces.
5: Oui, oui, absolument.
4: Bien, alors je note 50 pouces.
0: Ça, vous l'avez entendu sur ici.
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0: 17h45, soyez les bienvenus. C'est l'heure de retrouver Stéphane Bern, notre monsieur histoire. Aujourd'hui, on voyage au temps du premier maillot jaune.
7: Aujourd'hui, rétropédalage. L'histoire d'un rêve de cycliste qui part en roue libre au fin fond des Pyrénées. Juillet 1913, le Tour de France. Dans la descente du col du Tourmalet, Eugène Christophe file vers la victoire quand, manque de bol, sa fourche casse-nette. Le règlement interdit toute aide. Il doit réparer son vélo tout seul. Alors, il descend à pied, vélo sur le dos, 14 km, qui lui en paraît 140, jusqu'à Sainte-Marie-de-Campan. Là, il trouve une forge, enfile le tablier du forgeron et, tel un MacGyver de la petite reine, ressoude lui-même la pièce cassée à 1200 degrés sous les yeux des habitants médusés. La scène tourne à la comédie. Un gamin du village l'aide à actionner la machine à percer. Malheur, le commissaire du tour le surprend. Verdict, 3 minutes de pénalité pour aide extérieure. Oui, même quand c'est un enfant de 8 ans, le règlement, c'est le règlement. Christophe, le forgeron, repart et arrive avec 4 heures de retard. Mais ce jour-là, le public découvre un héros à moustache, tenace et poissard. Eugène Christophe entre dans la légende. 6 ans plus tard, après la guerre, le tour renaît. Et Henri Desgranges, son directeur, veut qu'on reconnaisse le leader dans la poussière. Il invente un maillot jaune comme les pages du journal Loto. Et c'est Eugène Christophe qu'on choisit pour l'inaugurer. Mais la poisse le poursuit. Alors qu'il porte fièrement ce tout premier maillot jaune, sa fourche casse encore dans la descente du col de Bayard avant Grenoble. Un destin complètement fou, voire même complètement fourche. Eugène Christophe nous rappelle qu'on peut perdre la course, mais gagner l'honneur.
0: Bravo, toutes les histoires de Stéphane Bern à retrouver en podcast sur notre site ici.fr ou sur notre application ICI. 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Tout de suite, on écoute Stéphane Escher.
8: 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Mais voici quand même.

0: C'était Stéphane Echer avec Ni Remords Ni Regrets. Et pour ne pas avoir de regrets, tiens, vous savez ce qu'on va faire? Dans un instant, on va écouter Jean-Jacques Goldman, mais avant Chico Buarque. Et ça, c'est le son de vos vacances. Ça arrive juste après ça.
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0: écoutez Jean-Jacques Goldman sur votre radio avec Envole-moi et on s'envole tranquillement vers vos infos de 18h. 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
0: Vous écoutez ici votre radio, il est 18h. 18h, vos infos, avec vous, Benjamin Mathieu.
2: Et l'arrivée de la 9e étape du Tour de France, raccourcie de 30 km en raison de la canicule, ce qui n'a pas empêché le spectacle et la magnifique victoire de Mathieu Van Der Poel sur des terres un petit peu familiales, Thomas Coignard.
3: Oui, exactement, on est à 100 km de Saint-Léonard-de-Noblat, la ville de son grand-père, Raymond Poulidor. On est en Limousin et c'est donc extrêmement symbolique de voir Mathieu Van Der Poel lever les bras ici à Ussel, en Corrèze. On se souvient de ses larmes en 2021 quand il avait remporté l'étape de Mur de Bretagne. C'était sa première sur le Tour. Il avait dit ce jour-là avoir pensé à son grand-père. Ça a dû être le cas encore aujourd'hui pour son troisième succès sur la Grande Boucle qu'il est allé chercher. C'est lui qui a fait exploser les échappé dans la dernière difficulté, le mont Bessou, alors que le peloton était revenu à 30 secondes. De 8, le groupe de tête est passé à 4. Il restait encore de sacrés clients, notamment le Britannique Tom Pidcock. Mais au bout de la dernière ligne droite, légèrement en pente, personne n'a pu rivaliser avec Mathieu Van Der Poel, ni Pidcock, ni Tobias Allan Johannessen, le Norvégien qui finit deuxième, ni Alex Baudin, le premier Français. Il était dans l'échappée, le Savoyard. Il termine quatrième à Ussel.
2: Et demain, c'est un repos bien mérité pour tout le monde dans le Cantal. La canicule qui se poursuit, 37 départements maintenus en vigilance rouge demain, 47 placés en orange. Un début de baisse des températures par la côte atlantique est attendu en première partie de semaine prochaine sur Météo France. Conséquence de ces chaleurs, les incendies qui se multiplient en forêt mais aussi dans les champs comme en Seine-et-Marne cet après-midi. 300 hectares partis en fumée dans le secteur du Châtelet-en-Brie près de Melun. Les flammes se sont étalées sur plusieurs kilomètres, coupant certaines routes et menaçant une ligne TGV. On apprend également à l'instant que 59 départements sont placés en risque élevé orange en feu de forêt demain. Dans le même temps, 2000 teufeurs participent à une rave party non autorisée dans la forêt de Lanoué, dans le Morbihan. La préfecture dénonce l'irresponsabilité des organisateurs en raison des conditions météo où le risque incendie est élevé.
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2: Et le soleil qui a largement dominé aujourd'hui, hein, vous l'avez remarqué sur la plupart des régions. Les maximales en cette fin de journée, toujours entre 37 et 41 pour les départements en vigilance canicule rouge. Demain, toujours très chaud, 37 départements placés en vigilance rouge, 46 en orange. Les maximales entre 32 et 36 degrés dans le sud-ouest, entre 35 et 38 localement. 40 degrés du centre-ouest vers l'est du pays, 31 à 34 des Hauts-de-France vers l'Alsace, inférieur sur la Manche.
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0: Les filles de l'aurore avec William Scheller.
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0: On démarre cette nouvelle heure ensemble, tranquillement, en direct au programme de cette prochaine demi-heure. Donc rendez-vous déjà à 18h30 hein, pour le journal du Tour de France assez acté. Aujourd'hui, direction la Corrèze, entre Malemort et Ussel, 155 km sous une chaleur écrasante. Et pour se rafraîchir,

0: Le tube de l'été avec Shakira, avec Dai Dai, l'hymne aussi de cette Coupe du Monde 2026. Tout de suite, on retrouve Benoît Prospero et nous rentrons dans le monde merveilleux du vivant. Enfin merveilleux, je ne sais pas, puisque le thème du jour, c'est la mort, Benoît.
1: Oh ouais. Pas très heureux. La mort fait partie du cycle du vivant, et puis toute fin est un début, etc. Bref, au programme compréhension, complexité et savoir. Et donc, première chose à savoir, les animaux non humains, oui, parce que nous sommes aussi des animaux, les animaux non humains, donc, comprennent bien plus la mort qu'on ne le pense. Concrètement, de très nombreuses espèces ont des réactions très fortes face à la mort de leurs congénères. Par exemple, isolement, toilettage, exploration, arrêt alimentaire, agressivité, cris. Certains, comme les éléphants, peuvent même placer des feuilles ou de la terre sur les cadavres, ce qui signifie qu'ils ont probablement, à minima, conscience de la mort de l'autre.
0: Ça paraît quand même incroyable, Benoît.
1: Et ça ne s'arrête pas là. Deuxième chose à savoir, les comportements des animaux face à la mort sont beaucoup plus variés et complexes que ce que l'on vient de voir. Par exemple, pour ne pas se faire capturer ou attaquer par un prédateur, certains font semblant d'être morts. C'est le cas de l'opossum, de la couleuvre, de l'hippocampe, du papillon citron, etc. Et toujours au sujet des comportements animaux face à la mort, sachez que certains peuvent même se laisser mourir de chagrin. Comme par exemple le petit chimpanzé après la mort de sa mère. Ou à l'inverse, d'autres n'arrivent

0: pas à lâcher leur bébé mort. C'est le cas pour les éléphants, les orques et bien d'autres.
1: Oui, en fait, derrière ces comportements, les animaux ressentent des émotions bien plus complexes qu'on ne le pense, Benoît.
0: C'est la troisième chose à savoir. Nous savons désormais que les animaux font preuve d'émotions complexes comme l'empathie, la tristesse ou encore la peur. Et rappelons que sous-estimer les capacités des animaux à souffrir et à comprendre la mort a parfois facilité et continue de faciliter leur maltraitance et notre aisance à les tuer. Dis que je suis un lama et attends que je crache une vérité gênante. Le monde vivant est merveilleux. Comprenons-le et protégeons-le. Et pour toutes ces connaissances, merci à la formidable directrice de recherche au CNRS et au Muséum National d'Histoire Naturelle, Emmanuelle Puy-de-Bas, autrice du livre « Les oiseaux se cachent-ils pour mourir ?» si publié aux éditions de Lachaud et Niestlé.
1: Eh bien voilà, les animaux comprennent bien plus la mort qu'on ne le pense. Merci encore Benoît Prospero. On a encore appris plein de choses grâce à vous en cette fin de journée. Restez avec nous, la suite en musique avec Manu Chao et Étienne Dao. Ça arrive dans vos oreilles juste après ça. Écoutez, ça s'est passé sur ICI.
2: Ma spécialité.
3: Je précise quand même que voilà, Sylvain, il prend pas les photos vite fait avec son portable. Hein. Il a un matériel, etc. Et puis de temps en temps, il y a des photos qui sont partagées par la NASA, faut le dire ça, Sylvain.
2: C'est vrai, j'ai une photo qui était partagée par la NASA. C'était des Red Sprites sur Saint-Paul.
3: C'est ça, c'est des espèces de petites traces rouges en fait. On a l'impression qu'il y a des traces rouges au feutre faites sur la photo et pourtant c'était réel et c'était dans le ciel.
2: C'est ça, on appelle ça des farfadets rouges. C'est issu d'un orage. Quand il y a un éclair très très puissant, ça fait des décharges électrique au-dessus des orages.
3: Allez le suivre, Sylvain Ribaud, tiens, sur les réseaux sociaux, vous le faites en tout cas.
4: Vous êtes passionné par le yoga, autrement dit la zénitude, ça vous connaît, Laurence.
5: C'est aussi du sport, parce que quand on reste sur certaines positions et faut faire les respirations, c'est un peu du sport aussi.
4: Et vous sentez quelque chose de changé dans votre corps et dans votre tête, Laurence?
5: Oui, beaucoup de zen attitude, de retour sur soi et tout ça.
1: Ça, vous l'avez entendu sur ICI.

0: Ce dit de votre position sur le bâtiment du monde, sur la guerre canadienne ou de la Chine, c'est le Mauritania.
1: C'était Manu Chao sur votre radio ici. Dans 10 minutes, on retrouve Muriel Jourdan. Ses tendances zoom sur les groupes WhatsApp de parents d'élèves qui sont de plus en plus à la mode. C'est vrai, ces groupes sont tendance et ont tendance aussi parfois à nous agacer. Oui, certaines discussions de parents nous tendent. Ça nous tend assez facilement. Allez, on va en parler avec Muriel Jourdan dans une dizaine de minutes. Mais avant ça, bien sûr, à 18h30, soyez au rendez-vous. C'est le journal du Tour de France. Mais avant, de la musique avec Elton John, Indochine, Le Chant des Cygnes. Belle fin de journée.
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0: C'était la voix d'Elton John sur votre radio. Il est 18h30, tout de suite le journal du Tour avec toutes les infos concernant cette 9e étape avec notre journaliste Gilda Mingui.
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2: L'étape était taillée pour lui. Mathieu Van Der Poel remporte la 9e étape du Tour de France à Ussel, en Corrèze. Un profil accidenté, 4 difficultés et pas un mètre de plat sur les routes bordées de sapins en raison de la vigilance rouge canicule. Cette dernière étape de la semaine avait été réduite de 30 km. Bonsoir Thomas Coignac.
3: Bonsoir Gilda, bonsoir à toutes et à tous.
2: On vous retrouve sur place à Ussel comme un joli symbole. Mathieu Van Der Poel s'impose dans le Limousin.
3: Bah ouais, c'était le scénario rêvé, non? Mathieu Van Der Poel dans le Limousin, alors que son grand-père Raymond Poulidor est originaire de Saint-Léonard-de-Noblat. C'est à une centaine de kilomètres d'ici à peine. Là, on n'était pas en Haute-Vienne, mais en Corrèze sur cette étape 100% corrézienne. Mais effectivement, le fait de voir Mathieu Van Der Poel remporter la 3e victoire de sa carrière sur le Tour de France dans le Limousin, c'est un sacré clin d'œil.
2: L'ancien champion du monde Mathieu Van Der Poel qui n'a pas couru qu'avec ses jambes aujourd'hui. Il a aussi couru avec son cœur.
4: Oui, c'était une journée vraiment dure, après une semaine difficile pour l'équipe aussi déjà, donc ouais, je suis heureux de gagner. C'était pas facile, on n'a pas eu beaucoup d'avance avec l'échappée, mais ouais. Très heureux de gagner. Chaque jour, dans le Tour, c'est spécial.
5: Mais aujourd'hui, tu avais un petit truc en plus. Tu voulais vraiment être devant.
4: Ouais, le Tour, c'est jamais facile pour moi. C'est seulement ma 3e victoire. Donc, je pense que tout le monde sait comment c'est difficile pour moi de gagner une étape. Et c'est jamais évidemment. Et c'est pour ça que c'est toujours spécial quand même.
2: On va revenir sur le scénario de cette étape amenée à vive allure. L'échappée a mis beaucoup de temps à se constituer. 16 coureurs, puis 8, Thomas, avec du beau monde.
3: Oui, exactement. 8 coureurs qui ont ouvert l'avant. Il y avait notamment 2 Lidl Trek. C'était un peu une épine dans le pied pour Mathieu Van Der Poel parce que il roulait de temps en temps, mais aussi il temporisait pour attendre leur sprinter Mats Pedersen qui était derrière. Il y avait la Quinn Simmons et Derek G. West. Il y avait également Tom Pidcock, sacré coursier. On se disait là aussi que l'étape était taillée pour lui. Il a été un petit peu malchanceux aujourd'hui. Il y avait notamment Tobias Aland Johannessen qui termine 2e. Et puis il y avait un Français, Alex Baudin, le Savoyard, et c'est Mathieu Van Der Poel qui a tout fait exploser dans la dernière difficulté de 8

0: Ils sont passés à 4 avec Johannessen, Pidcock et Baudin avant l'estocade finale signée Mathieu Van Der Poel. Ça fait sourire quand même un petit peu quand il dit « Ah, c'est seulement ma troisième victoire sur le Tour ». Ses compagnons d'échappée, il n'y en avait pas beaucoup qui avaient gagné plus que lui.
1: Et on va écouter la réaction du Français Alex Baudin qui termine donc quatrième aujourd'hui à Ussel.
2: Je suis quand même content qu'il ait échappé à Yobu parce que j'ai vraiment pas compris pourquoi. Je crois que c'est UAE qui roulait derrière, je sais vraiment pas pourquoi. Donc je suis content qu'on ait Yobu. C'est facile de dire à Baudin, il passe un peu trop. Mais si j'attaque sur le plat, ces mecs-là, ils sont beaucoup plus forts. Hein. Je l'ai senti, j'étais à fond là, pendant, je sais pas, 4 heures là. C'était à bloc tout le long. Donc pour avoir la force d'attaquer faux plat descendant, même dans un faux plat montant, j'étais mort. On était tous à la limite. Mais je pense pas que je pouvais faire mieux aujourd'hui.
1: Et le peloton maillot jaune est réglé juste derrière par l'Italien Filippo Ganna à seulement 6 secondes. C'est la fin de la première semaine du Tour, l'heure des premiers bilans. Pas de victoire française encore pour l'instant. Un Pogacar ultra dominateur au classement général. Thomas Coignac, qu'est-ce que vous avez, vous, envie de retenir de ces 9 premières étapes?
0: Comme d'habitude, il n'y a que les grands qui gagnent sur le Tour de France. Quand vous regardez la liste des vainqueurs d'étapes, Jonas Vingegaard, Isaac Del Toro, Tadej Pogacar, Mats Pedersen, Olaf Koy, Tim Merlier et Mathieu Van Der Poel aujourd'hui. Il n'y a quand même pas beaucoup d'intrus là-dedans.
1: Pas de changement dans les maillots distinctifs. À l'issue de cette 9e étape, Pogacar en jaune est leader du classement de la montagne. Mats Pedersen a conforté aujourd'hui sa tunique verte du classement par points. Le maillot blanc sera mardi toujours sur les épaules du Mexicain Isaac Del Toro. Car demain, le peloton va souffler et c'est bien mérité. Première des 2 journées de repos, ce sera à Aurillac dans le Cantal. Après 9 étapes disputées sous une grosse chaleur, cette journée va faire beaucoup de bien. Le patron du Tour, Christian Prudhomme.
3: Les journées de repos sont toujours très importantes pour les coureurs, d'une part pour en effet recharger les batteries, et aussi parce qu'il faut faire très attention, c'est-à-dire que certains coureurs, la journée de repos leur casse le rythme, et certains sont en difficulté le lendemain, ça arrivait d'ailleurs régulièrement à Raymond Poulidor. Quoi qu'il en soit, sur cette journée, elle sera par ailleurs bien occupée, puisqu'il y aura notamment dans la fontaine de Juniac, un petit village au sud d'Aurillac, un hommage à Charlie Gaulle, vainqueur du Tour 58, insolation sur la Tour 59, il arrive dans le petit village de Juniac et il se jette dans la fontaine. Et bien, il y aura donc un rendez-vous avec les élus. Nous serons à Juniac pour rendre hommage au grand champion luxembourgeois.
1: Et on se retrouvera mardi pour la 10e étape de ce Tour de France 2026. Ce sera également dans le Cantal, entre Aurillac et la station du Lioran.
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7: Ce que vous entendez là, ce sont les ruches du jardin qui produisent le miel du palais. La récolte est encore confidentielle, mais on trouve quelques pots à la boutique de l'office de tourisme d'Avignon. Je vous propose de redescendre vers le palais des papes. On passe l'entrée. On s'acquitte de nos billets et on se dirige vers la chambre à coucher du pape. Une chambre à coucher comme un jardin. Partout, sur les tentures et les sculptures, des feuilles de vigne, des feuilles de chêne, des arabesques végétales dorées sur fond bleu pour représenter le ciel, des écureuils, des chouettes, des oiseaux. Du sol au plafond, la nature est omniprésente. Témoignage du travail des plus grandes écoles de peinture françaises et italiennes du Moyen-Âge.
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6: Merci de passer cette fin d'après-midi avec nous. Il est 18h36. Restez là dans un instant. On va évoquer les groupes WhatsApp de parents d'élèves qui, généralement, nous énervent tous, nous parents. Ah oui, ça nous énerve, les groupes WhatsApp en général, d'ailleurs. On fait le point avec Muriel Jourdan, juste après Enrique Iglesias.

0: écoutez Enrique Iglesias sur votre radio ici.
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0: 18h40, c'est l'heure de votre rendez-vous entre Info et Hémot avec Muriel Jourdan pour mieux comprendre notre époque. Alors Muriel, apparemment les groupes WhatsApp de parents d'élèves sont de plus en plus tendance.
2: Oui, en ce début de mois de juillet, je pensais en être débarrassée, mais... Pardon, je viens d'apprendre que les parents de la classe de mon fils organisaient un pique-nique. Ok, alors je disais, il y a quelques semaines, j'ai compté, j'avais 189 messages WhatsApp non lus dans le groupe de parents d'élèves. Non, mais attendez, dont la plupart concernaient surtout des cagnottes pour... Ah pardon, ça c'est un message d'une maman qui me demande quoi quand ont lieu les inscriptions pour la cantine. Ok, bon, j'ai reçu 189 messages en 10 jours dans le groupe WhatsApp des parents d'élèves de l'école de ma fille et j'ai 2 enfants. Alors multipliez le tout par 2. Ah, heureusement c'est les vacances. Devoirs, prof absent, sortie scolaire, cette année j'ai eu ma dose. Vous aussi madame, hein, j'ai l'impression.
3: J'ai horreur de ça, d'être dérangée absolument dans des groupes ou à des discussions où je m'en fous total.
2: Alors vous quittez les groupes sans...
3: Complètement.
2: Même si vous vous affichez qu'on se dit « Ah, celle-là, elle a quitté le groupe », on sent que c'est un sujet qui peut vite mettre en tension.
0: Ces groupes de parents d'élèves ont tendance à nous agacer, mais pourtant, ils sont utiles à notre quotidien, Muriel.
2: Oui, c'est super pour les devoirs, pour les dates à retenir, mais parfois, bah, il y a trop de blabla. Et il y a des parents qui demandent les devoirs à faire chaque soir. Dès la fin août, attendez-vous à un retour en force des groupes WhatsApp.
4: Le groupe du cours de yoga.
5: Celui des parents du CM2.
6: Le pot de départ à la retraite de Bernard.
7: Le groupe WhatsApp de la famille.
8: Oh, celui du réveillon du jour de l'an.
9: Le groupe de la belle famille.
10: Du centre de loisirs.
11: Oh, les groupes WhatsApp, mais je malheureusement je fais partie de groupes WhatsApp, mais on m'y a collé à mon insu ou contre mon plein gré.
2: C'est-à-dire combien à peu près dans votre portable?
11: Ah, je sais pas, je dirais 4, 5 comme ça, mais entre ceux que je mets en sourdine, ceux sur lesquels je décide de disparaître en discrètement, je crois que les pires c'est quand même ceux des parents d'élèves. J'ai malheureusement fait le mauvais choix une année de m'inscrire en tant que délégué parent d'élèves, c'est insupportable. En fait, on reçoit 25 messages par jour. L'atelier éducation à la couture n'a pas lieu ce soir, c'est une honte.
2: Je le trouve sacrément remonté contre les groupes WhatsApp, ce monsieur. Après, groupes, vous n'avez pas fini.
11: Il y a les groupes, vous savez, pour les enterrements de vie de garçon ou vie de jeune fille, on se retrouve tout de suite à beaucoup trop nombreux, 30 ou 20, 30, 40, je ne sais pas.
2: Vous semblez être un spécialiste. Alors comment on fait pour quitter un groupe WhatsApp incognito et sans vexer personne? Moi, par exemple, je voudrais quitter le groupe de l'association des passionnés de joints de culasse ou le groupe de yoga du jeudi midi. Je veux quitter le groupe, mais sans que ça se voit trop. Alors je fais comment?
11: Est-ce que je l'ai déjà fait? Je ne sais pas. En général, j'attends longtemps. J'attends que certaines personnes aient commencé à le faire pour me dire « Ah, il y a un petit vent de départ, j'en profite !»
2: Bref, les groupes...

0: WhatsApp de parents d'élèves. Ok, c'est utile, mais permettez-vous de temps en temps l'école buissonnière.
1: Merci Muriel Girardin. Et pendant deux mois, on ne pense pas à l'école, hein, Mumu. C'est les vacances, c'est l'été, on se détend, on bloque tout le monde. Moi, c'est ce que j'ai fait, j'ai bloqué tout le monde, même la famille, comme ça, je suis tranquille. Allez, maintenant, on écoute Céline Dion, 18h42. Merci d'être avec nous. C'est bonjour, pardon, merci.

0: Eh bien, merci à Céline Dion d'être passée tout voir et encore merci d'être ici avec nous. Il est 18h45 et soyez prudents, je vous le rappelle, avec cette période de canicule. Pensez à vous hydrater, ne sortez pas aux horaires où il fait le plus chaud et surtout prenez soin de vos proches, ça c'est important. Un petit coup de fil, voilà, à la famille, aux personnes seules, pour savoir si tout va bien. Voilà, ça mange pas de pain et ça fait plaisir. Plus d'infos pratiques également sur les gestes utiles et les comportements à adopter en cette période de grande chaleur sur notre site ici.fr et sur notre application gratuite ici ICI. Allez, on revient dans un instant les amis avec les coulisses télé de Johan Rock. Si vous êtes fan, alors ah oui, si vous êtes fan de MacGyver, alors restez là, j'ai une surprise pour vous.
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2: Avant d'arriver dans nos assiettes, comment se différencie la fleur de sel du gros sel dans les bassins? J'ai posé la question à Benoît Poitevin, le directeur de l'écomusée des Marais Salants.
3: Quand le sel va atteindre à peu près 250 à 300 grammes de sel par litre d'eau, suivant la température de l'eau, on va avoir formation de cristaux qui vont s'amalgamer entre eux pour former le grain de sel. Et là, le gros sel va se déposer sur le fond d'argile, puisque tous ces marais, tout l'ensemble du nord de l'île de Ré, c'est de l'argile. Et suivant les conditions météorologiques, le vent et le soleil, la fleur de sel va cristalliser à la surface de l'eau. Et donc la deuxième tâche du saunier, en fait, ça va être de récolter la fleur de sel en premier, bien sûr, et le gros sel ensuite au fond. Le gros sel contenant un peu d'argile est un peu gris. La fleur de sel, elle, elle est blanche, puisqu'elle n'a jamais touché le fond d'argile, elle est restée à la surface de l'eau.
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0: Maintenant, on retrouve Johan Rock pour ses coulisses télé comme promis. Johan, vous nous emmenez dans les coulisses d'une série culte sur la chaîne Gulli. Alors, la chaîne a eu une bonne idée, là, cet été, c'est de rediffuser une série vraiment culte.
4: Vous êtes, j'en suis certain, nombreux à avoir gravé quelque part au fond de votre mémoire les premières notes de synthé de ce générique qui, au mi-temps des années 80, colonisait nos postes de télé. MacGyver, c'est d'abord son acteur principal, Richard Dean Anderson. Avant d'être choisi pour jouer dans la série, il a cumulé les petits jobs comme celui de dresseur de baleines dans un Marineland. Sa personnalité a beaucoup inspiré les traits de caractère du personnage. Un héros accessible, sorte de monsieur tout le monde, qui a le vertige, peur des armes à feu, bref, loin du cliché de l'aventurier dur à cuire. Mais s'il y a bien un truc dont MacGyver n'est jamais dépourvu, c'est la réflexion. Ça lui permet toujours de se tirer de toutes les situations.
5: C'est pas pour toi, mais moi, je n'ai aucune envie de moisir ici en attendant d'être consumé par tes déchets radioactifs. Tu comprends? Il faut trouver une solution.
6: Et je te répète que cette porte est inviolable.
5: C'est une serrure à gâche.
6: Elle est absolument inviolable.
5: Une serrure à gâche électrique.
6: Ouverture dans 59 minutes et on n'a plus que 9 minutes d'air.
5: Sauf si on arrive à voyager dans le temps.
6: Pardon?
5: Une serrure à gâche électrique mesure le temps par oscillation d'un cristal de quartz. Donc si on arrive à lui envoyer une surtension électrique...
6: Oh, c'est incroyable. À mon avis, on devrait t'élire comme président de la République.
5: Oh non, merci. Je préfère ce genre de problème aussi.
4: Si la série est devenue culte, c'est en partie grâce à ses inventions. À l'époque, une équipe était entièrement chargée de les imaginer, encadrée par des consultants, validant la faisabilité des bricolages. La production avait même offert une prime aux téléspectateurs, leur envoyant de bonnes idées. C'est comme ça qu'un fan avait suggéré que MacGyver puisse réparer le radiateur d'une voiture en cassant un œuf dessus. L'idée fut retenue et tournée dans l'épisode suivant. Dans l'extrait qui suit, le héros fait exploser un rocher à l'aide d'un extincteur. Il est fort, ce Mac.
7: Qu'est-ce que vous faites, MacGyver?
8: Je vais leur fabriquer une petite surprise. Ahmed, apporte le jerrycan.
9: À quoi ça va te servir?
8: J'ai une idée. Verse de l'eau, là.
9: Je comprends pas.
8: Il a bien gelé la nuit dernière. Les pierres sont encore très froides. L'extincteur contient du dioxyde de carbone, qui a la particularité de produire du froid.
9: Ça a gelé?
8: Oui, et la glace va nous aider. Attention, restez pas là.
10: Recule.
4: MacGyver, tous les épisodes à découvrir ou redécouvrir, chaque dimanche soir, 21h10 sur Gulli.
0: C'est noté. C'est noté, merci Johan Rock. Et l'événement à ne pas louper à la télé et dans votre radio, eh bien c'est mardi soir, on vivra un grand moment de sport, la demi-finale de la Coupe du Monde France-Espagne, coup d'envoi à 21h, mais nous on sera là dès 20h hein, sur votre radio. Les Bleus vont tenter de décrocher leur place en finale et on suivra évidemment cette rencontre en direct sur votre radio ici. Et je ne sais pas si vous avez remarqué, tiens, mais pendant cette compétition, un petit jeu sur téléphone portable est devenue la star des trajets de l'équipe de France. C'est le Ludo, ça s'écrit L-U-D-O. C'est un jeu de société très populaire dans le monde entier qui rassemble beaucoup, qui ressemble beaucoup, vous savez, aux petits chevaux que l'on connaît, qu'on connaît tous, qu'on a tous joué quand on était petit. Eh bien, l'équipe de France joue à ce jeu de société sur téléphone. Donc le principe est simple, chaque joueur possède 4 pions qu'il doit faire avancer sur un parcours en lançant un dé. Le but est de réussir à ramener tous ses pions jusqu'à la case d'arrivée avant les autres. Voilà, en fait, c'est les petits chevaux, tout simplement. En gros, c'est le jeu des petits chevaux. Et bien, entre deux matchs, les joueurs de l'équipe de France s'affrontent sur ce jeu. Et donc, si vous voulez tester comme les Bleus, et bien, bonne nouvelle, c'est que le Ludo, L-U-D-O, existe gratuitement. Vous pouvez le télécharger sur votre smartphone ou sur votre tablette, de quoi organiser votre propre compétition à la maison. Pourquoi pas? Et en parlant, tiens, de compétition, à votre avis, la France va-t-elle aller en finale? 0810-055-056. La France va-t-elle battre l'Espagne? 0810-055-056. On attend vos pronostics. Tiens, on échange ensemble dans un instant. C'est juste après Francis Cabrel avec Sarbacane sur votre radio ici. Il est 18h51. Merci d'être avec nous.

0: Sarbacane avec Francis Cabrel. Restez avec nous dans un instant. On parle foot avec Erwan qui habite dans l'Hérault.
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0: 18h55, merci d'être ici. Merci Erwan d'être là. Bonjour.
8: Oui, bonjour.
0: Ça va Erwan ?
8: C'est le plaisir.
0: Vous habitez dans l'Hérault, c'est bien ça ? Où ça exactement ?
8: Exactement, à Castelnau-le-Lez, à côté de Montpellier.
0: Il fait beau, il fait chaud ?
8: Ouais, il fait beau, il fait chaud. Bon, moi, ces derniers jours, moi, depuis hier, là, qu'il a plu, mais...
0: Bon, ça se calme un petit peu. Bon, ça fait du bien, on respire. Alors Erwan, on parle foot. Votre pronostic, là, pour mardi soir, là, je veux tout savoir.
8: Ah bah écoutez, ça va être chaud comme match, mais bon voilà, ouais. il faut qu'on gagne, là il n'y a pas le choix. Hein.
0: C'est déjà presque une petite finale.
8: Hein. Comment
0: c'est presque, finale. C'est presque déjà une petite finale, hein, France-Espagne quand même. C'est une belle affiche.
8: Ah oui, c'est pour moi les deux meilleures équipes de la compétition. Les meilleures équipes de la compétition.
0: Je veux votre pronostic, Erwan, s'il vous plaît. Allez, lancez-vous.
8: 2-1 pour la France après prolongation.
0: Après prolongation, d'accord. Et un but de quel joueur ? À votre avis,
8: deux buts de Mbappé.
0: D'accord.
8: Mais par contre, après prolongation, ouais.
0: Bon, bah très bien. Merci Erwan d'être passé ici, nous faire un petit coucou. On vous embrasse dans l'Hérault. Et tout de suite, on retrouve Véronique Sanson avec Besoin de personne. Et dans un instant, vos infos de 19h, ça arrive.

0: C'était Véronique Sanson avec Besoin de personnes sur votre radio ici.
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0: Merci d'être ici. Il est 19h. 19h, les infos avec vous. Benjamin, Mathieu, c'est maintenant.
2: Un fusil d'assaut retrouvé hier soir dans une voiture garée à proximité de la grande synagogue de Sarcelles dans le Val d'Oise. Les autorités suspectaient une attaque visant la communauté juive très implantée dans la ville. 300 personnes ont été évacuées. On apprend cette fin de journée que le parquet national antiterroriste se saisit de l'enquête. Aurélien Tirard.
3: Tout est parti d'un signalement des services de renseignement intérieur hier soir, selon lequel une voiture suspecte avec à l'intérieur des armes aurait pu servir contre la communauté juive de Sarcelles. Finalement, ce véhicule est localisé très vite à proximité de la synagogue de la ville, mais non pas à proximité immédiate, précise le ministre de l'Intérieur. Sur place, un périmètre de sécurité est installé et dans la voiture, les policiers découvrent une arme de guerre et une autre arme, au moins toutes les deux sont chargées. À qui appartiennent-elles? Un projet d'attentat était-il vraiment imminent? L'enquête est en tout cas ouverte pour association de malfaiteurs terroristes en vue de crimes d'atteinte aux personnes. Pour l'heure, les enquêteurs de la DGSI et de la sous-direction antiterroriste et de la PJ du Val d'Oise n'ont pas encore arrêté de suspects. Le ministre de l'Intérieur a indiqué qu'à ce stade, les personnes qui ont mis ces armes dans cette voiture n'ont pas encore été identifiées.
2: Et ce matin, Emmanuel Macron présidait la première journée nationale de commémoration de la reconnaissance de l'innocence du capitaine Alfred Dreyfus à Paris, 120 ans jour pour jour après la décision de la Cour de cassation le réhabilitant, le chef de l'État qui a appelé à une vigilance de tous les instants face au retour de l'antisémitisme en France. Une question que tout le monde se pose, quand va-t-on pouvoir un tout petit peu respirer alors que nous vivons une troisième canicule? Il a fait jusque 42,3 degrés aujourd'hui dans les Landes. Premier élément de réponse de Météo France, un début de semaine encore caniculaire, 37 départements maintenus en vigilance rouge demain, mais un début d'accalmie qui va s'amorcer mercredi vers l'ouest avec l'arrivée des orages. Une sécheresse qui favorise évidemment les incendies. 59 départements seront en risque élevé au feu de forêt demain. Et c'est justement un feu de champ en Seine-et-Marne qui perturbe la circulation des TGV sur la ligne à grande vitesse sud-est ce soir. Des retards de plus de 6 heures sont affichés en gare de Lyon et des suppressions de trains sont à prévoir. L'émotion à Nice avec une marche blanche ce matin réunissant 1000 à 2000 personnes en hommage aux victimes des attentats du 14 juillet 2016. Une marche qui ouvre une période de 3 journées de commémoration. Demain, Emmanuel Macron préside une cérémonie sur la promenade des Anglais en hommage aux 86 morts et plus de 400 blessés. Marc Bertrand, pour certains, c'était la toute première fois qu'il revenait sur cette promenade.
4: Les familles habillées de blanc se tiennent par la main sur la promenade baignée de soleil, suivies par des milliers de Niçois silencieux. Marco, 58 ans, dépose une rose blanche au pied de la sculpture en hommage aux victimes.
5: C'est très émouvant qu'il y ait autant de monde. Tous ces gamins qui sont morts, on leur devait de leur poser une rose. Et la souffrance reste aujourd'hui dans le cœur des Niçois et je pense à jamais.
4: Les pompiers au garde à vous font une aide d'honneur le long du cortège à l'avant. Chaque pas sur ce goudron est une épreuve pour Laetitia. Elle a échappé de justesse au camion avec sa fille de 12 ans.
6: C'est ce qu'on se dit, de le faire à pied, on se rend compte que c'est interminable, ce putain de tracé. Et on se dit, mais pourquoi? Pourquoi eux? Pourquoi moi je suis en vie? Enfin, vous voyez, il y a plein de choses qui reviennent.
4: Elle s'écroule à l'endroit même où elle se trouvait sur la promenade le soir de l'attentat. Sa fille n'est pas venue aujourd'hui?
6: Non. Non, ce matin, elle m'a dit, je me sens pas. Je l'ai pas forcée. Quand je vois, moi, l'émotion que j'ai, je me dis que pour elle, même si elle a 22 ans maintenant, on en avait 12 à l'époque, ça aurait été bien compliqué. On se dit, une décennie, on a eu le temps de travailler dessus, mais pas tant que ça.
4: Sous le kiosque à musique, face à la mer, une joueuse de harpe annonce la fin de la marche. Laetitia dit qu'elle est fière d'avoir réussi à venir. Elle montre sa robe. Au milieu de tout ce blanc, elle a mis du vert, la couleur de l'espoir.
2: Nice, Marc Bertrand. La 9e étape du Tour de France en Corrèze avec son lot de rebondissements. Une chaleur écrasante, un incident juste avant l'arrivée. Une voiture du journal L'Équipe a percuté une barrière. Fort heureusement, il n'y a que 2 blessés légers. Et puis cette victoire de Mathieu Van Der Poel qui s'impose, le petit-fils de Raymond Poulidor, originaire du Limousin. On peut donc dire que le Belge est un peu un enfant du pays. Il était en tout cas très heureux à l'arrivée.
7: Ouais, pour moi, c'est super spécial. Ouais, c'est aussi ma troisième victoire sur le tour, ma première de l'échappée. Donc, c'est quand même assez spécial. Je pense que tout le monde sait que c'est dur pour moi de gagner une étape. Donc, c'est toujours très spécial. Toute la journée, on a dû se battre pour garder notre avance. Mais c'est peut-être aussi bien parce que ça faisait que la journée était encore plus dure que normal. Et je pense, à la fin, c'était pas vraiment, ouais, les tactiques, mais juste les jambes qui décidaient.
2: Et demain, c'est repos dans le Cantal. Et puis, une nouvelle polémique raciste sur les Bleus. L'ancien chef du gouvernement espagnol, Mariano Rajoy, estime que l'équipe de France ne compte aucun joueur français dans ses rangs. Le Premier ministre actuel, Pedro Sanchez, lui répond que ses propos xénophobes déshonorent l'Espagne.
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9: Et c'est le moment de faire un point sur la météo et le temps de ce dimanche après-midi avec ce soleil qui continue de briller sur les plages. Ce sera un peu plus instable sur les hauteurs avec des orages et ce ciel qui va gronder, des maximales qui vont dépasser allègrement les 35 degrés, notamment dans la baie de Saint-Tropez. L'ambiance pour les prochains jours, eh bien, demain lundi, on peut vraiment parler de plein soleil et de beau temps, de douceur pour le reste de la semaine également avec des pointes à 36 degrés et des températures qui ne descendront pas beaucoup la nuit. Préparez vos clims, préparez vos ventilos. 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
11: Bonsoir à tous, j'espère que vous avez passé une bonne journée. Allez, c'est l'heure d'allumer le jukebox à souvenirs. C'est l'heure de plonger dans les années top 50, 45 tours, radio cassette. Bref, c'est 100% années 80. Et ça commence comme ça.

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0: Une chanson en hommage à Beyrouth ravagée par la guerre depuis des années, un tube pour le groupe Gold en 86, accompagné d'un clip qui vaut le détour. Hein. L'occasion de voir Émile, le chanteur de Gold, interpréter un prisonnier en fuite, en haillons, parasé, en sueur, plus vrai que nature. Allez, un peu plus glamour et léger, toujours en 80, 86 même, la France découvre une chanteuse allemande qui va devenir une star. Sandra qui s'offre un numéro 1 avec Maria Magdalena.
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0: Purple Rain, c'était Prince and the Revolution. À ce soir, j'ai sorti l'artillerie lourde du top 50 avec ce tube en diamant, comme l'album que reçut à l'époque Prince, un album vendu à plus de 22 millions d'exemplaires. Et c'est aussi le titre du film à revoir. Moi, j'ai gardé la cassette vidéo. Bah, on sait jamais, les 45 tours sont bien revenus à la mode. Bon, allez, on poursuit dans un instant avec Supertramp. Attention, c'est pas une prévision météo, hein. It's raining again, quand même.
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0: Ici Azur, 100% les 80, ça continue. Mais avant, quelques infos près de chez vous.
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2: Et on va faire le plat de sortie avec Marie De Groot. Bonjour, on va commencer par un cap sur Tende en ce premier bon plan.
3: C'est le bon plan pour occuper les enfants. Le musée des merveilles de Tende à 15h. Aujourd'hui, on y trouve un atelier de macramé, ce tressage à base de nœuds. Il faut s'inscrire sur le site du musée, mais c'est gratuit.
2: On va partir au Square Verdun. Ça, c'est à Cannes et c'est un plan cinéma.
3: Le cinéma de quartier, c'est à Cannes tout cet été jusqu'au 27 août. Venez en profiter ce lundi à 22h. Des transats vous attendent, de l'air frais, on l'espère. Et tout ça gratuitement. En plus, retrouvez Juste une illusion, le dernier film de Toledano et Nakash.
2: Très très bon film. On va terminer par Nice et une nouvelle idée de sortie.
3: La grotte du Lazaret à Nice fait découvrir l'histoire de façon ludique cet été. Les lieux proposent tous les jours, dont dimanche, des jeux et animations pour vos pitchounes dès 7 ans. Et c'est gratuit.
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0: Erwan et Catherine Ringer, c'était Qu'est-ce que t'es belle.
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0: Ce titre n'a jamais été un numéro 1, mais il reste un incontournable dans la carrière de Marc Lavoine, qui eut la bonne idée de le proposer à Catherine Ringer, qui eut la bonne idée d'accepter. Et pour la suite, j'ai choisi un cas exceptionnel. Voilà, un titre en anglais d'un artiste américain qui n'a connu le succès qu'en France. Bad News de Moon Martin, un américain mystérieux au physique de Woody Allen, qui avec ce tube a séduit exclusivement nos oreilles hexagonales. C'était en 80, et voilà ce que ça donne.
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0: Michel Sardou, c'était musulmane. Un des grands succès de Michel Sardou, un texte inspiré lors d'un Paris-Dakar, un hommage aux femmes musulmanes qui lui valut même d'être élevé au grade de commandeur du Croissant d'Or à la Grande Mosquée de Paris. Bientôt 20h, dans un instant, vous avez rendez-vous avec Émilie Mazoué et son invité qui a choisi la programmation musicale à venir. Mais ce sera après Madonna, Like a Prayer. Belle soirée à tous.
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2: Salut à toutes, salut à tous et bienvenue dans Décibel. C'est l'été, on a envie de kiffer les meilleurs moments de l'émission. C'est ce qu'on partage tous les soirs à 20h. Et aujourd'hui, la jeune artiste belge Elena qui partage avec vous ses chansons préférées.
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2: Avec ce soir les chansons préférées d'une chanteuse à la personnalité solaire, à la voix cristalline, à l'humour et à l'esprit empreint de belgitude et au succès stratosphérique.

0: Bailly cartonne avec la réédition de son album Elle et les deux. Et avant de partir pour une grande tournée de Zénith au printemps et une flopée de festivals d'été, elle vient partager avec vous dans Décibels ses chansons préférées. Et bienvenue Elena.
1: Eh bien, merci beaucoup.
0: Quelle joie de vous recevoir à nouveau dans Décibels, hein, puisqu'Elena, on s'est vu il n'y a pas très longtemps pour parler, c'est vrai, du carton de Elle 2, la réédition du premier album avec 5 nouvelles chansons. Je le disais, il y a aussi une autre partie de tournée, une très grosse partie de tournée qui arrive. Qu'est-ce que on peut vous souhaiter pour 2026, à part écouter de la bonne musique, parce que ça, vous allez vous en occuper ici pendant une heure.
1: On peut me souhaiter que je sois heureuse.
0: Ah oui. Oui, c'est vrai, je parle de succès, moi, quelle horreur, mon Dieu.
1: Non,
0: un manager hollywoodien.
1: Heureuse dans ce succès, oui. Aussi, évidemment, mais oui, que tout se passe bien, en fait. J'adore la scène, j'adore ce qui se passe en tournée, et je suis très contente que ce soit pas fini et oui. Qu'il en reste encore, parce que je veux pas m'arrêter. Donc voilà, en fait, 2026, ça va ressembler à beaucoup de musique, beaucoup de scènes, beaucoup de rencontres avec le public, et ça me ravit.
0: Formidable. Et à quoi ça va ressembler ce soir? La programmation de Décibels, choisie, vous l'avez entendu, à 100% par Elena, ben ça va être extrêmement éclectique. Il y aura des chansons en français, d'autres en anglais. Il y aura de la diva, il y aura du chanteur français à cheveux longs des années 70. Vraiment un peu de tout. Est-ce qu'on pourrait définir comme ça vos goûts musicaux, Elena? Est-ce que vous avez quand même, malgré l'éclectisme là ce soir de la playlist, une niche qui vous tient à cœur particulièrement? Ou bien vous avez vraiment des goûts très très larges?
1: J'ai des goûts très très larges et parfois assez surprenants. mais c'est dur de dire mes 10 chansons préférées parce que j'en ai 10 de cette année, mais j'en ai 10 de toute une vie. Donc j'ai essayé d'aller chercher dans mon enfance et aussi pour oui. ça qu'il y a des chanteurs qui datent un petit peu plus.
0: C'est ça.
1: Et parce que j'ai été beaucoup bénie par ma maman, par la variété française de l'époque que j'aime beaucoup encore écouter aujourd'hui.
0: Alors là, on va démarrer avec une légende de la chanson française qui a eu plusieurs vies, plusieurs carrières, des succès dans sa jeunesse, puis un petit peu moins, et puis un retour alors qu'il avait dépassé les 80 ans. C'est Henri Salvador, et vous avez choisi d'écouter Jardin d'hiver, justement la chanson de son retour. C'est quoi votre rapport avec cette chanson ?
1: Cette chanson, c'est ma berceuse d'enfance et même quand j'étais encore dans le ventre de ma maman. C'est la chanson qu'elle m'a toujours chantée pour m'endormir et ce pendant de très longues années. Ça a duré très longtemps et elle la chante super super bien. C'est toujours doux et toujours très joli. Et donc voilà, j'ai ce rapport-là très particulier avec cette chanson puisque elle m'endort, même si je l'adore.
0: C'est parti pour une micro-sieste, mais très douce. Très agréable, une chanson signée Kerenan et Benjamin Biolay pour Henri Salvador. Ça s'appelle Jardin d'hiver.

0: Cécile. Jardin d'hiver, Henri Salvador, c'est vrai que, alors, ça n'agit peut-être pas comme une berceuse pour tout le monde, mais en tout cas, un câlin géant.
1: Oui.
0: Ça, c'est sûr, hein, la voix caressante. Mais c'est un compliment qu'on vous fait à vous aussi, cette voix caressante qui enveloppe. Est-ce que ça vous fait plaisir quand on dit ça de vous ?
1: Oui, parce que moi, c'est des chansons que j'adore écouter. Enfin, c'est mon style aussi musical, ouais, dans ce que j'écoute au quotidien. Donc, j'avoue que c'est aussi toujours cool d'être comparé à ce que nous, on aime.
0: Oui, bien sûr.
1: Voilà, donc oui, ça me plaît.
0: Évidemment. Allez, direction la Belgique maintenant, puisque dans la liste de chansons choisies par vous, Elena, ce soir, il y a Angèle.
1: Alors, évidemment.
0: Oui, j'allais dire évidemment. C'est ça. Tu penses Belgique, tu penses gaufre, Stromae, Angèle, dans l'ordre qui vous arrange. Angèle, elle a eu énormément de succès dès son premier album, Brawl. Ensuite, le deuxième, 95. On attend le troisième, on ne sait pas quand. Vous étiez déjà en train de vous projeter en tant que chanteuse quand Angèle est arrivée. Est-ce qu'elle a été un modèle, une envie?
1: Ben, Angèle est arrivée, j'étais en pleine adolescence, ouais, il me semble, et c'est vrai que c'était la première fois que

0: possible.
1: Ouais. C'est beau, elle vous a donné de l'espoir. Ouais. Aussi. De l'envie, de l'espoir. Ouais. Mais tout ça, c'est des émotions qui sont importantes aussi quand on se lance dans une carrière artistique, c'est sûr. Et là, vous avez choisi une chanson qui passe pas souvent à la radio,
0: non.
1: Pas dire jamais. C'est la chanson Taxi d'Angèle. Pourquoi celle-là?
0: Celle-là parce que je l'ai énormément écoutée, parce que souvent quand on écoute un album d'un artiste qu'on aime, on l'écoute en entier et après on choisit celle qu'on va mettre dans sa playlist.
1: Ouais.
0: Et Taxi a fait partie de ces chansons que j'ai mis dans ma playlist et que j'ai décidé de reprendre sur la tournée. Pas celle des Zéniths, celle juste avant dans des plus petites salles entre guillemets.
1: Ouais. Ah bah celle qui s'est terminée là
0: En juin de l'année dernière. Et du coup, je faisais choisir un cover tous les soirs par le public à l'applaudimètre. Et Taxi faisait partie de ces choix de chansons et qui a été souvent choisi quand on était en Belgique ou dans le Nord. et donc voilà, chanson que j'aime écouter mais que j'aime chanter aussi particulièrement.
1: Eh ben on la connaît par cœur, on peut la chanter. Sinon vous montez le son, vous écoutez, vous découvrez Angèle, Taxi, choisie rien que pour vous par Elena.

0: Bon, c'est pas la plus joyeuse, hein, d'Angèle, mais ça pose un mood. Merci, Elena, pour ce samedi soir.
1: Je vais vous déprimer.
0: Si vous déprimez, vous n'hésitez pas. Hein, 0810 055 056, vous nous appelez. On vous fera des blagues belges, je sais pas, on va trouver un truc. Ah là là, Angèle et la chanson Taxi, donc. Si on remontait le moral des troupes, ma chère Elena, avec une petite chanson d'Elvis Presley.
1: Oui.
0: Ah, alors ça, j'étais très étonnée également. Je rappelle que vous êtes une toute jeune femme, une vingtaine d'années. Elvis Presley dans votre playlist, c'est-à-dire comment ça arrive ça?
1: Mais qui connaît pas Elvis Presley?
0: Tout le monde le connaît, c'est vrai, mais tout le monde ne l'écoute pas.
1: C'est vrai. C'est une de mes chansons préférées parce qu'elle a les chansons que j'aime souvent c'est parce qu'elles ont des histoires aussi.
0: Oui.
1: Hein. Et celle-là pour le coup c'est une chanson avec laquelle on a surpris mon frère et ma belle-sœur lors de leur mariage.
0: Oh, et la mignonnerie.
1: Ouais.
0: On va dire comment elle s'appelle, hein. Can't Help Falling in Love. Voilà, je ne peux résister au fait de tomber amoureux de toi. Oui. Enfin voilà, c'est une chanson archi romantique.
1: Archi romantique.
0: Déclaration d'amour sublime.
1: Ouais. Ouais. Et avec mes cousins, on avait décidé de faire une surprise à mon frère. J'ai un cousin qui fait du piano, donc il a joué. Ma cousine et un autre cousin à moi, on a chanté tous les trois. Et les 25 amis de mon frère et du coup parmi les témoins aussi, on a tous chanté en surprise cette chanson là et c'était je pense un des plus beaux moments de ma vie et je pense qu'il pourrait dire la même chose encore aujourd'hui, donc c'est pour ça que je l'aime autant parce qu'elle est rattachée à un très très beau souvenir et à une des plus belles journées de ma vie.
0: Oh, j'adore. Et vous aussi hein, mine de rien sur Elena. Enfin non, Elle et Elle 2, pardon.
1: Oui.
0: Je m'emmêle le
1: pinceau.
0: L'album d'Elena, Elle est normale, Elle est tout court et Elle est 2, la réédition, avec les chansons inédites. Il y a des chansons drôlement romantiques. Loin de toi jamais, par exemple.
1: Par exemple. Et ouais. Ça m'étonne de moi.
0: Ah ouais, c'est vrai.
1: Oui, je pensais pas que j'arriverais à parler d'amour.
0: Ouais.
1: Et en fait, c'est cool aussi de temps en temps, hein, parce que moi, j'adore écouter des chansons d'amour et j'étais en mode, mais j'aimerais bien en faire aussi.
0: Ouais, il fallait trouver la bonne, le bon texte, le bon
1: voilà,
0: moment.
1: Voilà, c'est ça.
0: Eh ben, elle est sortie, elle est disponible. Allez l'écouter sur la réédition de l'album d'Elena et les deux pour la chanson d'amour ultime d'Elvis Presley, Can't Help Falling in Love. C'est maintenant que ça se passe sur votre radio ici. Franchement, merci Elena. On se régale.

0: Falling in Love, Elvis Presley et votre rancard du samedi soir. Franchement, Elena, elle nous gâte. Merci. Oh, quel bonheur. Elvis Presley, qui évidemment était une idole dans les années 50, 60, 70, en gros jusqu'à sa mort, dès que les gens le croisaient dans la rue, criaient, tombaient dans les pommes, etc. Alors, sans avoir atteint évidemment le niveau du phénomène Elvis, il se trouve que, voilà, vous aussi, Elena, depuis quelques mois, il y a ce phénomène-là où si vous vous baladez dans la rue, tranquille...
1: Les gens tombent pas dans les pommes.
0: Non, mais ça crie un peu, hein. Moi, j'ai entendu des petits cris hein, sur votre passage. Non, mais il y a en tout cas une réaction physique oui. à votre présence. Ça, c'est un truc que nous, on ne sait pas. Moi, la seule personne qui a une réaction physique à ma présence, c'est ma fille quand elle me dit le matin « Non, viens pas me réveiller, trop tôt !» Voilà. Mais qu'est-ce que ça fait, ça? Est-ce qu'un jour, on finit par trouver ça normal?
1: Je pense qu'on finit toujours par s'habituer ouais. à tout. Même si au début c'est très étrange, en fait ça fait 2 ans qu'aujourd'hui ma vie elle ressemble à celle-là et je commence à l'accepter, à le comprendre et à vivre normalement avec.
0: Oui, ça se voit, vous avez l'air équilibré.
1: Oui, oui, complètement, je suis pas cinglée, tout va bien.
0: Venez me chercher.
1: Je vais très bien.
0: Vrai, mais oui. Mais c'est vrai que si on réfléchit, si on regarde froidement ce qui se passe, il y a des choses de votre vie qui sont pas normales, genre... Quand oui. vous débarquez quelque part, il y a une réaction. Et je me demandais, j'essayais de me mettre à votre place, parce que moi ça ne m'arrivera pas, et de me dire comment on fait pour trouver sa normalité, son quotidien, dans des situations qui n'ont parfois absolument rien de normal.
1: Je pense qu'on trouve sa normalité en gardant en compte que c'est pas normal.
0: Ouais.
1: De toujours, enfin c'est des réflexions que je me fais, mais aussi parce que j'ai gardé un entourage qui est hyper sain et qui date de ma vie d'avant, on va dire. Ouais. Et donc c'est pas normal. Il y a certaines choses, je sais que j'ai de la chance ou je sais que et si c'est pas moi qui me le dis, c'est les autres. Et c'est important de se rendre compte que on est juste humain aussi.
0: Ouais.
1: Et voilà, qu'on vit des choses un peu particulières, mais en même temps s'y habituer, mais il ne faut pas trop s'y habituer non plus.
0: C'est ça. Et puis il faut se rebiffer aussi de temps en temps, j'en profite pour en parler, puisque la prochaine chanson c'est Tant pis pour elle, Charlotte Cardin. Et Charlotte Cardin a ceci de commun avec vous, Elena, c'est que le public l'a découverte, voilà, oui, il y a 1 an, 2 ans, 1 an et demi, 6 mois pour certains. Elle est évidemment très médiatisée, beaucoup prise en photo, filmée, et à chaque fois, il y a une flopée de commentaires, alors qu'ils n'en ont absolument rien à faire de sa musique, mais qui commentent ses fringues, ses cheveux, son corps, et elle a poussé un coup de gueule, elle a dit, mais lâchez-moi le col, en fait, ouais. foutez-moi la paix, on n'est pas là pour ça. Est-ce que ça, c'est un sujet pour vous aussi? Est-ce que le fait, voilà, d'être médiatisée appelle forcément des commentaires non sollicité et comment vous y répondez?
1: Moi, j'y réponds pas parce que de nouveau, parfois certains commentaires sont d'une violence tellement extrême, vraiment, c'est violent. Ouais. C'est-à-dire que parfois, je vois des commentaires sous des vidéos de mes concerts où les gens disent qu'on est à la foire aux saucisses. Oh. Et donc, en fait, c'est violent et ça n'a aucun sens.
0: Ouais.
1: Moi, je cherche toujours du sens aux choses, tout le temps. J'essaie tout le temps de comprendre. Mais parfois, quand ça n'a pas de sens, du coup, ça me passe complètement au-dessus.
0: Ouais.
1: Donc, j'ai cette chance-là de me dire, mais c'est abusé, genre, abuse pas.
0: Vous arrivez à trouver ça marrant, vous êtes forte. Ouais.
1: Bah, pas marrant, mais genre, ouais. ça n'a... C'est trop insensé
0: oui.
1: pour que ça vienne me toucher. Ce qui peut me toucher, c'est des commentaires qui sont méchants, mais qui sont peut-être justifiés ou qui viennent de gens qui sont professionnels, etc., qui parlent de ma musique. Moi, je vais être plus touchée si on parle de ma musique que si on parle de mon corps. Parce que je suis pas là pour être jugée sur qui et comment je suis. Je suis là pour que les gens entendent ma musique et l'aiment.
0: Ouais.
1: Donc, voilà. Et c'est fou que Charlotte Cardin, par exemple, se prenne des critiques.
0: Et mais pareil, la violence.
1: Aussi, la violence. Et puis surtout, du coup, personne n'est jamais content.
0: Non.
1: Parce que Charlotte est trop mince et moi, je suis trop grosse. Donc,
0: c'est incroyable.
1: Personne n'est jamais content. Il y aura toujours quelqu'un pour dire quoi que ce soit. Donc quand je vois ça, je me dis, bah, je suis pas toute seule. Et,
0: mais je crois qu'il n'y a pas une femme de France, en fait, et de Belgique,
1: oui.
0: associons nos voisins, qui est tranquille quand il y a une photo d'elle qui est partagée quelque part de toute façon.
1: C'est dingue. Hein.
0: C'est juste que vous, il y a un effet de masse, un effet de nombre.
1: Oui.
0: Qui doit être,
1: Mais, globalement, et on le sait, et je pense que toutes les artistes femmes le savent, que l'amour et les commentaires positifs prennent toujours le dessus parce qu'il y en a quand même beaucoup plus.
0: Ça, c'est vrai. Et on en parle moins des commentaires positifs que vous recevez, Elena, et que Charlotte Cardin aussi a reçu et continue de recevoir. Tant pis pour elle. Quelle belle nouvelle. Charlotte Cardin est ici, dans Décibels, choisie par Elena.

0: pour aller boire un petit verre d'eau.
1: D'accord.
0: Okay. À tout de suite.
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0: Elena est notre invitée ce soir dans Décibels et elle partage avec vous ses chansons préférées. Elena, avec le succès de votre premier album Elle, qui a été réédité en version Elle 2 avec 5 chansons inédites, bah forcément, il y a des gens, si on leur demande une liste de leurs 10 chansons préférées, il y a une chanson à vous dedans. Ça fait quoi ça ?
1: Bah, c'est assez étrange, mais en même temps très plaisant.
0: Ouais.
1: J'avoue que quand on est en studio, quand on fait de la musique, quand on pense aussi, je sais pas, au processus créatif de pourquoi on a écrit une chanson, on s'imagine jamais que il y a des vrais humains qui vont l'écouter. Enfin, je sais pas expliquer, mais on se rend pas. Moi, j'ai un peu de mal à me rendre compte de plein de choses, et je pense que c'est aussi agréable parce que du coup, je prends le temps de prendre conscience et je vis pleinement du coup cette nouvelle vie. Mais je suis hyper touchée. À Noël, j'étais très touchée de voir des TikTok ou des vidéos de gens qui reçoivent mes places de concert en cadeau de Noël.
0: Ouais.
1: C'est étrange d'être le cadeau de Noël de quelqu'un. Je sais pas, il y a un truc où j'ai pas l'impression que c'est moi.
0: Et à la fois, c'est pendant ces concerts-là, justement, que tout ça devient très réel. Et
1: oui.
0: Vous voyez des gens devant vous qui connaissent tout par cœur,
1: oui.
0: Qui sautent, qui chantent, qui pleurent, qui dansent. Là, voilà, c'est peut-être bien, justement, de garder ça pour le moment du concert et de ne pas se l'imaginer quand on est en studio.
1: C'est ça.
0: Ouais.
1: Exact.
0: Alors ne ratez pas Elena, la tournée, retournée des Zéniths ce printemps, puis festival d'été, puis tournée d'automne. Quand est-ce qu'on part en vacances, Elena ? Comment ça va ?
1: En janvier 2027.
0: Oh la vache !
1: Non.
0: Oh non, on viendra avec vous, on fera un petit document.

0: Michel Fugain dans la voiture avec les parents. C'est une expérience que plusieurs générations ont vécue depuis les années 70. Et c'est chouette de se dire que Elena, vous l'avez vécue. Et peut-être plus tard, vous aurez une fille et vous lui ferez écouter cette chanson-là dans la voiture. Vous allez perpétuer le truc. En 2050, on continuera à chanter cette chanson, je vous le dis.
1: Mais déjà que je chante encore, enfin, j'ai repris la tradition de Henri Salvador avec Jardin d'hiver et je la chante à mon filleul.
0: Oh.
1: Donc là, vraiment, elle va durer dans le temps.
0: La berceuse va durer. J'adore. Allez, let's speak English maintenant, Wall Street English. Vous aimez chanter en anglais ou pas?
1: Oui, j'adore ça.
0: Ouais.
1: J'ai toujours adoré chanter en anglais et j'ai toujours adoré chanter du Adele en anglais, même quand j'étais plus jeune, sans comprendre absolument ce que je racontais. Mais ma mère disait que j'avais un super bon accent et que franchement, j'étais pas si mal en termes de paroles, alors que je savais pas du tout ce que je racontais. Et donc oui, j'adore ça. Apparemment, j'ai un bon accent.
0: Ouais, qu'en a dit l'éducation nationale belge? Vous aviez des bonnes notes en anglais ou pas?
1: Eh bien, chez nous, on apprend d'abord le néerlandais.
0: Ah, mais oui, l'anglais, évidemment, dans Quevel. Ah oui, oui, non, mais c'est ça, on vit ensemble. Bah oui, évidemment. Ah oui, anglais, c'était LV2, donc
1: exact.
0: C'était très important.
1: C'est une option, en fait. Moi, j'avais que deux heures d'anglais. C'est pour ça que j'étais pas très.
0: C'est pas ouf. En tout cas, Adèle, et la chanson When We Were Young, puisque c'est celle-ci que nous allons écouter maintenant, à quel moment elle rentre dans votre vie? Est-ce que ça fait partie de vos choix à vous, ça? Parce que c'est pas un choix de parents, Adèle.
1: Ça, c'est pas un choix de parents, ouais. Et ça commence à devenir mes goûts musicaux.
0: Ouais. Émancipation enfin, d'Elena.
1: Ça y est, je grandis. Et donc, Adèle, elle débarque... Quand elle arrive, en soi, elle débarque en puissance et donc je commence à écouter Someone Like You et puis
0: encore un truc très joyeux.
1: Bah à ce moment-là, je sais pas ce que ça veut dire moi.
0: Ah oui, c'est vrai.
1: Moi j'aime la voix d'Adèle, j'ai toujours adoré le fait que Adèle par exemple en concert, elle est extrêmement marrante.
0: Oui.
1: Elle te chante une chanson absolument déprimante et puis elle va faire une blague.
0: Ouais.
1: Et elle va dire s'il vous plaît vous tuez pas en rentrant et tout, enfin.
0: Ouais.
1: Donc il y a un truc hyper paradoxal avec elle que j'adore et sa voix, j'aime les voix. Il y a rien à faire à écouter Adèle, c'est pour moi du miel pour mes oreilles. Et When We Were Young, c'est une des premières chansons que j'ai commencé à chanter toute seule dans ma chambre. Dès que mes parents s'en allaient faire une course ou partaient au travail, je mettais karaoké sur YouTube. Et celle-là, ça fait partie des toutes premières que j'ai commencé à chanter, qui a une jolie histoire aussi, puisque par pur hasard, ça a été la dernière chanson que j'ai chantée pour le dernier casting de la Starac, qui m'a été proposée, alors que je la connaissais par cœur, j'étais là. Ouais, ils sont trop forts, ils lisent dans mes pensées.
0: Donc vous ne l'avez pas demandé?
1: Je ne l'ai pas demandé et on m'a dit tu chanteras celle-là pour l'audition finale. Celle-là et uniquement celle-là, il n'y avait qu'une chanson en plus.
0: Mais ça veut dire que c'était écrit.
1: Et c'est dingue,
0: ouais. C'est tracé, là, c'est le destin.
1: C'est la chanson qui m'a permis de faire la Star Academy. C'est une chanson qu'ensuite j'ai choisie en évaluation pour la tournée, la semaine de la tournée. Ouais. J'ai été immunisée, donc elle m'a permis d'aller à la Starac, de chanter, d'aller à la tournée de la Starac. Enfin voilà, et en plus c'est Adèle, donc le Graal.
0: Une chanson totem, j'ai l'impression, pour Elena. Elle a la gentillesse de la partager avec nous ce soir dans Décibels, When We Were Young.

0: We Were Young, Adèle, une chanson donc qui compte très très fort dans l'histoire d'Elena. Merci d'avoir partagé ça avec nous, c'est une merveille. Elena, revenons en France avec...
1: Revenons en France,
0: ça suffit les anglais. Avec Louane, elle fait aussi partie de votre sélection. Louane et la chanson « Si t'étais là », vous avez un point commun avec Louane, enfin vous en avez plein, mais un des points communs, c'est d'avoir d'abord chanté à la télé avant de chanter dans les salles de concert, de zénith, etc. Est-ce que vous vous en êtes parlé de ça, toutes les deux ?
2: J'ai pas eu d'occasion de même rencontrer ou vraiment discuter avec Louane.
0: Il va falloir le faire en 2026.
2: Oui, c'est vrai. Ouais,

0: une résolution.
1: Mais pareil, là, on est sur mes goûts à moi. Ouais. Je commence à grandir et c'est moi qui commence à acheter les CD, à les mettre dans la voiture. Et Éloine, j'ai adoré parce que, pareil, parcours télécrochet ouais. aussi, j'ai beaucoup regardé. Et,
2: elle a été dans The Voice.
1: Oui.
2: Et puis après, et tout de suite au cinéma aussi. Elle était très jeune, ouais. Puis elle était au cinéma dans La Famille Bélier. Oui, et oui, c'est vrai qu'elle a été projetée dans le monde médiatique hyper tôt, hyper jeune.
1: Ouais. Oui, et ça, moi, ça me faisait complètement rêver ouais. ce qu'elle vivait parce qu'elle était très jeune et qu'on a presque le même âge. Non, j'abuse, peut-être elle est un peu plus âgée. J'étais un peu.
2: Oui, elle a quelques années de plus. Ouais. Mais bon, vous êtes de la même génération, voilà. En tout cas, c'est sûr.
1: Ouais. Et donc, j'ai beaucoup écouté ses premiers albums. Et si t'étais là pour le coup, je pense que c'est la chanson la plus triste qui existe à mes yeux. Mais j'estime que moi, j'adore écouter des chansons tristes quand j'ai besoin de pleurer, par exemple. J'adore pleurer, j'adore exprimer mes émotions, les faire ressortir. C'est important pour moi. Si t'étais là, si j'ai envie de pleurer, ben, je l'écoute. Et ça marche tout de suite.
2: Ça marche évidemment parce qu'on se met à sa place évidemment dans cette chanson où elle s'adresse à sa mère qui n'est plus là, qui est partie. Si t'étais là, Louane, si vous avez besoin de pleurer, Elena vous conseille de monter le son.
1: C'est maintenant.
2: Voici Louane dans Décibels.

0: Céline, qui est régulièrement notre invitée dans Décibel et qui devrait nous donner de ses bonnes nouvelles en 2026. Si t'étais là, c'est une chanson choisie pour vous par Elena.
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0: C'est la dernière partie de l'émission, Elena. Il nous reste une dizaine de minutes à passer ensemble. Et dans ces minutes-là, il va y avoir encore une artiste féminine. J'aime beaucoup votre sélection de chansons, Elena, parce que c'est vrai qu'il y a plein de filles, et c'est pas le cas toutes les semaines, je peux vous dire. Billie Eilish, qu'est-ce qu'elle représente pour vous ?
2: Billie Eilish, c'est mes goûts d'aujourd'hui. C'est l'album que j'ai le plus écouté en 2025-24. Je sais même pas comment expliquer. Juste, c'est Billie Eilish.
0: Coup de foudre immédiat ou est-ce que vous avez mis du temps à l'aimer ?
2: Non, coup de foudre immédiat depuis ses premiers albums. J'aime le fait qu'elle travaille avec son frère, ouais. Qu'elle est extrêmement talentueuse et créative et qu'elle sort du lot de par sa

0: sa personne.
1: Ouais. Elle ressemble à personne.
0: Elle ressemble à personne, ouais. Ses chansons non plus, et c'est fabuleux, la douceur en même temps, la puissance et ouais, tout ce qu'elle peut faire avec sa voix. Moi, ça, c'est des trucs qui me fascinent, hein, comme avec Adèle, mais Billie dans l'autre sens, où en fait elle peut chanter très doux, mais en même temps elle peut sortir des notes de l'espace. Personne ne peut chanter comme Billie Eilish.
1: Alors, on va la laisser chanter elle-même. Une chanson qui porte un nom français, mais c'est trompeur. L'amour de ma vie, c'est parti.

0: Alors ceux qui ont suivi l'émission depuis le début et qui se souviennent qu'Elena et moi on a parlé du fait de chanter en anglais et qu'elle chante bien en anglais, qu'elle a un bon accent, là je viens de l'entendre chanter sur Billie Eilish et waouh.
1: Ah merci.
0: Ah waouh. Parce que c'est ça hein, cette émission, on écoute les chansons au casque et on se met à chanter à plein poumon et c'était magnifique, bravo.
1: Merci.
0: Bravo Elena. Avant d'écouter la dernière chanson de la soirée ensemble, je rappelle que donc votre tournée de Zénith reprend ce printemps, le 2 avril, qu'ensuite vous enchaînez des festivals d'été extrêmement prestigieux, genre Printemps de Bourges, Francofolie, etc. Madame. Puis à nouveau des Zéniths, des arénas un petit peu partout en France, donc une année 2026 qui va se passer sur scène. Et je crois que c'est un souvenir de concert grâce auquel on va écouter la dernière chanson de ce soir.
1: Exactement. Ouais. Christophe Maé, Forêt Nationale, à 7 ans.
0: Oh.
1: Et c'est mon premier concert de ma vie entière. Et aujourd'hui, quand il y a des petites filles ou des petits garçons qui viennent me voir en disant c'est mon premier concert, je dis oh, tu es mon Christophe Maé. Et je suis ton Christophe Maé. Ouais. Et voilà, ça a forcément une jolie histoire pour moi. Christophe Maé, récemment, qui est venu me faire une très jolie surprise sur la chanson Secrète, en plus.
2: Ah, mais oui, c'est pour moi. J'étais là, oh my god, la boucle se boucle. J'étais à Forêt. La veille, enfin.
0: Et à 7 ans, vous vous projetiez déjà en regardant Christophe Maé, ou alors vous avez juste adoré le concert,
1: ouais,
0: vous imaginiez pas à sa place.
1: Mais non, pas à 7 ans.
0: Non.
1: Non. Trop jeune.
0: C'était juste du plaisir.
1: Juste du plaisir. Mon premier poster, mon premier concert, un album que j'ai trop écouté.
0: Oh là là, souvenir de petite fille. Donc c'est là-dessus qu'on se dit au revoir. Merci beaucoup, Elena, d'être venue nous voir.
1: Merci à vous.
0: Je rappelle que Et les deux, la réédition de votre premier album, augmenté de 5 chansons inédites et d'une version orchestrale de Mauvais Garçon, est disponible. Ça cartonne, alors participez vous aussi au carton. 2026 sera une belle année pour Elena. À bientôt.

0: Eh ben, on a passé une heure absolument musicale et éclectique et sympathique avec Elena, qui était notre invitée ce soir dans Décibel. Ah, vous êtes nombreux et nombreuses à avoir eu un grand coup de cœur pour Elena. Sachez qu'elle est à l'affiche de tout un tas de festivals d'été, notamment la semaine prochaine au Festival du Château à Solipon, et puis en tournée partout en France à la rentrée.
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0: Savannah avec Je ne rêve plus.
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3: Direction le sud Mayenne, Biernay, les villages où je vous emmène au Mixelli. C'est un restaurant qui propose un menu ouvrier le midi. Et c'est le gérant qui m'accueille avec un carnet à la main.
4: Eh oui, bonjour à tous. Le petit carnet pour prendre les petites commandes pour ce midi.
3: Alors, qu'est-ce que vous notez sur ce carnet?
4: Alors, bah, comme il y a deux choix pour ce midi, poisson ou viande, donc on fait des petits bons comme ça, ça se passe très très bien, quoi.
3: Donc vous, c'est Mickaël, et si ça s'appelle le Mixelli, c'est parce qu'il y a une deuxième personne, évidemment, dans l'aventure.
4: Voilà, ma femme, Céline, donc Mick et Céline, Mixelli.
3: Alors, on va s'avancer dans la salle. Vous avez une petite place pour moi, pour
4: ouais,
3: ce midi, évidemment.
4: Ouais, pas de problème, on va vous trouver ça, il n'y a pas de souci.
3: Alors, je vois qu'il y a des tables qui sont dressées.
4: Voilà.
3: Et puis alors, attendez, je vois une collection de véhicules miniatures également. Alors ça, c'est une passion qui vient de
4: moi. Ouais, alors ça, c'est une grosse passion depuis tout petit, puis très mordu des années 50-60. Donc, comme on est toujours au boulot quasiment, la déco est là, quoi. Donc, on adore aller travailler et on vit dans son quotidien, quoi.
3: Vous en faites profiter tout le monde, en fait. Il y en a combien, là, de véhicules? C'est impressionnant.
4: Ouais, là, les petites, à une dizaine près, il y en a 600, quoi.
3: 600 petits véhicules, ouais. On a aussi des plaques émaillées, voilà. Franchement, il y a de la déco partout, en fait.
4: Ouais, là, on tripe à fond dans les années 50 et les gens aiment beaucoup parce qu'ils s'attendent pas à voir ça du tout ici. Donc, ça rappelle beaucoup de souvenirs à quelques personnes quand ils disent, j'avais ce meuble-là, ça, j'ai connu ça, j'ai des pompes à essence, j'ai une vieille glacière Coca-Cola, quelques frigos, tout est un peu typé 50-60, en fait.
3: Où est-ce que je vais m'installer, moi, pour ce midi, Mickaël?
4: Je vais vous laisser vous installer au pire au soleil, comme ça, vous allez être super bien.
3: Voilà, il y a une table de 5, ça veut dire qu'il y a peut-être d'autres personnes qui vont me rejoindre, c'est ça?
4: Ouais, il y a d'autres personnes qui vont pas tarder à arriver, ouais.
3: À ma table, il y a 3 collègues qui bossent sur un chantier dans une commune voisine et j'en rencontre aussi à mes côtés Laurent. Bon, j'ai l'impression que vous vous régalez, c'est le cas?
5: Ah oui, très bien. J'ai mes habitudes de venir ici assez rapide et puis bon, quoi.
3: Alors vous venez d'où pour venir ici régulièrement?
5: Je fais secteur sud Mayenne. Quand je suis à proximité de Biernay, je viens manger là, quoi.
3: Ouais, donc vous avez un métier, vous êtes en déplacement, c'est ça?
5: Ouais, contrôleur machine à traire. Donc je vais de ferme en ferme et puis les restaurants ça court pas les rues, je vais là où on mange bien quand même.
3: Et puis le poitrou, il est sympa, on peut le dire quand même.
5: Oui, il est sympa.
3: Je crois qu'il est derrière nous.
5: Ah bon?
3: Ah non, finalement, il est pas là, on peut dire qu'il est méchant.
5: Ah non, ça va.
3: Oh, Mickaël, en plus, il est super sympa, c'est lui qui assure le service. Alors au menu, il y a entrée à volonté au buffet. Pour le plat, j'avais pris du jambon grillé accompagné d'un riz préparé avec de petits légumes, crème brûlée en dessert. J'ai super bien mangé et c'est ce que je dis à Mickaël quand je le retrouve au comptoir.
4: Bon, j'espère, super, c'est le principal.
3: Et dites-moi, j'ai remarqué, vous avez une énergie incroyable quand vous faites le service. Comment vous expliquez ça?
4: Il faut avoir la patate si c'est pour avoir les deux mêmes pieds dans les mêmes chaussures, je vois pas l'intérêt, quoi.
3: Bon, faut peut-être que je passe payer quand même. C'est là-bas. Ce serait pas mal, hein. Alors, dites-moi combien je vous dois.
4: Alors, 15,50, s'il vous plaît, monsieur. Et voilà, monsieur.
3: Merci beaucoup, Mick.
4: Merci à vous, au plaisir, à bientôt.
3: C'était un plaisir de vous avoir à mon Mick.
4: Super, merci beaucoup.
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7: Et Olivier, ce matin, retourne à l'école primaire aujourd'hui.
6: Eh oui, et pour y trouver du gaga. Mais blé, je voudrais aujourd'hui vous parler du mémoire de Judith Boucher, réalisé l'an dernier à l'Université Jean Monnet de Saint-Étienne, et qui s'intéresse à une question rarement étudiée. Comment le parler stéphanois, le gaga, circule encore aujourd'hui dans les écoles primaires et dans quelle mesure le parler des enseignants influence le parler des élèves? Son travail porte sur toutes les classes de l'école primaire, en milieu urbain comme en milieu rural. Judith a formulé 3 hypothèses. Premièrement, le gaga serait peu utilisé par les enseignants en situation d'enseignement. Deuxièmement, lorsque les enseignants l'utilisent, les élèves auraient tendance à le reprendre. Et troisièmement, le gaga serait plus présent dans les écoles rurales que dans les écoles urbaines. Pour répondre à ces questions, elle a observé des classes, mené des entretiens avec les enseignants et avec les élèves. Elle a mené des observations dans les temps informels à l'école. Son analyse porte à la fois sur le vocabulaire gaga et sur des structures spécifiques comme le pronom neutre Y, employé comme complément direct, j'y ai fait, l'inversion des pronoms personnels après un impératif, donne-moi-le au lieu de donne-le-moi, ce qui nous vient du patois, puisque Pierre Duplet écrivait déjà en 1896, à l'inverse du français, quand un verbe à l'impératif a 2 pronoms pour complément, l'un direct, l'autre indirect, c'est ce dernier qui s'énonce en premier. Exemple en patois, by may loup. Et puis aussi la formation d'adjectifs à partir de participes passés. Il est trempe de chaud, ses joues sont enflent, la reloge est arrête. Donc qu'en est-il des résultats du travail de Judith? Les observations révèlent une situation un peu plus nuancée que ce qu'elle attendait. Très surprenant, 54% des enseignants utilisent au moins une fois un régionalisme en cours au cours des séances observées. Un élève sur 6 emploie spontanément un mot ou une expression gaga lors des entretiens. Et dans les classes, un régionalisme apparaît dans 20% des situations que Judith observe. Il semblerait donc que le gaga soit encore bien présent dans nos écoles. Mais quels sont les mots, les expressions, les tournures qui ressortent le plus, ou plutôt qui ressortent le mieux? Un peu de patience les amis, la suite c'est pour bientôt.
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8: Aujourd'hui je voulais vous parler de cet homme au courage inégalé, le facteur auxiliaire Clavel. Au début du XXe siècle, la vie se développe au sommet du Mont Ventoux avec l'arrivée de l'observatoire. Le service postal de cette structure souhaite recevoir le courrier plusieurs fois par semaine. Sauf que le sommet du Mont Ventoux culmine à plus de 1900 mètres d'altitude et un accord est passé. Le courrier devra être acheminé 5 fois par semaine tous les jours, sauf le mardi et le jeudi. Ce sera donc le facteur Clavel qui s'occupera à pied de cette tournée. Imaginez bien, 22 km aller-retour via des raccourcis sont ainsi réalisés par ce facteur, payé, écoutez bien, 4,50 francs par jour. Il faut en moyenne au facteur 5 heures pour monter et 3 heures pour descendre. Mais quand la saison d'hiver arrive, c'est une autre histoire. La neige à l'époque pouvait encore atteindre 1 mètre de hauteur. Pour ajouter les vents terribles du sommet et les températures négatives, le facteur Clavel peut mettre jusqu'à 8 heures de marche pour gravir le sommet. À l'époque, cette ascension quasi quotidienne attire un bon nombre de curieux qui n'hésitent pas à faire l'ascension avec le postier qui se transforme alors en guide. Et puis, comme si ça ne suffisait pas, le facteur doit aussi effectuer une tournée de 10 km sur les hauteurs du Ventoux. Son salaire à l'année ne dépasse pas les 190 francs. À l'époque, un article de presse demande sa titularisation auprès de l'administration des postes. Le facteur Clavel partira ensuite en 1914 au front durant la Première Guerre mondiale et on ne retrouve pas sa trace dans l'histoire vauclusienne. Aujourd'hui, l'unique souvenir de ce facteur courageux est la création dans les années 50 du chemin du facteur au Mont Ventoux qui permet d'emprunter son périple via la Combe dans Suisse.
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0: travaillé dedans. Et moi, depuis, je sais plus, mais ça fait quelques années que je suis là en tant qu'employé, bien sûr. Et du coup, voilà, on perdure le commerce familial, comme ça. On essaye d'améliorer les choses comme on peut.
1: Et la recette d'antan marche toujours.
0: Avant, on est resté un peu sur nos acquis, c'est vrai. Bah, toujours marché comme ça, donc on ne veut pas trop changer l'ambiance bistrot du village, ambiance village. Juste moi, je vais essayer d'améliorer un peu l'hiver. L'été, on fait de la restauration rapide, ça marche très bien, c'est sympa. Et l'hiver, je voudrais aussi faire à manger l'hiver, faire des trucs plus simples, pas chers, pour les ouvriers de passage, pour les gens qui travaillent autour à la poste et tout ça. Donc on va essayer d'améliorer un peu comme ça.
1: Et les clients sont essentiellement originaires du village.
0: On a ouvert toute l'année, du 1er janvier au 31 décembre. On n'a pas un jour de fermeture. C'est parce que ça fait vivre le village. Hein. C'est un peu du social aussi qu'on fait. Hein. Parce que des fois, l'hiver, il n'y a pas grand monde. Mais bon, c'est bien que si quelqu'un veut boire un café, sortir de chez lui, il sait que le bar est ouvert et qu'il va rencontrer des gens, discuter. Donc c'est un peu du social aussi qu'on fait. On a les gens de passage, les gens du Cap surtout, qui s'arrêtent pour faire deux courses au sport à côté. Donc du coup, ils s'arrêtent pour boire le café avant de rentrer chez eux. Après l'été, il y a pas mal de touristes. Mais oui, il y a beaucoup de gens de passage aussi du Cap. Je pense qu'il faut bien travailler l'été pour que l'hiver soit plus tranquille. Parce que l'hiver, forcément, il y a beaucoup moins de monde que l'été. Mais bon, ça va. On arrive quand même à vivre bien.
1: Attirer plus de gens de l'extérieur, proposer un service de restauration hors saison. Tels sont les projets de Pasqua Sanguinetti pour le bar chez Jeannot à Herbalong.
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3: Vous l'avez forcément déjà remarqué en allant de Palavas à Carnon, ce fortin qui trône au milieu de l'étang du Levant. C'est la redoute de Balestras, une tour de guet qui a passé 60 ans emmurée dans un château d'eau.
4: Tour des pirates !
3: Au milieu du XVIIIe siècle, de nombreux pirates barbaresques arpentent notre littoral et détroussent les navires marchands. Et il y a aussi les Anglais qui se prennent pour les maîtres des mers. Pour protéger les populations, Louis XV fait construire tout au long des côtes françaises une série de fortins équipés de sémaphores. Lorsqu'un bateau suspect se rapproche dangereusement, on envoie des signaux pour prévenir les gardes-côtes qui envoient alors au canon quelques coups de semonce. Du Gros du Roi jusqu'à Hague, dont construit un réseau de 8 tours de guet, on peut encore voir celle de Frontignan, Marseillan, Sète, au Grand Travers aussi, et donc celle de Palavas. Dès 1743, la redoute de Balestras assure sa fonction protectrice et ça va durer plus d'un siècle. Autour de ce fortin, peu à peu, des pêcheurs installent leurs cabanes et c'est tout un village qui finit par prendre forme. En 1906, on installe sur le toit de la tour une citerne qui va alimenter en eau les fontaines de la commune. Au début du XXe siècle, la station balnéaire, devenue reine des plages, voit ses besoins en eau augmenter. Alors en 1943, la mairie décide de bâtir un véritable château d'eau. Il y a toujours la cuve sur la redoute qui est alors emprisonnée d'un sarcophage de béton. Attendre les années 90 pour la redécouvrir. On détruit le château d'eau pour bâtir à la place le phare de la Méditerranée, 45 mètres avec son restaurant tournant au sommet. Et la redoute, elle, est démontée pierre par pierre par les compagnons du devoir. 300 tonnes de pierres marquées une à une et transportées sur un autre site. Il faudra aussi tailler de nouvelles pierres pour remplacer celles qui sont trop altérées. La ville de Palavas a choisi l'étang du Levant pour reconstruire le fortin à l'identique, dans la même orientation qu'à l'origine. Il trouve au milieu des flamants roses un écrin à sa mesure. La redoute de Balestras abrite depuis le musée Albert Dubout, dessinateur caricaturiste qui a contribué à la réputation de Palavas grâce à ses dessins du célèbre Petit Train. Voilà une bonne occasion d'aller la visiter.
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5: Il s'appelle Frédéric Brand et ça fait maintenant 17 ans qu'il travaille à l'élaboration des créments, des 4 millions de bouteilles de créments de l'entreprise Louis Bouillot à Nuit-Saint-Georges. Il nous fait voir l'envers du décor. Mais d'abord, on s'équipe de chasubles orange fluo.
6: Sur le site, il y a une centaine de personnes qui travaillent sur le site. Et c'est un site classé IFS BRC, c'est-à-dire qu'on respecte des normes qualité et sécurité consommateur. Et donc, mettre des chasubles qui permettent l'identification des visiteurs avec un enregistrement bien adéquat.
5: Eh bien, allons-y, ouvrons cette porte.
6: Oui, on va y aller.
5: Oula.
6: Donc, en fait, ici, nous n'avons pas de cave enterrée. Les cuves font jusqu'à 7 mètres de haut.

0: 7 mètres de haut et une seule cuve représente le volume d'un petit domaine viticole. Ça représente environ 520 hectolitres de vin. Ici, nous avons dans cette cuverie-là 50 cuves différentes. Et cette diversité de cuves, cette quantité de cuves est importante parce que en Crémant de Bourgogne, nous sélectionnons les zones géographiques, mais également nous avons un grand travail au pressurage où nous séparons la cuvée et la taille que nous vinifions séparément. Et afin d'avoir une grande diversité de profils aromatiques qui vont nous servir de nos assemblages crémants futurs, nous avons besoin d'avoir une grande quantité de cuves qui vont pouvoir mettre en musique nos assemblages pour la suite.
1: Donc malgré le fait qu'on soit dans un environnement plus ou moins industriel et gigantesque, on a quand même cette notion de terroir, c'est important de le rappeler.
0: C'est important. Si maintenant je mélange tout, parce que c'est effectivement une seule appellation que l'on vinifie, mais si je commence à tout mélanger pendant les vinifications, après les assemblages qu'on va faire n'auront plus aucun sens. Il faut vraiment respecter ces trois principes, donc le cépage, le terroir et le fractionnement au pressurage qui vont nous permettre justement d'accorder. Il faut savoir que Louis Bouillot a plus d'une dizaine d'assemblages différents et il faut que chacune de ces assemblages ait une personnalité bien précise avec son moment de dégustation et de plaisir propre. Et donc c'est grâce justement à ces diversités qu'on peut avoir ça.
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3: Les petits bonheurs, généralement, ce sont des sourires qui se récoltent tous les jours au hasard des rencontres. Il suffit d'un micro ici, de ne surtout pas prendre de rendez-vous et de ne pas se présenter. Ça marche très bien à Megève, par exemple. Nous sommes donc en Haute-Savoie, sur les hauteurs de Megève, au Mont d'Arbois, pendant que des chevaux sont en train de monter dans une bétaillère.
4: Bonjour.
3: Matin de bonheur, venez vous occuper des bêtes.
4: C'est ça, on vient les mettre au chaud, ouais.
3: Ah, c'est-à-dire que là, ils quittent la montagne?
4: Ouais, ce coup-ci, ouais, c'est bon. Ce coup-ci, on va les ramener, on va les mettre en pension pour cet hiver, ouais. Ils ont passé tout l'été en montagne, donc ce coup-ci, ça y est. Ils vont aller se mettre au chaud pour l'hiver.
3: Ah oui, ils font toute la saison, là, ici?
4: Ouais, ceux-là, ils font toute la saison ici. Il y en a qui sont là pour la monte, il y en a qui sont là pour l'attelage, et puis vu que nous, on est élevage, il y en a, ils sont juste là pour grandir.
3: Vous, c'est pas juste un loisir, c'est votre métier?
4: Ouais, moi, c'est mon métier, ouais. Je suis cocher palefrenier.
3: Quand vous dites pour l'attelage, c'est des calèches qu'on peut voir à Megève, par exemple?
4: Exactement, c'est ça.
3: Donc, les chevaux, quand ils sont pas attelés, on les voit ici, sur les hauteurs de Megève?
4: Ouais, c'est ça. Nous, on en a à l'Alpette, comme là en face, en haut de la côte 2000. On en a aussi au Mont d'Arbois, là, juste derrière. Et puis, après, au fur et à mesure de la saison, on les fait descendre petit à petit. Puis là, ils atteignent leur point le plus bas sur Megève. Puis après, on les change de département et puis voilà.
3: Donc là, ils montent dans le bus?
4: C'est ça, ouais. Ils montent dans le bus. Là, je vais en mettre 4. Là, après, j'ai mon patron qui va arriver. Il va prendre le reste. Et puis après, on va prendre un camion et une remorque. Puis on les charge tout dedans. Puis lui, il part cet après-midi.
3: Et là, ils partent où, en résidence d'hiver?
4: Ils partent dans l'Allier, ceux-là. Ils partent dans l'Allier. Ils ont des gros champs de plusieurs hectares où c'est qu'ils ont du foin, des abris pour eux, de l'eau à volonté. Et puis voilà.
3: L'Allier, donc en Auvergne, si je ne m'abuse, il fait pas beaucoup plus chaud qu'ici l'hiver.
4: Non, il fait pas beaucoup plus chaud, mais par contre, ils auront plus d'herbe qu'ici, on va dire. Ils auront moins de neige, ils auront un peu plus de foin, un peu plus d'eau, parce que nous ici, c'est qu'on est tout de suite dans la neige, et puis nous, on n'a pas assez de foin pour tous les nourrir l'hiver, donc on préfère les mettre en pension. C'est beaucoup plus agréable pour eux. Puis pour nous, l'hiver, on a déjà bien assez de boulot comme ça, donc au moins, ils sont un peu tranquilles aussi de leur côté.
3: Alors justement, vous faites quoi l'hiver si vous avez plus de chevaux?
4: Alors, c'est pas qu'on en a plus, c'est qu'on en a moins. Toute la partie élevage, en fait, part tout en pension, et en fait, l'hiver, nous, on fait énormément de calèches sur Megève. On a des grosses calèches qui montent jusqu'à 12 personnes. C'est qu'on fait les fondus en calèche en soirée ou midi, et on fait juste des balades en calèche.
3: Bon, vous, j'imagine que le cheval, c'est une passion, on fait pas ce métier-là par hasard.
4: Mon grand-père était déjà éleveur de chevaux, là, maintenant, je bosse chez un ami de mon grand-père. Puis voilà, après, on fait ça par passion. De toute façon, c'est pas par l'argent qu'on va le faire, hein, comme dans tout métier agricole.
3: Même à Megève.
4: Même à Megève, l'agricole, ça reste l'agricole, à Megève ou pas.
3: Je peux vous demander votre prénom?
4: Moi, c'est Mathieu, moi.
3: Et c'est quoi le dernier petit bonheur de Mathieu, s'il vous plaît?
4: Mon dernier petit bonheur, c'est d'avoir fait un galop sur les crêtes de la côte 2000 en plein été avec le soleil couchant. Et ça, je pense que je m'en souviendrai jusqu'à ma mort.
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5: Nous sommes de retour dans la famille. En ce moment, il fait beau, il fait froid. On est dans le nord, il y avait un indice. Et en plus, il y a un vent de voleur. C'est une situation que j'aime peu parce qu'en général, quand on dit « Oh, il fait froid », on nous répond « Ben non, il fait pas froid ». chez le vent qui est froid. Je pourrais la taper, la personne qui me dit ça. Parce que la conséquence directe du vent froid, c'est qu'il fait froid. Du coup, avance et ferme votre gif. Donc, je résume. Il fait froid, mais il fait beau. Il y a quelqu'un qui a allumé la lumière et d'un coup, vous voyez votre cousine enlever son manteau, tirer sur son col et pousser un soupir. Je sais pas ce que j'ai étouffe d'un coup. Et son mari de répondre, qu'est-ce que t'as tes vapeurs de belle-mère? Ne paniquez pas. Oui, qu'ils aient fait là pour vous aider. Je vous comprends, ça surprend. Bon, ce n'est pas très 21e siècle comme expression. Mais c'est celle qu'utilisait ma grand-mère quand elle avait une bouffée de chaleur. Ou quand elle remarquait que quelqu'un avait anormalement chaud. Cocteau, tête rouge, ça a des vapeurs de belle-mère ou quoi?
6: Définition.
5: Les vapeurs de belle-mère sont originellement les bouffées de chaleur dont souffre la majorité de la gente féminine lors du dérèglement hormonal conséquent de l'arrivée de la ménopause. Quand je parle des filles et de leurs soucis, en général, je préfère partir dans le médical par les temps qui courent, c'est plus sûr. Et puis c'est imagé, parce que dans l'esprit de ma grand-mère, que je rappelle est enterrée au cimetière de l'Est depuis les années 80, je replace dans le contexte. Hein. La ménopause atteignait essentiellement les belles-mères. Ou si vous préférez, si t'es belle-mère, t'es forcément ménopausée. Et je tiens à préciser qu'elle disait ça aussi aux hommes. Mais quand est-ce que ça peut vous arriver d'avoir des vapeurs de belle-mère, par exemple?
6: Exemple.
5: En écoutant le discours de Vladimir Poutine, en s'apercevant que son match Tinder, ben, c'est sa sœur, avec leur nouvelle mode de pas mettre la photo en plus. Et alternative à vapeur de belle-mère, il y a « J'ai chaud, je crois que j'ai une buée ».
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7: Ils sont jeunes et ont un avis sur tout. Ici Picardie donne la parole au Tchopicard. Annick Bonhomme, à quoi servent les maths?
8: Par exemple, si on est coiffeuse, pour faire payer ses clients, au lieu que de prendre une calculette, le faire de tête comme ça le plus rapidement, comme ça on n'utilise pas trop notre téléphone. Puis c'est intéressant les mathématiques.
9: Moi je trouve que ça sert à tout et à rien. Les profs disent faut savoir convertir, mais ça sert à rien quand on est grand en fait. Dans n'importe quel métier, il faut savoir les maths. Convertir, si il faut, parce que ça se trouve, à un moment donné, l'occasion elle va venir, tu vas pas savoir et ça va être compliqué. Et moi je préfère les maths que le français.
10: Moi je me dis, c'est comme toutes les autres matières, plus tu sais de choses et tu es bon en maths, français, grammaire, plus tu auras plusieurs métiers à ta disposition.
11: J'ai jamais trop aimé les maths, mais je sais que je pense que ça va beaucoup servir.
12: En fait, les maths, c'est une des premières matières à être inventée. Les maths, c'est la base de l'école.
13: Pour payer quelque chose, il faut se servir des maths pour, par exemple, compter les pièces, les billets, etc. En fait, les maths, il y a beaucoup de choses qui servent à beaucoup de choses. Il y a des choses où tu vas jamais t'en servir en mathématiques, quoi. Par exemple, la géométrie, tu t'en sers que dans quelques métiers. Tu vas pas t'en servir dans tous les métiers du monde.
14: On était parti à Cultura et j'avais pris des sous, mais j'avais mal compté. Donc, je demande à ma mère de payer parce que j'avais pas assez. Mais du coup, faut compter tout. Faut compter les centimes et les euros et tout ça.
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1: Je marche à côté d'une jeune femme qui est habillée vraiment très rétro.
2: Bonjour.
1: Bonjour. C'est très joli votre tenue.
2: Merci beaucoup.
1: Vous me parlez un peu de votre inspiration ?
2: Oui, en fait, je m'inspire énormément donc de la mode des années 20, 30 aux années 60. Et j'aime porter donc des pièces d'époque et des pièces aussi de belle qualité avec de la bonne matière. Donc on en parle justement à l'instant.
3: On parlait de l'importance des belles matières et elle me parlait de son manteau qui est en laine et cachemire et qu'elle avait trouvé pour quelques euros au fripe.
1: Et puis, si je peux me permettre, il y a aussi un côté par conséquent très féminin.
2: Oui, aussi. Ouais. Bah, j'aime énormément tout ce qui touche à la féminité. Je trouve que c'est quelque chose de très beau. De pas en avoir honte, en fait, je pense qu'il y a une espèce de honte de la féminité qui s'est développée. Je l'ai remarqué très tôt, même quand j'étais au collège. Et simplement, les choses féminines étaient vues comme moins bien, comme moins intéressantes, moins intelligentes. Et on va dire que le vêtement n'est pas une personnalité à proprement parler, mais le vêtement sert à sublimer. Et la féminité, je trouve qu'elle sublime tout le monde, même parfois les hommes aussi.
1: Et vous ?
3: Moi, je pense que la féminité, moi, avant, j'ai jamais porté de pantalon avant mes 20 ans. Donc au collège, j'étais souvent assez moquée. Bon, je pense qu'on a eu un peu le même parcours, mais j'étais souvent assez moquée parce qu'on me disait que soit j'essayais de faire trop fille, soit j'essayais de faire un peu nunuche, etc. Il y avait un peu cette haine de tout ce qui touchait aux filles. C'était souvent un peu décrié. On disait, oh, mais ça, c'est un truc de fille. Et du coup, il y avait cette tendance à vouloir être pas comme les autres filles et à vouloir se démarquer. Et du coup, maintenant, c'est bien quand on est adulte de pouvoir l'assumer. Et puis de trouver des copines aussi, on peut l'assumer.
1: Ouais, oui, aussi.
3: Ça aide beaucoup.
1: Est-ce que pour terminer, on pourrait tenter une petite description ?
2: Bien sûr. Alors, je porte un très long manteau marron avec un béret assorti, une robe longue à carreaux marron également, avec une ceinture en cuir toujours marron, une chemise ancienne à col, alors je ne sais pas si on la voit bien, mais blanche, des gants...
1: Dentelle.
2: Oui, dentelle.
1: Des gants magnifiques.
2: Des gants, je crois qu'ils datent des années 70, marron et beige, chaussures aussi des années 70, marron, un maquillage, donc un rouge à lèvres couleur brique, et les yeux assortis dans des tons marrons également.
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4: En vous baladant du côté d'Ahun, dans le bourg, peut-être que vous avez déjà fait une petite pause pique-nique au jardin Jacques Lagrange, qu'on appelle aussi le jardin lapidaire. Mais c'est quoi son histoire ?
5: Nathalie Manou, je suis animatrice à l'Office de tourisme Creuse Sud-Ouest. C'était le jardin de la maison qui est là face à nous, ce très bel hôtel particulier, l'hôtel Joran. Mais avant même d'être le jardin de cet hôtel Joran, on imagine qu'ici nous sommes dans les fossés de la ville médiévale. Et ce jardin, eh ben, il donne de la profondeur avec cette grande allée et ça donne encore plus de valeur et d'importance à cette belle maison. C'est vraiment une mise en scène architecturale. Le premier portail semble suffisamment large pour qu'un petit véhicule y passe. Le deuxième est tout petit, mais ça donne cet effet de longueur.
4: Pourquoi on appelle aussi ce jardin le jardin lapidaire ?
5: Parce que autour de nous, eh bien, il y a plein de pierres. Alors, ce sont toujours des pierres anciennes qui sont là pour témoigner de l'histoire d'Ahun. C'est un peu comme un musée à ciel ouvert qui nous raconte l'histoire d'Ahun depuis l'époque gallo-romaine, Acitodunum à l'époque, jusqu'à nos jours. Jacques Lagrange, il a acheté dans les années 90 cette maison et à sa mort, sa compagne a légué le jardin à la municipalité et elle a demandé à ce que ce jardin devienne un jardin lapidaire, donc un jardin souvenir, historique, promenade. Jacques Lagrange, c'était un artiste. Alors, il n'était pas creusois d'origine, mais il a beaucoup aimé la Creuse. Il est venu ici pour aller auprès de Jean Lursa faire des tapisseries à Aubusson. Il était peintre, il était cartonnier, il était grand collectionneur. C'est aussi pour ça qu'il voulait une grande maison. Il collectionnait les horloges de gare, les enseignes de magasins. Ça prend beaucoup de place. Il a contribué à l'architecture. Enfin, c'était vraiment un artiste avec plusieurs facettes. Et il aimait se trouver ici, dans la Creuse, dans cet espace très naturel, avec une histoire riche. Alors, je vais te dire mon coup de cœur. Et en regardant bien la frise végétale qui est là sur le pignon, on va le trouver ce cœur. Il est en bas, à gauche, il est très stylisé. C'est vraiment un motif que Jacques Lagrange utilisait beaucoup dans ses tapisseries, dans ses peintures. Donc cette frise, elle représente une branche. Il l'avait dessinée pour illustrer le poème d'un de ses amis, Eugène Guivic. Et ce poème s'intitule « Temple du Merle ».
6: Marie-Ève,
7: et Geoffroy.
6: Notre fille prend des cours de piano juste à côté. En attendant son cours, on aime bien se promener ici, oui.
7: Il y a des urnes funéraires, c'est un petit site archéologique. C'est sympa, puis il y a de jolis, des petits buis qui sont bien taillés. C'est un joli jardin.
4: La prochaine fois que vous passez par le jardin Jacques Lagrange, jetez un œil à ce petit cœur sur la façade.
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8: Bonjour à toutes et tous, bienvenue dans Affaires classées, le podcast. Nous sommes en janvier 1879. Le sympathique garde champêtre du village de Laguinge, en Haute-Soule, est poignardé de 5 coups de couteau dans une auberge. Les gendarmes arrivent et son meurtrier a disparu.
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8: Les bohémiens. Ces individus migrant en groupe d'un village à l'autre ont longtemps alimenté les conversations, les polémiques, les peurs au Pays Basque et au-delà. Les historiens situent leur arrivée dans le coin en l'an 1602. C'est le seigneur d'Urtubi à Urugne et le vicomte d'Etchaus à Baïgorry qui accueillirent en nombre ces descendants du peuple tzigane ou rome venus de Bohême grâce au sauf-conduit que le roi de cette contrée d'Europe centrale délivrait. Nombre d'entre eux vont finir par s'implanter en Soule ainsi que dans les pays de Cise et de Mix. Vivant à l'écart des villages, ils offraient leurs services aux villageois, bien contents de leur donner du travail contre très peu d'argent. Selon les saisons, ils étaient employés chez les paysans. D'autres œuvraient comme vanniers, empailleurs de chaises ou tondeurs de mulets. Leurs épouses fabriquaient des chapeaux, de la vannerie aussi. Elles ne tardèrent pas à susciter la curiosité, voire la peur, lorsqu'elle disait disposer de pouvoirs magiques, de remèdes naturels ou jurant prédire l'avenir en lisant dans les lignes de la main. Frappant à la porte des fermes, on les disait mendiants, voire chapardeurs. Dans les gendarmeries du secteur, les plaintes des villageois affluaient pour vol d'animaux, de victuailles ou de linge. Leur présence finit par agacer le préfet palois qui décide de lancer en 1802 une gigantesque rafle. 475 bohémiens sont arrêtés et jetés en prison dans l'attente de les expédier outre-Atlantique en Louisiane. Mais le projet du préfet tourne court et la plupart des rescapés de la rafle reviendra vivre au Pays Basque où ils désigneront leur propre roi.
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8: Il se nomme Pierre Aguerre. Il vit en Haute-Soule, dans le petit village de Laguinge, et partage son existence avec une femme, encore jeune, qu'il dit être son épouse, même si les registres d'état civil du secteur ne trouvent nulle trace de leur mariage. Chez les bohémiens, point n'est besoin de s'ennuyer avec les formalités. On est libre depuis des lustres, et la loi que l'on reconnaît, d'abord, est celle des traditions. La modeste masure qui lui sert de quartier général, à Laguinge, ne l'empêche toutefois pas de faire de fréquentes excursions ailleurs. Pour tondre les mulets, officiellement, comme il le clame, à ceux qui l'approchent, et peut-être aussi pour tondre les bourses et les biens des paysans du secteur. Combien de fois, en effet, son premier voisin n'a-t-il pas déploré des vols d'objets agricoles ou d'animaux dans sa propre ferme ? Le dit voisin aurait bien aimé récupérer ses biens en signalant ses méfaits aux gendarmes de Tardets. Mais Aguerre traîne une sale réputation. Maintes fois condamné pour vol, violence, il pourrait bien se venger. Aguerre sait cultiver ses relations et
10: Pour asseoir son autorité, il va lier amitié avec un homme influent au village. Le garde champêtre, un certain monsieur Iriard. Le brave fonctionnaire est au courant de tous les potins du village. Son goût immodéré pour la bouteille fait de lui un informateur facile, de premier choix. Ce 9 janvier 1879, Aguerre accoste le garde champêtre. Il l'invite sans peine à boire ensemble dans le premier cabaret venu. Les deux larrons y retrouvent le vieux Albex, un paysan du coin, et l'instituteur du village, qui a momentanément déserté sa classe. C'est alors parti pour une série de plusieurs tournées de vin.
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10: Dans le canton de Tardets, chacun sait que le garde champêtre, Iriard, est de ces muets à qui la picole alimente surabondamment les paroles. Ce soir de janvier, la nuit tombe tôt et la conversation s'éternise. Ivre à l'excès, Iriard dévoile toutes sortes de fâcheux secrets sur tel ou tel habitant du village. Ses amis, tout aussi ivres, en rajoutent. Soudain, Iriard explose de colère. Il menace ses acolytes de comptoir en ces termes.
11: « Pour un peu, je vous battrai comme on taille le lin !»
10: À peine a-t-il fini sa phrase que Pierre Aguerre, le roi des bohémiens, se retourne. Il lui assène 4, voire 5 coups de couteau en hurlant «
11: Puisque tu le veux, c'est comme ça !»
10: Celui qu'on surnomme le roi des bohémiens prend, sans attendre, la poudre d'escampette, sans doute en direction de son domicile. Dans le troquet, c'est la panique absolue. Le pauvre garde champêtre hurle de tous ses poumons. Il scande des mots de peur, conscient sans doute qu'il vit ses derniers instants. Quelques secondes suffiront pour qu'il s'effondre, baignant dans son sang. On accourt des maisons voisines, le médecin de Tardets arrive peu après, mais il est trop tard. Le malheureux Iriard accuse plusieurs plaies profondes. L'une d'elles a perforé l'abdomen, causant la libération d'une partie de ses intestins. Les gendarmes rappliquent à cheval. Avant d'expirer, Iriard réussit malgré tout à leur balbutier quelques mots, dont le nom de son meurtrier. On se lance aussitôt à la recherche d'Aguerre. Voyant de la lumière à l'intérieur de sa ferme, les gendarmes l'encerclent avec prudence. Qui sait si le roi des bohémiens n'a pas encore quelques armes qu'il pourrait utiliser pour s'enfuir.
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10: Malin, Aguerre s'éclipse par la porte arrière de la demeure. Il marche à pas de loup avant de se blottir dans les broussailles, espérant tromper la vigilance des gendarmes et s'évanouir dans la nature, afin peut-être de se planquer plus tard en Espagne. Hélas, le bruit de ses pas sur les feuilles desséchées va le trahir. On le saisit avant de le coucher au sol sous la menace d'un fusil. Les gendarmes imaginaient qu'une telle posture lui ôterait toute envie de résistance. Que nenni ! La perspective de sombre lendemain réveille son audace. Aguerre tente les plus violents efforts pour se soustraire à ses gardiens, usant de coups, de nouveaux coups de poing à dessein. Mais la vaillance des gendarmes aura raison de lui. Le voilà maintenant conduit à Tardets, où son interrogatoire commence. Et la première question qui se pose, pourquoi a-t-il tué

0: choix des bohémiens aurait fort bien pu être en proie à des remords, formuler des regrets au besoin. Pas un instant. Il livre une fable ingénieuse à ses yeux. À l'écouter, le garde champêtre l'a d'abord frappé avec un bâton, jeté à terre et menacé de mort. C'est pour se défendre et seulement pour cela qu'il s'est emparé d'un couteau qu'il range habituellement dans sa poche. Il avoue donc son forfait, sans hésitation, mais, entendez-le bien, son seul regret est de ne pas lui avoir tranché la gorge. Iriard l'avait saisi au bras et serré si fortement qu'il n'avait pas le choix, dit-il. Hélas, pour Aguerre, cette jolie fable ne convainc personne. Les piliers de comptoir présents le soir des faits démentent formellement son récit. Et le médecin venu l'examiner ne trouve sur son corps aucune trace de plaie, de contusion ou d'ecchymose. Conclusion, Aguerre ment.
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0: Le procès du roi des Bohémiens s'ouvre à Pau le 21 février 1879. Une foule nombreuse a fait le voyage pour l'occasion. Des congénères venus du Pays Basque, des amis et aussi des proches du malheureux garde champêtre que chacun appréciait en Haute-Soule. Le procès d'un bohémien n'a rien d'une première à la cour d'assises des Basses-Pyrénées, mais cette fois, on juge l'autoproclamé roi des bohémiens. Âgé de 58 ans, il a le teint cuivré, l'air astucieux et même féroce, selon l'un des journalistes parisiens présents au procès. Les préjugés contre les bohémiens ne manquent pas. Le président de la cour, par exemple, M. de Lagerie, pose en préambule, je cite, « qu'au milieu de la race noble et loyale des Basques vit la race maudite et dangereuse des bohémiens. Aguerre, selon les témoins, aurait été proclamé roi des siens à cause de ses innombrables méfaits. » Il était si redouté en Soule que même le maire du village de Laguinge en avait peur. L'élu lui délivrait son certificat de bonne vie et de bonnes mœurs, non parce qu'Aguerre était vertueux, mais pour qu'il aille migrer ailleurs. Le procès vire au mauvais spectacle. Tantôt calme, Aguerre justifie sa royauté bohémienne et tente de lui donner quelque chose d'imposant. Tantôt en colère, il se dresse sur son banc. Saisissant la rampe des deux mains, il insulte, il menace les témoins qu'il dit être des suppôts du diable. Ses regards menaçants n'épargnent personne, pas même son avocat. Aucune émotion n'affecte son visage quand on lui présente les vêtements ensanglantés du défunt. Avec un tel client qui ne rêve que de représailles et de vengeance, la cour d'assises n'aura aucun état d'âme à envoyer le roi des bohémiens au bagne, à perpétuité.
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0: Le roi des bohémiens, c'était ce nouvel épisode en podcast. Merci de l'avoir écouté. Dans un prochain rendez-vous, je vous emmènerai en 2018 du côté de Pau avec une intervention policière qui va faire couler beaucoup d'encre.
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1: Ma tata, elle est petite. Quand elle a un truc qui est haut, elle n'arrive pas à l'attraper.
2: Vous préférez être grand ou petit?
1: Moi, j'ai envie d'avoir 15 ans comme ma cousine Olivia qui a un appareil dentaire. Parce que j'ai envie d'être grande comme elle et j'ai envie de sortir avec mes copines quand il fait beau. Ma mère, elle est très grande, mais elle y arrive quand même à rentrer. Elle n'est pas obligée de baisser la tête. Mon papa, elle est grand, mais a des grands doigts. Il ne peut pas lâcher les chouchous de ma petite Lisa.
2: T'as envie d'être grande ou de petite?
1: Comme ma maman. Ma maman, elle est moyenne. J'ai envie d'être pas trop petite, mais pas trop grande. Ma tata, ouais, elle est petite. Et du coup, quand elle a un truc qui est haut, elle n'arrive pas à l'attraper. Et mon père, il est plus petit que ma mère. Je préfère être grande, mais être petite, c'est aussi bien parce que, enfin, on peut passer partout, c'est un peu plus pratique, c'est tout ça. Je suis peut-être un peu plus grand, mais pas beaucoup. Je rêve que je sors avec mes copines, que j'ai 15 ans et que j'ai mon portable.
2: Donc, en fait, quand on est grande, on a...
1: un portable, et mon père, il m'avait donné son portable qu'il avait cassé quand il était grand. J'ai envie d'avoir un portable parce que, comme ça, je pourrais appeler mes copines, je pourrais envoyer des messages, et je pourrais envoyer des photos. Moi, en fait, j'ai envie d'avoir un portable, mais pour faire des jeux, pour faire plein de choses. Ben, moi, j'ai un téléphone rose, mais il est pour enfants. Il y a des jeux, des vidéos, de la musique. On peut envoyer des messages, on peut envoyer des photos, et je peux jouer à mes jeux. Et même, j'ai envie d'avoir un portable pour de vrai, comme ma mère, vu que ma mère, elle a un jeu de Disney et un jeu pour construire des manèges. Moi, j'ai trop envie d'en avoir un.
2: Pour faire quoi?
1: Je sais pas.
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3: Aujourd'hui, c'est dans le nord des Deux-Sèvres que je vous propose de me suivre. On va tester la confiture. On va même fabriquer de la confiture avec les champions du monde confituriers 2025, Guy et Colette. Ils vont nous présenter un petit peu leur façon de faire. Je vous propose de me suivre. Bonjour.
4: Bonjour.
3: Merci à tous les deux de nous recevoir ici. Vous êtes les champions du monde confituriers 2025. Rien que ça. C'est-à-dire que chez vous, forcément, on va se régaler.
4: Oui, on devrait, oui. Normalement, avec ce titre-là, c'est la moindre des choses.
3: Bon, on va découvrir comment vous faites de la confiture. Surtout que c'est pas des confitures qu'on retrouve dans les magasins, des trucs classiques, quoi. Il y a des petites choses en plus, quoi.
4: Il y a rien à voir, puisque déjà, nous cultivons tous nos fruits, hormis les oranges et les citrons. Donc, nous, évidemment, quand on a pu, on ne fait plus. On travaille qu'avec notre propre produit.
3: Bon, on va aller découvrir comment on fait une bonne confiture. On va, je crois, enfiler une tenue et on part dans les ateliers. Donc là, on vient de rentrer dans le cœur de votre atelier. C'est ici que vous fabriquez les confitures.
5: C'est ici que je fabrique mes confitures, les sirops, toute notre production, en fin de compte. Donc, on va commencer une confiture de fraises à laquelle on va y ajouter notre poivre de Sichuan.
3: Ok, très bien.
5: Ces fruits ont été mis hier soir avec le sucre,
3: okay,
5: toute la nuit. Et le poivre également, il a été mis dans un tout petit peu d'eau tiédie à 70 degrés. Voilà. Maintenant, on va mettre les fruits dans la bassine en cuivre.
3: Ok, donc ça, on va commencer par
5: on
3: mettre
5: va
3: ça
5: commencer
3: dans
5: par
3: la bassine
5: ça
3: en cuivre. Et là, on mélange. Là, vous allez laisser cuire pendant combien de temps, grosso modo?
5: 30 minutes.
3: 30 minutes, ok.
5: Pendant ce temps-là, on va mettre les pots vides,
3: okay,
5: à stériliser. Ils sont prêts, on n'a plus qu'à mettre l'eau.
3: D'accord. Là, on arrive dans la toute dernière étape.
5: Oui, la étape. Confiture, elle a bien bouilli de tous les côtés de la bassine. Alors, je crois que c'est bon. Voilà, vous voyez le petit frissonnement? Ça y est, c'est presque terminé et qu'on va pouvoir, on est tout près du but pour la goûter.
3: C'est le meilleur moment, ça.
5: Bah, oui, hein. On va pouvoir mettre dans les pots.
3: Et là, vous allez mettre combien, du coup?
5: Là, je vais mettre 220 grammes.
3: Ok.
5: À vous l'honneur.
3: On le met, hop, dans
5: dedans,
3: le pot.
5: Dedans, voilà. Ouais. Bien brassé à chaque fois pour que vous trouviez des morceaux et du jus. Voilà, très bien. Voilà, c'est bon.
3: Et alors, le verdict.
5: Voilà, verdict, allez-y.
3: Tac.
5: 225-93. Vous êtes pas mal. C'est bien. C'est très très bien.
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6: Adieu Baleine et adieu à toutes. Franz, une question.
7: Ah,
6: Kusiba, Bapla la Santate.
7: Bapla.
6: Ouais, bon. Si je vous pose cette question, c'est parce que le pitchou de mes voisins bat Atalatal. Ah. Anna Atalatal, c'est aller Kusi Kusa. Donc il pourra aller mieux bas Atalatal. A quoi fait maille d'une journée que le pitchou de l'Ebézi qui topasse des Toussis. Ça fait plusieurs jours que le pitchou de mes voisins n'arrête pas des Toussi. Alors, votre avis, qu'est-ce que ça signifie le verbe toussi en occitan?
7: Ce serait pas tousser?
6: Eh oui, bravo. En effet, en pays toussain, c'est dit toussi, autre prononciation, mais tussi, c'est des brembales au verbe tufega, sans oublier le verbe tufega pour dire également tousser. Alors, mais, le pauvre drôle, vous pouvez dire que toussi, ce qui compte. Alors, le pauvre drôle, c'est-à-dire le pauvre garçon, je peux vous dire qu'il tousse quelque chose. Et quand quelqu'un tousse bruyamment, on dit en Gascogne toulousaine que toussi, comme une chibao.
7: Qu'il tousse comme un cheval.
6: Mais oui, c'est quand une personne pousse très très fort. C'est pas dit les tabés qu'est toussis comme un tambour. Ouais, comme un tambour, là aussi, c'est assez imagé. Oui. Ou encore qu'est toussis comme une asclaire. Une asclaire, qu'est-ce que c'est? Eh bien, c'est quelqu'un qui fend le bois et qui tousse fort, Macarel, et qui frappe fort comme un forcené. La toux se traduit en occitan par la tous, le toussimen, le toussite, et dans certains endroits de la Gascogne, la toussiquaire. Alors, concernant le pitchou du voisin, nous n'y a mal que nous n'ajons remède. Il n'est pas de mal sans remède. Un bon sirop, et c'est la garite, un bon sirop, et il sera guéri.
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funk et pop soyeuse, De Velours est un style à part sur la scène toulousaine. Un univers rétro et sensuel où chaque note semble caressée par la lumière. Avec son groove élégant et sa voix feutrée, De Velours ravive l'esprit des années 80 tout en y insufflant une modernité pleine de charme et de justesse.

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3: Ai-je encore besoin de le présenter? Arnaud Fromage est avec nous. Bonjour Arnaud.
4: Bonjour.
3: Pour votre nécessaire minute comtoise, Arnaud, il y a quelques temps, vous nous avez expliqué pourquoi l'emblème de la Franche-Comté était un lion.
4: Mais je ne suis pas allé au bout du raisonnement. Pour rappel, la Franche-Comté adopte le lion vers 1278-79 quand le comte de Bourgogne, Othon IV, décide de se rapprocher du royaume de France. Il décide pour cela d'adopter le lion, le roi des animaux et symbole de la monarchie française. La Franche-Comté n'est d'ailleurs pas la seule région à arborer cet animal que l'on retrouve aussi sur les armoiries de la Normandie ou en Aquitaine et qui est tout autant le symbole de Belfort que de la ville de Lyon parce que oui, il y a une logique là-dedans. Mais voilà, maintenant qu'on a dit ça, reste une question. Pourquoi le lion, qui n'est pas le plus imposant des animaux et qui, soit dit en passant, est une sacrée grosse feignasse, a-t-il pu devenir le roi des animaux et pas la baleine bleue ou le chinchilla?
3: Bon, déjà, ce n'est pas le cas partout, hein.
4: C'est vrai. En Asie, c'est plus souvent l'éléphant ou le tigre qui sont considérés comme les rois des animaux. En Amérique, c'est l'aigle qui règne aux côtés de l'ours, du jaguar ou du puma. En Afrique, le rhinocéros et le léopard sont aussi dans la place aux côtés, c'est vrai, du roi lion. Et en Europe, eh bien avant le lion, c'était l'ours qui était considéré comme le roi des animaux, mais tout va changer au Moyen-Âge. En gros, ce sont des histoires de symboles. Au Moyen-Âge, on se passionne pour la mythologie grecque, dans laquelle Hercule, qui était méga fort, a tué le lion de Némée, dont la peau était pourtant censée être impénétrable. Et puis...